0: sur un des parkings disponibles aux gares de péage. Je rappelle qu'un véhicule est signalé roulant à contresens. Il peut arriver face à vous sur l'autoroute A40 entre la sortie 15 pour la Vallée Verte et la jonction avec la RN205. Un véhicule qui pourrait d'ailleurs même se retrouver sur la route nationale 205. Soyez particulièrement prudents. 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On vous tient au courant. Et ce soir, il faut faire attention à la météo également avec des pluies assez violentes dans l'Est sur l'autoroute A36 entre Besançon et Mulhouse. Il faut absolument ralentir, adapter votre allure, votre conduite à ces conditions météo. Mais vous l'aurez compris, la principale difficulté, c'est cette alerte concernant une voiture roulant à contresens. On vous tient au courant évidemment sur Autoroute Info. Vous restez avec nous dans le prochain quart d'heure, la musique avec Macklemore, Patti Smith ou encore Burna Boy et Shakira. Ça, ce sera dans un instant. Et puis tout de suite, on part en coulisses pour découvrir comment les secours se préparent au pire scénario sur autoroute. Raphaël Giudicelli a suivi en pleine nuit, près de Lyon, un exercice grandeur nature.
1: Je suis avec Philippe Séché, l'un des organisateurs de l'événement. Alors Philippe, à quoi faut-il s'attendre pour ce soir ?
2: Le scénario est bâti sur un premier accident qui va générer d'autres incidences avec un suraccident, un bouchon.
1: Et pour lancer l'exercice, l'alerte est donnée comme dans les conditions réelles.
3: Un bus avec une voiture sur A466 au 4800, c'est ça ?
4: A priori, il y a du monde à l'intérieur du bus, la personne n'a pas su m'en dire plus. Apparemment, l'autoroute est coupée, donc c'est pas nécessaire.
1: Hervé Richard, responsable des travaux planification sur le district de Villefranche-sur-Saône, nous explique la situation.
5: Donc c'est un témoin qui a appelé au poste d'appel d'urgence, qui a contacté le PC, appelle le patrouilleur qui tourne en 24-24 sur le réseau.
1: Qui joue le rôle des victimes ?
5: C'est des élèves policiers.
1: Et ils sont combien ?
5: 28.
1: Je vais maintenant voir ce qui se passe en queue de bouchon, à quelques centaines de mètres. Une autre voiture accidentée, les pompiers sont sur place.
6: Les appuitades, pour virer les appuitades.
7: Attends, je vais enlever
8: la ceinture
7: déjà. Allez, vous
8: inquiétez
7: pas.
8: Ah, la custode, c'est bon.
1: Il y a des éclats de verre partout. Les sapeurs-pompiers agissent méthodiquement. Mais les blessés sont toujours à l'intérieur du véhicule. En attendant, je parcours les 200 mètres de l'autoroute pour voir ce qui se passe au niveau du car accidenté. On aperçoit une personne par terre, blessée. Bon, comment il va, le faux blessé ? Il est pas trop chaud, le goudron ?
9: Non, ça va, merci.
1: Le conducteur de la voiture accidentée près du car s'est enfui. Le chauffeur du car s'énerve auprès du patrouilleur.
10: Ouvrez, là, on va regarder s'il n'y a pas une pièce d'identité. Mais moi, je veux savoir à qui elle est, cette bagnole.
1: Une dizaine de gendarmes interrogent les passagers du car, mais personne ne parle français.
11: Ça vous dit, dame ? C'est vrai ?
12: Qui parle français, là ?
1: Il y a beaucoup d'agitation avec des policiers qui courent après quelqu'un. Ils viennent de l'intercepter.
13: Mais le assis,
1: vous pouvez nous dire ce qui se passe ?
14: Il a tenté de s'enfuir, je pense qu'ils ont découvert quelque chose dans la voiture.
15: Vous deviez aller où avec ça ?
1: Le fugitif avait sur lui un sachet de cocaïne et il lui passe les menottes. On va vraiment jusqu'au bout de la mise en scène. Ce genre d'exercice n'est pas fréquent. Les services ont profité d'une coupure d'autoroute pour travaux afin de réaliser cette simulation.

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1: Et l'information trafic à 2h14. On commence avec une alerte concernant une voiture qui roule à contresens.
2: Alerte. Véhicule à contresens.
1: C'est dans le département de la Haute-Savoie qu'une voiture est signalée à contresens sur l'autoroute A40 entre la sortie 15, la Vallée Verte et la jonction avec la route nationale 205. D'ailleurs, un véhicule qui pourrait aussi se retrouver sur cette RN 205. Il faut ralentir, n'effectuer aucun dépassement et augmenter la distance de sécurité avec le véhicule qui se trouve devant vous. Ça va vous permettre d'augmenter votre champ de vision et, dans la mesure du possible, arrêtez-vous sur une aire de service ou sur une aire de repos ou bien encore sur un des parkings disponibles aux gares de péage. Je rappelle qu'il y a une voiture qui est signalée roulant à contresens. Elle pourrait arriver face à vous sur l'autoroute A40 en Haute-Savoie entre la sortie 15, la Vallée Verte et la jonction avec la RN 205. Restez bien avec nous sur Autoroute Info. Évidemment, on vous tient au courant. Et puis une autre information prioritaire qui là concerne ceux qui circulent en Isère sur l'A48 en direction de Lyon, kilomètre 78, il y aurait une voiture en feu sur la bande d'arrêt d'urgence. On se trouve après la sortie 11 pour Moiran et Voiron Centre. On vous tient au courant là aussi, prudence donc si vous passez dans ce secteur, la fumée pourrait gêner votre visibilité dans les deux sens de circulation. Dans le Haut-Rhin, on change complètement de secteur, on va dans l'Est sur l'autoroute A36 quand vous êtes en direction de Mulhouse, vous rencontrez un poids lourd en panne sur la bande d'arrêt d'urgence kilomètre 14, donc c'est après avoir passé la barrière de péage de Fontaine. D'ailleurs, prudence hein, sur l'autoroute A36, il y a toujours beaucoup de pluie, des pluies assez violentes par endroit, donc si vous êtes concerné, évidemment, adaptez votre allure et votre conduite. Et on revient cette nuit sur la fermeture de l'autoroute A6 en Seine-et-Marne suite aux incendies dans la forêt de Fontainebleau. Elle est fermée, cette autoroute A6, dans les deux sens de circulation sur une vingtaine de kilomètres au sud de Paris. Plusieurs sorties sont obligatoires. Olivier Noël.
3: Si vous êtes sur l'A6 en direction de Paris, vous devrez quitter l'autoroute dans le secteur de Courtenay au kilomètre 113 pour prendre l'A19 en direction de la ville de Sens et de Paris-Est. Vous retrouverez alors l'A5 en direction de la capitale. Si vous arrivez par la Nièvre et la 77, quand vous serez sur l'A6, c'est la sortie 15 qui sera obligatoire. Et pour vous qui roulez en Ile-de-France sur l'A6 direction Lyon, il faudra quitter l'autoroute au kilomètre 43 pour prendre la nationale 37.
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1: Et nous, on se retrouve au plus tard à 2h30 pour le prochain rendez-vous trafic après The Offspring ou encore Tasmin Archer, DC's et Théodora pour la musique. Et tout de suite, on vous donne quelques règles à respecter pour votre sécurité si vous tombez en panne sur l'autoroute. Revue de détails avec Hugo Amiot.
4: Tout d'abord, dans la mesure du possible, essayez de placer votre véhicule sur bande d'arrêt d'urgence. Ensuite, ne restez pas dans votre voiture, mais passez plutôt de l'autre côté de la glissière de sécurité, placée sur votre droite. Le vêtement de sécurité est le suivant, le fameux gilet jaune. Alors, bien évidemment, on ne traverse pas les voies. Si c'est une panne d'essence, ne partez pas à pied, jerrycan à la main, en direction de l'aire la plus proche. Enfin, ne vous improvisez pas mécanicien pour tenter de réparer votre véhicule. Attendez plutôt le dépanneur. Et suivant votre couverture d'assurance, cela fera plus ou moins plaisir à votre portefeuille. Pour contacter les secours, trois options. L'application SOS Autoroute, qui vous géolocalise. Le 112, numéro d'urgence européen. Et si vous êtes chanceux, utilisez la borne d'appel d'urgence. Seulement, si elle est très proche de vous, des gestes qui peuvent paraître simples, mais qui permettent de réduire les risques d'accident sur autoroute.

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1: Il est 2h30, on commence ce point trafic avec une bonne nouvelle. La fin de l'alerte concernant le véhicule qu'on signalait à contresens en Haute-Savoie sur l'autoroute A40. Ça y est, vous pouvez à nouveau circuler en toute sécurité sur cette autoroute. On va en Isère sur la 48 quand vous êtes en direction de Lyon. C'est au kilomètre 78 qu'il y aurait une voiture en feu sur la bande d'arrêt d'urgence. Levez le pied après la sortie 11 pour Voiron Centre. Et puis dans un tout autre secteur, dans le Haut-Rhin, sur l'autoroute A30, un poids lourd en panne en direction de Mulhouse, kilomètre 14. Il est arrêté sur la bande d'arrêt d'urgence après la barrière de péage de Fontaine. Une autoroute A36 d'ailleurs très perturbée par les conditions météo. Il y a beaucoup de pluie, notamment quand on arrive dans le secteur de Belfort, ensuite le secteur de Mulhouse. Ralentissez si vous êtes concerné. Évidemment, une chaussée mouillée est bien plus glissante, donc il faut absolument adapter son allure et sa conduite. Toujours des poids lourds, plusieurs poids lourds arrêtés dans le Jura sur l'autoroute A39, ça vous concerne quand vous faites la pause sur l'aire de repos du Jura, kilomètre 79, puisque ces poids lourds sont arrêtés au niveau de la sortie de l'aire. Prudence donc quand vous reprenez la route sur l'autoroute A39. On en reparle dans le prochain quart d'heure, bien évidemment. Après Alicia Keys, David Guetta pour la musique. Et puis tout de suite, on se rend à Paris à la découverte de la chapelle expiatoire. Jérémy Esclavard a interrogé Aymeric Péniguet de Stoutz, l'administrateur du site, pour qu'il nous le présente.
2: C'est un trésor d'architecture néoclassique avec un vestibule, un jardin aujourd'hui planté de rosiers blancs. On est isolé de l'agitation de la ville et la chapelle elle-même à nef carré, surmontée d'une coupole à caissons et à rosaces saillantes et trois œuvres majeures. L'apothéose de Louis XVI, un chef-d'œuvre de la sculpture néoclassique et romantique. Marie-Antoinette, soutenue par la religion, autre groupe sculpté absolument extraordinaire et un bas-relief auquel il faut faire très attention parce qu'il est dans notre dos lorsqu'on entre dans la chapelle, représentant la translation des corps de Louis XVI et de Marie-Antoinette.
3: Poussons à présent les portes de la chapelle expiatoire et pénétrons dans le vestibule avec Aymeric Péniguet de Stoutz, administrateur des lieux.
2: On trouve dans le vestibule la couronne royale fermée, les monogrammes de Louis XVI et de Marie-Antoinette, mais également des fleurs de lys et une ornementation funéraire et notamment des têtes de pavot, le pavot étant l'attribut du dieu Hypnos et du sommeil éternel.
3: À l'époque, la chapelle expiatoire, pourquoi elle a été construite, pourquoi elle était là?
2: La chapelle expiatoire s'élève sur l'emplacement d'un ancien cimetière paroissial, le cimetière de la Madeleine de la ville l'évêque, où ont été inhumés à partir de la fin de l'année 1792, les guillotinés de la place de la Concorde.
3: Si les corps de Louis XVI et de Marie-Antoinette ont été déplacés à la basilique de Saint-Denis, la nécropole traditionnelle des rois de France, ce n'est pas le cas des autres dépouilles de l'ancien cimetière.
2: Tous les autres corps du cimetière sont murés dans la chapelle basse de la chapelle expiatoire. Parmi ces ossements, de nombreuses personnes célèbres, et je pense en particulier à Charlotte Corday, je pense également à Olympe de Gouges, auteur de la Déclaration des droits de la femme et de la citoyenne. Je pense à Madame Roland, je pense à Philippe Égalité, un véritable panthéon de l'histoire révolutionnaire.
3: Plus d'informations sur chapelle-expiatoire-paris.fr.

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1: Avec une voiture signalée en feu en Isère sur l'autoroute A48 quand vous êtes en direction de Lyon, c'est au kilomètre 62. On est après la sortie 9 pour la Côte-Saint-André, juste à hauteur de l'aire de repos d'Oyeux. Un véhicule donc qui serait sur la bande d'arrêt d'urgence en feu. On aura plus de détails dans les prochaines minutes. Restez bien avec nous sur Autoroute Info, fréquence 107.7. Et puis en attendant que les services de sécurité se rendent sur place, levez le pied, la 48, direction Lyon, kilomètre 60.

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1: 2h45, on parle toujours d'une voiture en feu en Isère sur l'autoroute A48 quand vous êtes en direction de Lyon. C'est au kilomètre 62, donc après la sortie 9 pour la Côte-Saint-André, qu'il y a donc une voiture en feu sur la bande d'arrêt d'urgence. La voie de droite a été neutralisée. Sur place, il y a les pompiers, le patrouilleur ainsi qu'un dépanneur qui sont arrivés, donc ça fait pas mal de monde. Il faut bien ralentir et attention à la fumée qui pourrait gêner votre visibilité dans les deux sens de circulation. On va dans le Rhône à présent sur l'A89 quand vous roulez en direction de Lyon et que vous bifurquez sur l'autoroute A6 en direction de Paris, et bien attention puisqu'il y a une voiture qui est arrêtée dans la jonction entre ces deux autoroutes. D'ailleurs, on se rend sur l'A6, mais cette fois-ci dans Lyon, pour ceux qui roulent direction Lyon, kilomètre 162, il y a des obstacles sur les voies. Le patrouilleur est sur place pour les ramasser. C'est après la sortie 19 pour Auxerre, un petit peu avant la sortie 20 pour Tonnerre. Dans Lyon, toujours sur l'A6, mais dans l'autre sens en direction de Paris. Un poids lourd est arrêté, kilomètre 212. Il va surtout vous concerner si vous faites la pause sur l'aire de service de Maison Dieu. Le poids lourd est arrêté vraiment dans la bretelle de sortie de cette aire et gêne la circulation. Donc attention, n'arrivez pas trop vite quand vous sortez de l'aire de repos de Maison Dieu, pardon, sur l'autoroute A6, point kilométrique 212. On parle rapidement de la météo aussi, avec toujours de fortes pluies sur l'autoroute A36, tout particulièrement dans le territoire de Belfort ainsi qu'en Alsace. Côté chantier, toujours la fermeture de l'autoroute A6. Ça fait plusieurs jours suite aux incendies qui se sont déclarés dans la forêt de Fontainebleau. L'A6 fermée au sud de Paris dans les deux sens de circulation sur une vingtaine de kilomètres. Pour le moment, on ne sait pas quand cette autoroute pourra réouvrir. Mais évidemment, on vous tiendra au courant sur Autoroute Info. D'autres fermetures qui avaient été prévues, qui sont en place puisqu'il y a des chantiers. C'est le cas du côté de la région lyonnaise. La 43 fermée en direction de Lyon entre la bifurcation avec la Rocade Est et la 46 et la sortie 4 de Bron Aviation. À noter également une fermeture en Haute-Savoie, la 40 fermée direction Paris à hauteur de la sortie 15, la Vallée Verte, qui est donc obligatoire.
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1: Lily Wood and the Prick ou encore Roy Orbison, Marine, voilà ce qui vous attend dans la playlist Autoroute Info spécialité pour les prochaines minutes. Et justement, pour préparer votre prochain trajet, vous pouvez recueillir des renseignements en appelant un numéro dédié. Nadine Végel, responsable de la satisfaction client chez APRR.
2: Vous pouvez composer le 0806 004 004 qui est un numéro non surtaxé, c'est le prix d'un appel local, pour avoir accès aux informations suivantes. La première, c'est tout ce qui concerne le télépéage, l'électromobilité pour vous abonner ou gérer votre compte. La deuxième, c'est plutôt toutes les informations liées à votre trajet, des services sur l'autoroute, des itinéraires bis, un état sur la météo, le trafic, tout ça. Et puis le troisième choix, c'est plutôt pour tout ce qui concerne le paiement de votre péage, que ce soit une constatation de non-paiement ou le paiement du passage en flux libre, vous faites le choix numéro 3. C'est ouvert donc du lundi au dimanche de 8h à 17h. En plus, ce service client, il est également accessible aux personnes qui sont sourdes ou malentendantes puisqu'elles peuvent soit accéder à la transcription instantanée de la parole ou bien à un interprète en langue des signes.

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1: Il est 3h01 et tout d'abord on va dans le Cher sur l'autoroute A71 où un patrouilleur traverse actuellement les voies pour ramasser des obstacles. La 71 direction Clermont-Ferrand, kilomètre 245, on est juste à hauteur de l'aire de service du centre de la France. Et puis on va en Isère à présent avec toujours une voiture en feu sur l'autoroute A48 quand vous êtes en direction de Lyon. Ça se passe au kilomètre 62, donc c'est après la sortie 9 pour la Côte-Saint-André. La voie de droite a été neutralisée. Sur place, il y a beaucoup de monde en intervention, notamment les pompiers ainsi que le patrouilleur. Donc, levez le pied, vous n'avez plus qu'une seule voie disponible à la circulation. Dans le Rhône, du côté de la région lyonnaise, attention si vous êtes sur la 89 et que vous bifurquez sur l'autoroute A6 en direction de Paris, il y a toujours une voiture arrêtée dans la jonction entre les deux autoroutes. Il y a aussi visiblement, vraisemblablement en tout cas, les conducteurs de ce véhicule qui se baladent un petit peu sur les voies de l'autoroute A6, donc sur l'autoroute A6 dans le Rhône, prudence aux alentours de la jonction avec l'autoroute A89. Vous pouvez croiser des piétons qui sont en train de marcher sur la bande d'arrêt d'urgence. Dans le département de l'Yonne, un poids lourd arrêté dans la sortie de l'aire de repos de Maison-Dieu. On est sur l'A6 en direction de Paris. Si vous faites la pause sur cette aire de service qui se trouve kilomètre 212, prudence quand vous sortez de l'aire, passage possible, mais plus étroit que d'habitude. Et un poids lourd toujours en panne dans le Haut-Rhin sur la 36 en direction de Mulhouse, kilomètre 14. C'est après la barrière de péage de Fontaine. Et sur la 36, il y a aussi de la pluie qui s'invite sur votre route. La prochaine demi-heure en musique, évidemment, avec Queen, Kaleo, Naika ou encore The Cardigans, Thérapie Taxi, Alex Warren, tout ça, ce sera dans un instant. Mais tout de suite, on retrouve notre série consacrée aux expéditions extraordinaires avec l'histoire de la croisière jaune, une traversée de l'Asie centrale organisée par André Citroën au début des années 1930. La croisière jaune sur les pas de Marco Polo, c'est un récit d'Antoine Oppard, réalisation de Nicolas Vernizzo.
2: Je vous emmène aujourd'hui sur les pas de Marco Polo pour parcourir la route de la soie. En 1931, après deux expéditions automobiles réalisées en Afrique au cœur des années 1920, André Citroën décide d'en mettre sur pied une troisième, la croisière jaune. Elle doit permettre à ses auto-chenilles, des véhicules censés pouvoir franchir n'importe quel obstacle, de faire un voyage à travers l'Asie entre Beyrouth et Pékin. Le voyage nécessite 3 ans de préparation. Un gros travail diplomatique est notamment effectué pour permettre aux aventuriers de passer d'un pays à un autre sans problème. La mission a plusieurs objectifs, un but scientifique tout d'abord, ce sera également une expédition artistique puisqu'elle sera notamment filmée. Et puis bien sûr, l'aventure doit permettre à la marque Citroën de rayonner grâce à ses auto-chenilles qui doivent pouvoir faire le trajet à travers l'Asie centrale. Pour limiter les risques d'échec, deux groupes sont formés. Le premier, le groupe Pamir, dirigé par Georges-Marie Hart, part de Beyrouth le 4 avril 1931. C'est lui qui a la responsabilité de parcourir l'intégralité de l'expédition. Le second, le groupe Chine, avec à sa tête Victor Point, part de Tientsin le 6 avril. Son objectif est de traverser l'empire du milieu d'est en ouest. Il doit rejoindre le groupe Pamir à Kashgar, une ville située dans la région autonome ouïghour du Xinjiang, et ainsi permettre d'ouvrir la route à la bande menée par Hart, qui pourra également récupérer du matériel et des auto-chenilles après son passage à travers l'Himalaya. En tout, une 40aine d'hommes et 14 chenilles prennent le départ de la croisière jaune. Pour le groupe Pamir, la première partie du voyage se passe plutôt bien. Il traverse le Liban, la Syrie, l'Irak, la Perse, l'actuel Iran et atteint l'Afghanistan et sa capitale Kaboul le 9 juin. Mais Hart est inquiet. Les nouvelles du groupe Chine sont rares. Ce n'est qu'à Téhéran que le groupe Pamir reçoit pour la première fois des informations concernant Victor Point, qui a été bloqué longtemps à 40 km de Pékin, accumulant ainsi du retard. Hart ne sait pas que le groupe Chine rencontre les pires difficultés à traverser le pays. De son côté, en effet, Point et ses hommes subissent tout d'abord des problèmes techniques dès le début de la mission, les obligeant à stopper leur progression en attendant la réception de nouvelles pièces envoyées par André Citroën. Le 27 mai, le groupe Chine entame la traversée du désert de Gobi. Début juin, la météo contraint les aventuriers à un nouvel arrêt en raison d'une violente tempête de sable. Ils arrivent finalement, tant bien que mal, à atteindre le Xinjiang, où les hommes assistent à de terribles combats entre Chinois et musulmans. Le groupe est même retenu prisonnier dans cette zone de conflit par le général King, un seigneur de guerre chinois, avant de pouvoir reprendre la route après d'intenses négociations. On retrouve à présent le groupe Pamir en pleine traversée des Indes britanniques et de la vallée du Cachemire. Art et ses hommes arrivent au pied de l'Himalaya le 24 juin. La traversée des massifs montagneux s'annonce extrêmement éprouvante. Seulement deux chenilles tenteront l'ascension des cols. Il ne faut pas perdre de temps. Les montagnes ne peuvent être vaincues que pendant l'été. L'assaut de l'Himalaya débute au cours du mois de juillet. Plus les véhicules avancent et plus les obstacles sont difficiles à surmonter. Les éboulements rendent les routes difficilement praticables. Des travaux doivent être réalisés pour permettre le passage des auto-chenilles. Des ponts fragiles sont franchis, des rochers sont déplacés et, arrivés à plus de 4000 mètres d'altitude, au niveau du col de Bourzil, les chevaux s'enfoncent jusqu'au poitrail dans une couche de neige épaisse de 4 à 5 mètres. Une fois passé le col, la neige laisse place à l'aridité, mais la progression reste difficile. Au moment du passage d'une auto-chenille, un glissement de terrain se produit. Le véhicule se stoppe au-dessus du vide. 5 heures d'efforts sont nécessaires pour remettre les roues de la voiture sur la terre ferme. Le 25 juillet, Art se retrouve confronté à un nouveau problème. La route a disparu, ne permettant pas le passage des Citroën. Elles sont donc démontées, converties en charge de 30 kilos et acheminées à dos d'homme sous un soleil de plomb. Après le passage de ce dernier obstacle et la reconstruction des auto-chenilles, Art, qui a appris quelques jours plus tôt que le groupe Chine était retenu prisonnier par le général King, part début août à cheval en compagnie de 5 de ses hommes secourir les membres de l'expédition menée par Victor Point. Finalement, au cours du mois d'octobre 1931, pendant sa traversée de la région Ouïghour, Art retrouve le groupe Chine libéré des griffes de King ainsi que 4 auto-chenilles. Néanmoins, le général tarde à donner son autorisation pour la traversée du Xinjiang et, en attendant, l'expédition est bloquée. Plusieurs semaines de négociations sont nécessaires pour obtenir les passeports tant espérés pour parcourir la Chine d'ouest en est. Quand Art reprend son chemin vers Pékin, l'hiver s'est installé. La traversée des plaines de Mongolie et du désert de Gobi se fait par des températures glaciales, le thermomètre affichant par endroits moins 30 degrés. La mécanique et les corps souffrent. George-Marie Art tombe malade, mais lui et ses hommes finissent par atteindre Pékin le 12 février 1932. Près de 12 000 km ont été parcourus par les membres de la Croisière jaune lorsqu'ils franchissent les portes de la cité interdite après un voyage de plus de 10 mois. C'était la dernière expédition de Art. L'hiver chinois a eu raison de sa santé fragile. Il s'éteint quelques semaines plus tard, le 16 mars 1932. La croisière jaune se poursuivra à travers l'Indochine notamment, avant de rentrer en France le 29 avril 1932.

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1: 3h31, on parle toujours d'un véhicule en feu dans l'Isère sur l'A48, direction Lyon, kilomètre 62. C'est après avoir passé la sortie 9 pour la côte Saint-André. Restez prudents, tout se passe sur bande d'arrêt d'urgence. Dans le Rhône, un véhicule arrêté qui vous concerne si vous circulez sur l'A89 et que vous bifurquez sur l'autoroute A6 dans le secteur de la région lyonnaise. Une voiture qui est arrêtée donc dans la bretelle qui fait la jonction entre ces deux autoroutes. On s'arrête dans le département de l'Yonne sur l'A6 en direction de Paris au kilomètre 212 avec un poids lourd arrêté dans la sortie de l'aire de service de Maison-Dieu. Et puis dans le Loiret sur l'A77 direction Paris, kilomètre 43, un véhicule, une voiture arrêtée proche des voies de circulation à hauteur donc du diffuseur 18.1. On est après la sortie 19 de Bois-Mauran. On parle de tout ça dans quelques minutes. Vous restez avec nous. Avant ça, il y aura les Cranberries, Julien Doré ou encore Bruno Mars pour la musique. Et à présent, c'est notre rubrique « Dis pourquoi ». On répond aux questions posées par les plus jeunes voyageurs sur l'autoroute.
2: Pourquoi c'est comme ça?
3: À quoi ça sert?
2: Ça veut dire quoi,
3: maman,
2: ça?
3: Pourquoi?
1: Question posée par Hugo, 8 ans.
2: Pourquoi il y a des péages sur l'autoroute?
1: Et oui, au fait, pourquoi paye-t-on pour circuler sur ce type de route alors que d'autres sont gratuites? Les autoroutes relient les villes entre elles. On peut y rouler à 130 km/h, doubler en toute sécurité, car le trafic s'écoule à sens unique sur plusieurs voies. Mais avant d'atteindre sa destination, il faut s'arrêter au péage, prendre un ticket, ou pas d'ailleurs, car il existe aussi des systèmes d'entrée sans ticket. Ensuite, au moment de sortir de l'autoroute, il faut payer en fonction des kilomètres parcourus. C'est ce que l'on appelle le péage. La France compte plus de 12 000 km d'autoroutes et cela a nécessité d'importants travaux. Une fois les autoroutes construites, il faut les entretenir, boucher les trous par exemple, renouveler les panneaux de signalisation, enlever la neige l'hiver, aider les gens quand ils tombent en panne. Sur ces voies, la sécurité est primordiale car les accidents à grande vitesse peuvent être fatals. Construire, entretenir, puis moderniser les autoroutes demande beaucoup de travail. L'État a donc missionné des sociétés spécialisées et comme cela coûte beaucoup d'argent, ces entreprises ont eu le droit d'installer des péages. L'État reste propriétaire des autoroutes et encadre l'évolution des prix des trajets. En France, au lieu de demander à tout le monde de payer, même ceux qui ne prennent jamais l'autoroute, au moyen d'un impôt par exemple, on fait payer uniquement les personnes qui l'utilisent. C'est le principe de l'utilisateur-payeur. Ce système permet notamment de faire contribuer à juste proportion les camions ou les clients étrangers à l'usage et donc à l'usure de nos autoroutes. Le coût d'un trajet sur le réseau autoroutier français dépend principalement de la distance parcourue et du type de véhicule. En résumé, quand tu passes au péage, ce n'est pas juste une barrière qui s'ouvre, c'est en quelque sorte une contribution pour que l'autoroute reste rapide, bien entretenue, propre et sécurisée pour tout le monde. Tu te poses des questions? Nous, on y répond.

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1: 3h45, on parle toujours d'une voiture arrêtée proche des voies de l'A77 en direction de Paris, c'est au kilomètre 43. On est dans le Loiret après la sortie 19 pour Bois-Morand. Et puis un poids lourd cette fois-ci arrêté proche des voies de l'A36 dans le Doubs. Quand vous êtes en direction de Beaune et de Paris, ça se passe kilomètre 83. Plusieurs poids lourds qui sont arrêtés sur la bande d'arrêt d'urgence. On est après la sortie 6, Clerval-Lille-sur-le-Doubs. L'A36, mais dans l'autre sens pour ceux qui roulent direction Mulhouse. Là aussi, il y a un poids lourd arrêté proche des voies au kilomètre 14. C'est dans le Haut-Rhin après avoir passé la barrière de péage de Fontaine. Côté météo, on parle toujours de pluie sur cette autoroute A36. Désormais, c'est plutôt dans le secteur de Besançon que vous rencontrez des averses. Adaptez votre allure, adaptez votre conduite à ces conditions météo. Plusieurs fermetures cette nuit, dont la fermeture de la 6 au sud de Paris sur une vingtaine de kilomètres suite aux incendies qui ont eu lieu dans la forêt de Fontainebleau. Il y a des itinéraires de substitution qui sont en place. On fait le point avec Olivier Noël.
2: Si vous êtes sur la 6 en direction de Paris, vous devrez quitter l'autoroute dans le secteur de Courtenay au kilomètre 113 pour prendre la 19 en direction de la ville de Sens et de Paris-Est. Vous retrouverez alors la 5 en direction de la capitale. Si vous arrivez par la Nièvre et la 77, quand vous serez sur la 6, c'est la sortie 15 qui sera obligatoire. Et pour vous qui roulez en Ile-de-France sur la 6 direction Lyon, il faudra quitter l'autoroute au kilomètre 43 pour prendre la nationale 37.
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1: Sam Smith, Yazoo, 21 Pilots et Joe, voilà ce qui vous attend pour les prochains kilomètres sur Autoroute Info. Avant ça, on va s'intéresser à ce troisième week-end des vacances qui approche. Bouchons et ralentissements qui seront présents particulièrement en direction du sud de la France. On écoute les prévisions trafic avec Géraldine Mia.
3: Ce vendredi 17 juillet, dans le sens des départs, ça s'annonce très chargé dans le Val-de-Saône, entre Paris et Lyon, ainsi qu'entre Bourges et Clermont-Ferrand. En Haute-Savoie, nombreux seront les vacanciers à vouloir rejoindre encore l'Italie par le tunnel du Mont-Blanc, avec des bouchons attendus du début de matinée jusqu'en début de soirée. Par ailleurs, dans les deux sens, des perturbations seront de sortie entre Lyon et Chambéry sur l'A43, ainsi que dans la traversée de Grenoble sur l'A480. Samedi, le 18 juillet, en matinée, bouchons en perspective sur l'A6 en direction du sud, en Côte d'Or, ainsi qu'en approche de Lyon à la barrière de péage de Villefranche-Limat. Dans le Puy-de-Dôme sur l'A71 en direction de Montpellier et d'Orléans, la circulation sera perturbée du milieu de matinée jusqu'en fin d'après-midi. Idem pour accéder à l'Italie par le tunnel du Mont-Blanc, avec un trafic perturbé sur la nationale 205. Enfin, dimanche, le 19 juillet, c'est particulièrement pour rejoindre ce tunnel transalpin que la circulation s'écoulera difficilement.

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1: Dans le département de la Savoie, une voiture est signalée roulant à contresens sur l'autoroute A43 entre la sortie 24 pour Éton et la sortie 29 pour Saint-Michel-de-Maurienne. Il faut ralentir, n'effectuer aucun dépassement et augmenter la distance de sécurité avec le véhicule qui se trouve devant vous. Et puis dans la mesure du possible, arrêtez-vous sur une aire de service, une aire de repos ou bien sur un des parkings disponibles aux gares de péage. Je vous rappelle qu'il y a une voiture qui a été signalée roulant à contresens. Elle pourrait arriver face à vous sur l'autoroute A43 entre la sortie 24 pour Éton et la sortie 29 pour Saint-Michel-de-Maurienne. Vous êtes concerné dans les deux sens de circulation. Restez avec nous sur Autoroute Info. Évidemment, on vous tient au courant. 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

C'est dans le département de la Savoie qu'une voiture est signalée à contresens sur l'autoroute A43. On est entre la sortie 24 Eton et la sortie 29 Saint-Michel de Maurienne. Ralentissez, n'effectuez aucun dépassement et augmentez la distance de sécurité avec le véhicule qui se trouve devant vous. Ça va vous permettre d'élargir votre champ de vision. Et puis dans la mesure du possible, il faut s'arrêter sur une aire de service, une aire de repos ou bien sur un des parkings disponibles aux gares de péage. Je rappelle qu'une voiture est signalée roulant à contresens. Elle peut arriver face à vous sur l'A43 en Savoie entre la sortie 24 Eton et la sortie 29 Saint-Michel de Maurienne. Une alerte qui vous concerne dans les deux sens de circulation.

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2: C'est prudent si vous roulez sur l'autoroute A43 dans le département de la Savoie. Il y a les services de sécurité qui signalent la présence d'un véhicule qui roule à contresens entre la sortie 24 Eton et la sortie 29 de Saint-Michel de Maurienne. Vous êtes concerné dans les deux sens de circulation. Il y a un véhicule qui peut arriver face à vous. Les services de sécurité vous conseillent de vous arrêter sur une aire de service, une aire de repos, bien sûr un des parkings disponibles aux gares de péage, de réduire votre vitesse et d'augmenter les distances de sécurité ainsi que votre champ de vision et surtout de ne pas doubler d'autres véhicules.

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1: On fait la route ensemble cette nuit, il est 4h.
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1: Et on commence ce point trafic avec toujours une alerte concernant une voiture qui roule à contresens.
2: Alerte. Véhicule à contresens.
1: C'est dans le département de la Savoie qu'une voiture est signalée roulant à contresens sur l'autoroute A43 entre la sortie 24 pour Eton et la sortie 29 Saint-Michel de Maurienne. Il faut ralentir, n'effectuer aucun dépassement et bien augmenter la distance de sécurité avec le véhicule qui se trouve devant vous. Dans la mesure du possible, arrêtez-vous sur une aire de service, une aire de repos ou bien sur un des parkings disponibles aux gares de péage. Je rappelle qu'il y a une voiture signalée roulant à contresens. Elle pourrait arriver face à vous sur l'A43 entre la sortie 24 Eton et la sortie 29 de Saint-Michel de Maurienne. Faites attention également si vous circulez sur l'A430, sur l'A41 Sud, qui sont également des autoroutes à proximité. La suite de l'actualité trafic, on parle de véhicules arrêtés proches des voies de circulation. Tout d'abord dans le Loiret, sur la 77 en direction de Paris, kilomètre 43. C'est après avoir passé la sortie 19 de Bois-Morand. Et puis des poids lourds arrêtés dans le Doubs sur l'autoroute A36, direction Beaune et Paris, kilomètre 83. On est après la sortie 6, Clerval-Lille sur le Doubs. Mais évidemment, la principale difficulté, vous l'aurez compris, c'est l'alerte concernant cette voiture qui roule à contresens sur la 43 en Savoie. Évidemment, on vous tient au courant, on en reparle dans quelques instants. La suite du programme, c'est aussi la musique avec Blondie, avec Mylène Farmer dans un instant. Et tout de suite, on parle du don de sang, qui est un geste qui peut vraiment sauver des vies. Marie-Luce Bouenec, biologiste médicale à l'établissement français du sang à Dijon, nous détaille d'abord les critères requis pour être donneur. Elle est au micro de Jérémy.
3: Pour donner son sang, il faut avoir 18 ans et moins de 70 ans. Il faut avoir un poids supérieur à 50 kg. Les femmes peuvent donner 4 fois par an, les hommes 6 fois par an. Et on n'a pas besoin d'être à jeun. Il faut bien s'hydrater avant de venir.
4: Quand c'est la première fois qu'on veut donner, on vient, on répond à un questionnaire et c'est bon, ou il y a quand même une période entre le moment où on vient et le moment où on donne notre sang?
3: Quand vous venez, vous remplissez un questionnaire, vous voyez un médecin et ensuite vous faites le don de sang, si vous êtes éligible. C'est tout de suite après la consultation médicale. Un don de sang total, c'est environ 20 minutes, sachant qu'il faut rester pour prendre une collation, pour qu'on puisse surveiller s'il n'arrive rien ou s'il n'y a pas de conséquences sur le don.
5: Des dons de sang, il en faut bien évidemment tout au long de l'année, mais il arrive que pendant certaines périodes, les stocks soient en tension. Marie-Luce Bouenec.
3: Il faut comprendre que les besoins, ils sont permanents. Alors, il est vrai que les périodes de congés, les périodes de pont, on sait qu'on va avoir moins de donneurs. On essaye d'anticiper pour collecter en amont un peu plus parce qu'on sait qu'on va avoir des périodes de tension. On essaye de réguler comme ça, mais il faut vraiment que les donneurs se mobilisent en permanence et on peut donner sur son lieu de vacances. C'est pas parce qu'on n'est pas chez soi ou dans sa région qu'on ne peut pas donner, puisqu'on peut donner sur l'ensemble du territoire national et qu'il y a des collectes régulières.
4: Est-ce que vous avez un conseil ou quelque chose à dire à ceux qui n'ont jamais donné et qui hésitent à franchir le pas?
3: Alors, le don, c'est quelque chose qui, je trouve, est valorisant pour soi-même, très important pour quelqu'un qui en a besoin. Et je pense que l'appréhension qu'on peut avoir, peut-être du prélèvement, peut-être de l'aiguille, en fait, il faut venir l'avoir fait et voir comment ça se passe. Les équipes qui prélèvent, elles font tout pour que ça se passe très très bien, que les gens soient vraiment à l'aise. Les maisons du don sont des endroits qui sont très confortables, j'allais dire. Tout est fait pour que le donneur se sente bien.
5: Pour répondre aux besoins, il faut 600 dons de sang par jour en Bourgogne-Franche-Comté, un chiffre qui monte à 10 000 au niveau national.

0: véhicule à contresens.
1: Dans le département de la Savoie, une voiture est signalée roulant à contresens sur l'autoroute A43 entre la sortie 24 Eton et la sortie 29 Saint-Michel de Maurienne. Il faut ralentir, ne pas dépasser d'autres véhicules et surtout bien augmenter les distances de sécurité avec le véhicule qui se trouve devant vous. Et puis arrêtez-vous dans la mesure du possible sur une aire de repos, une aire de service ou sur un des parkings disponibles aux gares de péage. Je vous rappelle qu'il y a une voiture qui a été vue roulant à contresens sur l'autoroute A43. Elle pourrait arriver face à vous entre la sortie 24 Eton et la sortie 29 de Saint-Michel de Maurienne. Ça peut aussi vous concerner sur l'autoroute A430 et la 41 Sud qui sont des autoroutes à proximité. On ne sait pas ce que le conducteur du véhicule va faire. Il pourrait bifurquer sur une de ces autoroutes. Prudence donc en Savoie dans ce secteur.

C'est dans le département de la Savoie qu'il y a une voiture signalée à contresens sur l'A43 entre la sortie 24 Eton et la sortie 29 Saint-Michel de Maurienne. Il faut ralentir, n'effectuer aucun dépassement et augmenter la distance de sécurité avec le véhicule qui se trouve devant vous. Dans la mesure du possible, arrêtez-vous sur une aire de service, une aire de repos ou sur un des parkings disponibles aux gares de péage. Je rappelle qu'il y a une voiture qui a été vue roulant à contresens. Elle peut arriver face à vous sur l'autoroute A43 entre la sortie 24 Eton et la sortie 29 Saint-Michel de Maurienne. Et attention également sur les autoroutes qui se trouvent à proximité, la 430, l'autoroute A41 Sud. Le conducteur pourrait peut-être bifurquer sur une de ces autoroutes.

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1: Et à 4h15, on parle toujours d'une alerte concernant un véhicule à contresens.
2: Alerte. Véhicule à contresens.
1: C'est dans le département de la Savoie qu'une voiture est signalée roulant à contresens sur l'A43 entre la sortie 24 pour Éton et la sortie 29 pour Saint-Michel de Maurienne. Il faut ralentir, n'effectuer aucun dépassement et augmenter les distances de sécurité. Et puis si vous le pouvez, arrêtez-vous sur une aire de service, une aire de repos ou bien sur un des parkings disponibles aux gares de péage. Je rappelle qu'il y a un véhicule signalé roulant à contresens. Il peut arriver face à vous sur la 43 entre la sortie 24 pour Éton et la sortie 29 pour Saint-Michel de Maurienne. Ça peut peut-être aussi vous concerner sur la 430 et l'autoroute A41 Sud qui sont des autoroutes à proximité. Le conducteur de cette voiture pourrait bifurquer sur une de ces autoroutes. On part à présent dans un tout autre secteur. On va dans le Haut-Rhin avec ce poids lourd en panne sur la 36 en direction de Mulhouse. Kilomètre 14, la voie de droite est neutralisée après la barrière de péage de Fontaine. Et d'ailleurs, pour permettre l'intervention en toute sécurité du patrouilleur qui aura besoin de toutes les voies pour intervenir, eh bien, il y a un bouchon mobile qui est en train d'être formé, c'est-à-dire un bouchon volontairement mis en place par les services de sécurité de l'autoroute. Donc, vous roulez volontairement plus lentement sur la 36 en direction de Mulhouse après la barrière de péage de Fontaine pendant quelques minutes. On retourne sur la 43 en Savoie. Tout au bout de cette autoroute, il y a le tunnel du Fréjus qui permet notamment d'aller en Italie. Tunnel momentanément fermé le temps de l'intervention d'agents de sécurité dans cet ouvrage. Et puis la 6 toujours fermée au sud de Paris sur une vingtaine de kilomètres. Elle est fermée dans les deux sens suite aux incendies dans la forêt de Fontainebleau.
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1: La musique est de retour avec Niagara, Green Day, The Clash ou encore Charlotte Cardin pour faire les prochains kilomètres avec vous. Et tout de suite, reportage sur Autoroute Info pour accompagner l'essor de la mobilité électrique. Les autoroutes APRR vont augmenter le nombre de bornes de recharge sur leurs aires. Explication de Jérémy Esclavard.
3: Toutes les aires de service du réseau APRR disposent déjà de bornes de recharge pour véhicules électriques. Et à partir du mois de mai 2027, ce sont 20 aires de repos qui seront également équipées de bornes de recharge ultra rapides. Elles se trouveront sur les autoroutes A5, A6, A31, A36 ou encore A39 entre Dijon et Bourg-en-Bresse. Puis, 11 aires de repos supplémentaires seront équipées d'ici juin 2028 sur les autoroutes A77 et A71 notamment. Ces bornes permettront de recharger votre voiture en 20 à 30 minutes environ. La plupart des sites disposeront aussi d'un chargeur dédié aux véhicules longs, tels que les voitures avec remorque, les caravanes, les camping-cars ou encore les fourgons de grande taille. Conçu sur un modèle évolutif, le dispositif est prévu pour adapter le nombre de points de charge en fonction des besoins. C'est-à-dire que d'ici 2035, les plus grandes aires de repos pourront proposer jusqu'à 44 points de charge.

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1: 4h31 sur Autoroute Info, évidemment, on vous accompagne sur votre trajet de nuit. Peut-être que vous êtes sur la route des vacances d'été. On parlait tout à l'heure d'une voiture qui roulait à contresens sur l'autoroute A43 en Savoie. Alors la bonne nouvelle, c'est que ce véhicule a bien pu être intercepté par les services de sécurité. Par contre, il va falloir attendre encore un petit peu pour que l'autoroute soit complètement réouverte en direction de Turin, en direction de l'Italie, notamment du côté de Saint-Michel. Michel de Maurienne. Tout au bout de cette autoroute A43, justement en direction de l'Italie, il y a le tunnel du Fréjus, un tunnel qui reste fermé pour le moment, le temps de l'intervention là aussi d'agents de sécurité dans l'ouvrage. On part dans le Haut-Rhin, cette fois-ci on est dans l'Est sur l'autoroute A36, quand vous roulez en direction de Mulhouse, il y a un poids lourd en panne, point kilométrique 14, c'est après la barrière de péage de Fontaine, la voie de droite a été neutralisée pour permettre son dépannage. Un autre poids lourd arrêté, mais dans l'autre sens, sur la 36 toujours, mais en direction de Bonnet de Paris, kilomètre 83. Là, on est dans le Doubs. Après la sortie 6, Clerval-Lille-sur-le-Doubs. Poids lourd qui est arrêté, plusieurs poids lourds qui sont arrêtés sur la bande d'arrêt d'urgence. Et puis en Côte d'Or, sur la 6, en direction de Lyon, kilomètre 257, il y a un fourgon qui est en panne sur la bande d'arrêt d'urgence, mais il dépasse sur la voie de droite. Donc serrez bien à gauche, ralentissez après la sortie 23. 3 bières les semur après encore l'air de service de Chien Blanc. On reparle de tout ça au plus tard à 4h45. Après le retour de la musique, il y aura Pink, il y aura Jenny et Tame Impala dans un instant. Et tout de suite, on part dans le territoire de Belfort. En voyageant sur l'autoroute A36, vous pouvez croiser un panneau Malsouci, détente et nature. On écoute Vincent Rouir, responsable de la Maison de l'Environnement sur la presqu'île du Malsouci. Il nous fait découvrir ce lieu.
2: Pourquoi cette presqu'île? C'est parce que, en réalité, il y a deux étangs. Donc, il y a l'étang de la Véronne et l'étang du Malsouci. Deux grands étangs, parmi les plus grands étangs de Franche-Comté. Et cette bande de terre, elle a été aménagée pour accueillir beaucoup de monde. Effectivement, avec une plage, et puis toute une palette d'activités qu'on peut faire sur l'eau. Ça va des sports nautiques, de la planche à voile, l'aviron, le canoë, le kayak, mais aussi le pédalo, le beach volley, tout ce qu'on veut pendant l'été. Et puis, il y a tout un réseau de promenades qui permet aussi de découvrir le site dans ses aspects les plus naturels. Et puis pour les randonneurs avérés, on peut traverser l'Europe et puis passer par le site du Malsouci, puisque le GR5 traverse le site. C'est un site qui est magique, en fait, qui est vraiment essentiel pour la biodiversité, parce qu'on abrite beaucoup d'espèces et des milieux qui deviennent rares à l'échelle européenne, des habitats naturels qui sont rares.
1: Et cet aspect naturel se traduit entre autres par les différentes espèces d'oiseaux migrateurs que le site abrite.
2: On peut les observer au gré de ces promenades. Et puis, il y a aussi des installations, des affûts qui permettent de les observer en étant discret.
1: Le site du Malsouci est également bien connu pour un événement en particulier, le Festival des Eurokéennes, qui chaque année attire des dizaines de milliers de festivaliers.
2: C'est un temps fort pour la vie du site, ça c'est certain. C'est aussi l'occasion pour beaucoup de personnes de découvrir ce site. C'est un très très bel événement et qui fait résonner le site d'une autre manière, avec la musique bien évidemment, mais aussi tout ce qu'on vit pendant le festival en lien avec ces paysages de nature qui font partie de l'identité du festival aussi.
1: La presqu'île du Malsouci est accessible depuis l'autoroute A36, sortie 13 Belfort-Glacy-du-Château. Et pour plus de renseignements sur le site et les événements qui y sont organisés, rendez-vous sur www.belfort-tourisme.com.

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1: Il est 4h46, on parle toujours de ce camping-car qui est en panne en Côte d'Or sur l'autoroute A31 en direction de Nancy, kilomètre 62. On est donc après la sortie 4 de Vesoul-Grès, après encore un petit peu l'aire de service de Dijon-Ospoix. Prudence puisque le camping-car est sur bande d'arrêt d'urgence, mais dans un secteur en courbe de l'autoroute. Donc respectez bien le corridor de sécurité serré sur la gauche. En Côte d'Or toujours, mais cette fois-ci sur l'A6 en direction de Lyon. Là, c'est un fourgon qui est en panne sur la bande d'arrêt d'urgence et il dépasse sur la voie de droite au kilomètre 257 après la sortie 23 Biarritz-Semur, après encore l'aire de repos de Chien-Blanc. Dans le Doubs, cette fois-ci sur l'A36 en direction de Bonnet-de-Paris, des poids lourds, plusieurs poids lourds qui sont arrêtés sur bande d'arrêt d'urgence après la sortie 6 Clerval-Lille-sur-le-Doubs, précisément kilomètre 83, donc c'est à proximité de l'aire de repos du Boulet. Et puis l'A36 dans l'autre sens en direction de Mulhouse au kilomètre 14, voie de droite neutralisée pour permettre le dépannage d'un poids lourd. Là aussi, on est après la barrière de péage de Fontaine. On s'arrête également en Savoie. Je vous rappelle qu'il y a toujours une fermeture, celle du tunnel du Fréjus, fermé tout au bout de l'autoroute A43, le temps de l'intervention d'agents de sécurité dans l'ouvrage. Et la 6, toujours fermée au sud de Paris, elle est fermée suite aux incendies dans la forêt de Fontainebleau. Dans les deux sens de circulation, sur une vingtaine de kilomètres, il y a des sorties obligatoires. Olivier Noël.
2: Si vous êtes sur la 6 en direction de Paris, vous devrez quitter l'autoroute dans le secteur de Courtenay au kilomètre 113 pour prendre la 19 en direction de la ville de Sens et de Paris-Est. Vous retrouverez alors la 5 en direction de la capitale. Si vous arrivez par la Nièvre et la 77, quand vous serez sur la 6, c'est la sortie 15 qui sera obligatoire. Et pour vous qui roulez en Ile-de-France sur la 6 direction Lyon, il faudra quitter l'autoroute au kilomètre 43 pour prendre la nationale 37.
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1: Nous, on se retrouve au plus tard à 5h après The Lumineers, Billy Joel ou encore Miles Smith dans la playlist Autoroute Info. Mais tout de suite, on part en Isère jusqu'au 19 juillet. Vienne accueille le festival Région des Lumières pour la 4e fois. Un spectacle son et lumière illumine chaque soir l'hôtel de ville. Aymeric Violet.
3: Vienne abrite une quarantaine de monuments historiques. Comme l'an dernier, c'est l'hôtel de ville qui sera éclairé par le spectacle de la troupe des Allumeurs de rêve. Un choix logique pour Sophie Rodkopf, vice-présidente à la région déléguée à la culture.
4: En raison de sa physionomie, d'abord de son emplacement, il faut du recul suffisamment. Il y a 3 grandes tours qui sont installées par les Allumeurs de rêve. Il faut que la projection puisse être vraiment très belle. Et puis l'aspect assez remarquable du bâtiment.
3: Un bâtiment qui fait partie de l'histoire de la ville. Iris Echen Brenner, guide conférencière à Vienne.
5: C'est un hôtel particulier qui a été créé à la fin du XVIIe, début du XVIIIe siècle pour le marquis de Raché. Donc l'actuel bureau de monsieur le maire est situé dans une des chambres à alcôve avec ses peintures murales et qui depuis 1771 accueille l'hôtel de ville avec ses transformations et ses annexes créées, notamment les galeries à arcades au début du XIXe siècle et sa façade principale milieu XIXe.
3: Des illuminations projetées sur l'hôtel de ville qui retracent l'histoire de Vienne sont à voir dès la tombée de la nuit jusqu'à minuit.

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1: Le point complet sur vos conditions de circulation, il est 5h.
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1: À cette heure-ci, on parle toujours de ce camping-car qui est en panne en Côte d'Or sur l'autoroute A31 quand vous êtes en direction de Nancy. C'est au kilomètre 62. Donc, le camping-car est arrêté sur bande d'arrêt d'urgence. Un secteur un peu en courbe de l'autoroute, c'est assez dangereux. Donc, levez le pied, serrez à gauche. On est après la sortie 4 pour Vesoul, Grès, Saint-Apollinaire. Et puis, sur l'A36, des poids lourds arrêtés proches des voies de cette A36 en direction de Bonnet-de-Paris, kilomètre 80. 3, c'est après la sortie 6 Clerval, Lille-sur-le-Doubs. On est à proximité de l'aire de repos du Boulet. La 36 dans l'autre sens en direction de Mulhouse, kilomètre 14. C'est dans le Haut-Rhin qu'il y a là aussi un poids lourd en panne. La voie de droite est neutralisée après la barrière de péage de Fontaine. Et puis je vous rappelle également la fermeture du tunnel du Fréjus en Savoie. Tunnel qui en fait vient de réouvrir, je le vois à l'instant. Donc c'est une bonne nouvelle. Tant mieux, tunnel du Fréjus qui a bien pu réouvrir tout au bout de l'autoroute A43, le tunnel qui permet notamment d'accéder à l'Italie. Vous restez avec nous, on se retrouve dans 3 minutes pour le retour de l'information trafic. Avant ça, la musique avec Jérémy Frérot sur Autoroute Info.
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1: 5h04, on parle toujours d'un accident sur l'autoroute A6 en Saône-et-Loire quand vous êtes en direction de Lyon, kilomètre 337. Donc c'est juste après le secteur de Chalon-sur-Saône. On est après la sortie 26 pour Le Creusot, Mont-Soleil-Mines. A priori, deux véhicules sont impliqués dans cet accident. Un poids lourd et un fourgon. Il y a peut-être gêne à la circulation. En tout cas, je vois en retour caméra au moins des véhicules sur la bande d'arrêt d'urgence. Il y a aussi peut-être des débris sur les voies, donc vraiment ralentissez. On en saura plus dans les prochains instants. Vous restez avec nous. Tout de suite, le retour de la playlist d'Autoroute Info spéciale vacances d'été. Il y aura The Communards dans un instant. Et tout de suite, c'est Bobby.

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1: 5h14 et des obstacles à signaler dans le Rhône sur la 89 direction Lyon, kilomètre 540. C'est juste après la sortie 39 de Lausanne-Dommartin. Levez le pied, un patrouilleur va se rendre sur place au plus vite. Et puis on a plus de détails concernant l'accident qui s'est produit en Saône-et-Loire sur l'A6. Quand vous roulez direction Lyon, ça se passe kilomètre 337. Plusieurs véhicules arrêtés sur la bande d'arrêt d'urgence. A priori, pas de gêne direct sur les voies de circulation, mais faites tout de même attention, il y a du monde proche des voies, donc il faut lever le pied, bien respecter un corridor de sécurité. On se trouve après le secteur de Chalon-sur-Saône, après la sortie 26, le Creusot, Montceau-les-Mines. Et puis on s'arrête en Côte d'Or, où un camping-car est en panne sur l'A31, en direction de Nancy, kilomètre 62. C'est après la sortie 4, Vesoul-Grès. Il est arrêté sur la bande d'arrêt d'urgence, mais c'est un secteur en courbe de l'autoroute, donc là aussi, il faut être particulièrement prudent. Et puis on parle toujours de poids lourds arrêtés sur l'A36, tout d'abord en direction de Beaune et de Paris. Plusieurs poids lourds arrêtés au kilomètre 83 après la sortie 6 Clerval, Lille-sur-le-Doubs sur la bande d'arrêt d'urgence. Et toujours sur la 36, mais dans l'autre sens, direction Mulhouse. Un poids lourd est en panne au kilomètre 14. La voie de droite est neutralisée après la barrière de péage de Fontaine.
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1: Côté météo, il a beaucoup plu dans certains secteurs cette nuit. Faites attention, il y a peut-être toujours des chaussées mouillées là où vous circulez. En tout cas, pour le moment, il n'y a plus d'averse sur les axes que vous empruntez. On voit comment ça évolue, on écoute les prévisions de Météo France. C'est avec Claire Chanal.
2: Des orages se développent à partir de la mi-journée et circulent sur le nord-est de la région Auvergne-Rhône-Alpes et le sud de la Bourgogne-Franche-Comté. La prudence est de mise car ils peuvent être forts, parfois violents, avec de fortes rafales de vent entre 80 et 100 km/h, des pluies copieuses pouvant engendrer des ruissellements et des chutes de grêle. L'activité orageuse faiblit en soirée. Du côté du centre de l'Île-de-France et du Grand Est, des nuages moyens à élevés circulent en cours d'après-midi. Des averses orageuses se produisent localement en fin de journée, plutôt sur le centre, le sud de l'Île-de-France et le sud du Grand Est. Le soleil brille toute l'après-midi dans le sud-ouest. Côté température, les maximales amorcent une petite baisse avec 30 à 35 degrés sur la moitié nord, hors côte de la Manche, le sud-ouest, littoral méditerranéen. Il faudra encore attendre 33 à 37 degrés au sud et même localement 38 à 39 en basse vallée du Rhône. Notamment, on attend 31 degrés à Nancy et Pau, 32 à Paris et Mont-de-Marsan, 34 à Annecy, Grenoble et Besançon, 35 à Clermont et Dijon et 36 à Lyon et Bourges. Bonne route avec Météo France pour Autoroute Info.
1: Il arrive parfois que les stations de recharge pour les véhicules électriques soient prises d'assaut lors des départs en vacances. Dans quelques minutes, vous restez avec nous, on vous délivrera quelques conseils pour éviter les désagréments. Mais tout de suite, place à la playlist spécialité d'Autoroute Info avec Tumper City. Bonne route.

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1: Toujours des obstacles signalés dans le Rhône sur la 89 en direction de Lyon, kilomètre 540. Après la sortie 39, Lausanne-Dommartin, ralentissez, le patrouilleur se rend sur place au plus vite. Et puis, il y a une zone d'accident en Saône-et-Loire sur l'A6 en direction de Lyon au kilomètre 337. Pas de gêne directe à la circulation, mais quand même pas mal de monde sur la bande d'arrêt d'urgence. Donc, il faut bien respecter le corridor de sécurité, lever le pied. Après la sortie 26, le Creusot-Monceau-les-Mines. On parle de tout ça à 5h30 pour le point complet après Pony Pony Run Run ou encore Phil Collins pour la playlist Autoroute Info. Et tout de suite, on va parler de ceux qui circulent peut-être en voiture électrique actuellement. Vous redoutez de trouver des stations de recharge saturées lors de votre trajet autoroutier? Eh bien, ce sont des situations qui peuvent être évitées en suivant quelques recommandations toutes simples. Franck Pélissier.
2: Avec de plus en plus de véhicules électriques en circulation, il arrive parfois, et notamment lors des journées de fort trafic, à l'occasion des grands départs en vacances, qu'il y ait de l'attente et donc une certaine crispation des conducteurs au niveau des bornes de recharge le long du réseau autoroutier. Pour éviter ces désagréments, écoutez les conseils de Bruno Bouvard, responsable du département installation commerciale chez APRR.
3: Soyez finalement un petit peu prévoyant, un petit peu plus peut-être que d'habitude. Anticipez en ayant recours aux sites internet, applications et autres planificateurs itinéraires comme Better Route Planet, PlugShare, ChargeMap ou Fully par exemple, qui peuvent finalement vous informer avant d'arriver sur l'aire du niveau d'occupation de la station de recharge. Du coup, gardez toujours un petit 20% d'autonomie si d'aventure la station sur laquelle vous aviez jeté votre dévolu était occupée pour aller sur la station suivante.
2: Autre information à savoir, toutes les aires de service des réseaux APRR, AREA et ALIAE sont équipées de stations de recharge à très haute puissance.
3: Elles ont en moyenne 8 points de charge. Des points de charge qui peuvent délivrer des puissances de 150 à 350 kW, soit même plus que ce que les véhicules aujourd'hui peuvent accepter. Elles sont toutes interopérables, elles acceptent donc tous les véhicules avec les connecteurs CCS, T2 et CHAdeMO et autorisent toutes les cartes de paiement des opérateurs de mobilité du marché et pour la plupart les cartes bleues également.
4: L'un des problèmes aussi qui peut conduire à une saturation de l'accès aux bornes de recharge, c'est la façon dont les conducteurs se rechargent.
3: Oui, en effet, il y a

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1: Et il est 5h30, ravie de vous accompagner sur votre trajet ce matin. Vous prenez peut-être la route des vacances d'été. Il y a des obstacles sur votre route si vous circulez en Isère sur la 48 en direction de Lyon, kilomètre 88. C'est après la sortie 14 pour Saint-Égrève. Des obstacles également dans le Rhône sur la 89 direction Lyon, kilomètre 540. C'est après la sortie 39 Lausanne-Dommartin. Là aussi, il faut lever le pied. Et puis on parle toujours d'une zone d'accident en Saône-et-Loire sur l'autoroute Route A6 quand vous êtes en direction de Lyon, kilomètre 337. C'est après le secteur de Chalon-sur-Saône, après la sortie 26 pour Le Creusot, Monceau, Les Mines. Il y a un poids lourd et un fourgon impliqués dans l'accident. Là, je vois en retour caméra que le patrouilleur est sur les lieux. Il intervient d'ailleurs sur la voie de droite pour neutraliser cette voie. Pensez à lui, n'arrivez pas trop vite. Il faut bien ralentir dans ce secteur de Chalon-sur-Saône sur l'autoroute A6. Je rappelle pour ceux qui roulent en direction de Lyon. Et puis plusieurs poids lourds arrêtés proche des voies de circulation, notamment de l'A36 en direction de Beaune et de Paris. On est dans le Doubs, kilomètre 83 à hauteur de l'aire de repos du Boulet. On est après la sortie 6 Clerval-Lille-sur-le-Doubs. Là aussi, j'ai un retour caméra en studio. Je vois que les poids lourds sont arrêtés en entrée, sortie d'air, parfois sur bande d'arrêt d'urgence proche des voies. Donc là aussi, n'arrivez pas trop vite si vous passez donc dans le Doubs sur l'autoroute A36. Et l'infotrafic qui évolue en direct, on vient de me signaler un nouvel accident en Saône-et-Loire sur l'A6 direction Lyon. Ça se passerait au kilomètre 322, mais alors pour le moment, pas beaucoup plus d'informations. Vous restez avec nous sur Autoroute Info. Évidemment, on vous tient au courant. En tout cas, on est toujours dans le secteur de Chalon-sur-Saône après la sortie 24.1 pour Beaune-Chagny. On en reparle à 5h45. Il y aura une nouvelle équipe pour vous accompagner sur votre trajet après la playlist Autoroute Info avec Outcast, les Red dans un instant et tout de suite l'hymne de cette Coupe du Monde de football 2026 signé Burna Boy et Shakira. Oh.

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1: Attention, toujours un obstacle en Isère, c'est sur la 48 en direction de Lyon après le kilomètre 89, c'est après la sortie 14 pour Saint-Égrève. Il y aurait une poubelle sur une des voies de circulation. Réduisez bien l'allure en arrivant dans le secteur. C'est en quittant le bassin grenoblois que vous pourriez trouver cet obstacle sur votre trajet, donc à 48 direction Lyon après le kilomètre 89. Sinon, dans l'actualité à cette heure-ci, notez le passage d'un convoi exceptionnel en Haute-Savoie, un convoi qui roule donc à très faible allure sur la voie de droite. Ce convoi exceptionnel est parti du tunnel du Mont-Blanc il y a de cela quelques minutes. Il doit terminer son trajet au niveau du bassin genevois, au niveau de la douane de Bardonnay, au bout de l'autoroute A41. Ne soyez pas surpris donc par ce convoi exceptionnel qui roule à très faible allure sur la voie de droite. Et concernant l'autoroute A41 en direction de Genève, au passage de cette douane de Bardonnay, eh bien le trafic augmente tout doucement, mais pas de perturbations à proprement parler à vous annoncer. Sinon, attendez-vous à trouver un trafic quelque peu perturbé dans une zone de travaux. C'est en Savoie, sur l'A43 Maurienne. Il y a un alternat de circulation entre la sortie 30 Meudane et le tunnel du Fréjus. Un alternat de circulation, ce qui génère donc par intermittence un bouchon de part et d'autre de ce balisage. Restez attentifs, évidemment, en arrivant dans le secteur. Au chapitre des travaux, à noter que cette nuit, en Haute-Savoie, la 40 en direction de Chamonix devrait être fermée à partir de 20h30 jusqu'à 5h30 demain matin, entre les sorties 14 Annemasse et 15 Vallée Verte.
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1: Rendez-vous dans un instant pour parler souvenirs sur la route des vacances. On fera un stop sur l'été 1984. Le prochain point trafic, ce sera dans un peu plus de 3 minutes. Le temps d'écouter Teddy Swims sur Autoroute Info. Bonne route, bel été, bonnes vacances.

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1: Interruption du trafic sur l'A43 Maurienne en Savoie en direction de l'Italie au niveau de la barrière de péage de Saint-Michel au kilomètre 177. Mesure nécessaire pendant une trentaine de minutes environ. Le temps de faire passer un convoi exceptionnel qui part du tunnel du Fréjus jusqu'à cette barrière de péage. Donc de la patience à prévoir. Autoroute fermée sur l'A43 Maurienne en direction donc de l'Italie au niveau de la barrière de péage de Saint-Michel.

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1: Le trafic est interrompu en Savoie sur la 43 Maurienne en direction de Turin au kilomètre 177 au niveau de la barrière de péage de Saint-Michel. Une mesure nécessaire pour permettre le passage de convois exceptionnels depuis la plateforme du tunnel du Fréjus. Une autoroute qui va rester fermée jusqu'aux alentours de 6h15. Si vous conduisez une voiture, vous avez la possibilité de quitter l'autoroute A43 Maurienne au niveau de la sortie numéro 29 pour continuer votre trajet sur le réseau secondaire. Et puis attention à cet obstacle toujours en Isère, c'est sur l'A48 en sortie du bassin grenoblois. C'est sur l'A48 en direction de Lyon après le kilomètre 89, après la sortie 14 Saint-Égrève. Il s'agirait d'une poubelle sur une des voies de circulation. La suite du programme sur Autoroute Info à 6h, un nouveau point complet sur l'actualité trafic. Et puis pour la musique, je vous propose De Palmas et il y aura également Frankie Goes to Hollywood avec leur tube Relax. La route des vacances est aussi celle des souvenirs. Aujourd'hui, on fait un bond dans les années 80 avec Myriam Boyed et Elliot Monod.
2: Retour à l'été 1984.
3: Total look jean, quelques pins accrochés à la veste, un bandana dans les cheveux. En 84, on s'habille comme dans les clips sur MTV.
2: À cette époque, on fait le 36-15 avec le Minitel, on joue des heures sur les premières bornes d'arcade et sur grand écran, E.T. cumule tous les records pendant qu'Indiana Jones poursuit ses aventures dans le temple maudit.
3: Pour partir en vacances, on prend la R5, la 205 ou la BX, direction la Côte d'Azur, l'Atlantique ou les premières escapades vers l'Espagne.
2: Niveau sécurité routière, quelques nouvelles mesures. 110 par temps de pluie sur autoroute et abaissement du seuil d'alcoolémie à 0,8 g par litre de sang.
3: Bon, pendant ce temps-là, on ne parle toujours pas de ceinture obligatoire à l'arrière. Dans l'autoradio en 84, c'est pop et rock avec Bronski Beat, Michael Jackson et David Bowie. Et en France, on écoute aussi Balavoine, Goldman et France Gall.
2: En voiture, la radio reste la compagne de route incontournable, même si les premières cassettes audio permettent d'embarquer sa musique préférée.
3: Sur la bande FM, les radios autrefois pirates sont officiellement libres depuis 1981. Des centaines de stations locales voient le jour et réinventent les codes de la radio.
4: C'est du 5e étage d'un immeuble du 9e arrondissement qu'émet Radio Pop. Salle de montage rudimentaire, studio avec un disc jockey et deux animatrices qui sont bien entendu tous bénévoles.
2: Dans l'auto, les cartes routières sont à portée de main dans la boîte à gants. Et côté confort, la climatisation reste rare, comme la direction assistée qui n'est pas encore généralisée.
3: Fenêtres entrouvertes et air chaud sur la peau, on refait le monde entre deux refrains passés à la radio et on parle de la victoire historique des Bleus de Platini qui s'offre l'Euro en juin 1984.
2: Et oui, cet été-là, c'était comme ça.

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1: Jeudi 16 juillet, bonjour, il est 6h.
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1: L'autoroute A43 Maurienne en Savoie est toujours fermée à la circulation en direction de Turin. Fermeture encore pendant une quinzaine de minutes au niveau de la barrière de péage de Saint-Michel au kilomètre 177. Une restriction nécessaire pour permettre le passage de plusieurs convois exceptionnels depuis la plateforme du tunnel du Fréjus jusqu'à cette barrière de péage de Saint-Michel. Si vous conduisez une voiture, un véhicule léger, il est possible de quitter l'autoroute A43 au niveau de la sortie 29 et de continuer votre trajet par le réseau secondaire. Les poids lourds, eux, doivent patienter sur l'autoroute au niveau de cette barrière de péage. L'actualité à cette heure-ci concerne également ces obstacles dans le bassin grenoblois. C'est sur l'A48 en direction de Lyon après le kilomètre 89. C'est après la sortie 14 pour Saint-Égrève. Des agents autoroutiers se trouvent sur place pour récupérer des sacs de vêtements tombés sur la voie du milieu et la voie de gauche. Réduisez bien l'allure en arrivant dans le secteur. Pensez à la sécurité de ces agents qui se trouvent sur place pour récupérer ces obstacles. Concernant l'état du trafic pour rejoindre la Suisse depuis la Haute-Savoie, eh bien ça se charge bien au bout de l'autoroute A41 en direction de Bardonnay. Le trafic se passe au ralenti désormais sur quelques centaines de mètres avant d'atteindre ce poste frontière. Et puis le troisième week-end des vacances approche, bouchons et ralentissements seront présents en direction du sud de la France et de l'Italie. Vendredi, une journée classée rouge dans le sens des départs dans l'Est et en Auvergne-Rhône-Alpes. Le drapeau rouge sera de sortie aussi samedi. Pour vendredi et samedi, ça s'annonce très chargé, particulièrement dans le sens des départs, dans le Val-de-Saône entre Paris et Lyon sur l'autoroute A6, ainsi qu'entre Bourges et Clermont-Ferrand sur l'A71. Et puis dans les deux sens, pour ces mêmes journées, des bouchons sont attendus entre Lyon et Chambéry sur l'A43, ainsi que dans la traversée de Grenoble sur l'A480. Vendredi, samedi et dimanche, nombreux seront les vacanciers à vouloir rejoindre encore l'Italie par le tunnel du Mont-Blanc, avec des bouchons en conséquence sur la nationale 205. La route des vacances est aussi... il y aura également perturbations à prévoir. Sachez que ce sera le cas vendredi et samedi pour se rendre en Italie par le tunnel du Fréjus en Savoie. Le prochain rendez-vous avec l'actualité trafic sera dans quelques minutes. Pour l'instant, nous retrouvons la musique sur Autoroute Info avec le tout dernier titre de Lewis Capaldi.

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1: L'autoroute A43 Moyenne-en-Savoie est toujours fermée en direction de Turin au kilomètre 177. C'est à hauteur de la barrière de péage de Saint-Michel. C'est une mesure nécessaire pour permettre le passage de convois exceptionnels qui sont partis depuis la plateforme du tunnel du Fréjus. La patience s'impose et si vous conduisez un véhicule léger, vous avez la possibilité de continuer votre trajet par le réseau secondaire en quittant l'A43 au niveau de la sortie numéro 29. Et puis attention à ces convois exceptionnels qui roulent à faible allure en Haute-Savoie en direction de Genève et de la douane de Bardenay. Ce convoi exceptionnel est parti du tunnel du Mont-Blanc. Il roule à faible allure sur la voie de droite. Le prochain point trafic sur Autoroute Info, ce sera à 6h14. En attendant, c'est la playlist d'Autoroute Info pour vous accompagner sur votre trajet, peut-être déjà sur la route des vacances. Il y aura The Servant juste après Indila. Bonne route et bon début de matinée sur Autoroute Info.

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1: Il faut toujours faire preuve de patience en Savoie sur la 43 Maurienne. Cette autoroute est toujours fermée en direction de Turin au kilomètre 177 à hauteur de la barrière de péage de Saint-Michel. Restrictions nécessaires pour permettre le passage de convois exceptionnels depuis la plateforme du tunnel du Fréjus. Une autoroute toujours fermée pour le moment donc. Et puis sinon, il y a toujours des obstacles à vous annoncer en région grenobloise sur la 48 en direction de Lyon après le kilomètre 89. C'est après la sortie 14 pour Saint-Égrès. Du personnel autoroutier se trouve encore sur place pour récupérer ces obstacles, ces sacs de vêtements sur la voie du milieu et la voie de gauche. Réduisez bien votre vitesse en arrivant dans le secteur. Et puis un peu de patience à prévoir pour rejoindre la Suisse depuis le département de la Haute-Savoie avec un bouchon d'un kilomètre au bout de la 41 en direction de Genève en approche de la douane de Bardonnay. Puis sinon ailleurs sur les autoroutes alpines que vous empruntez, pas d'autres perturbations à vous annoncer pour le moment. Notez que en région parisienne, l'autoroute A6 est toujours fermée dans les deux sens de circulation au sud de Paris sur une vingtaine de kilomètres en raison des récents incendies dans la forêt de Fontainebleau. Une autoroute A6 fermée dans les deux sens donc pour une durée encore indéterminée.
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1: Il va faire chaud encore aujourd'hui. On s'intéresse tout de suite aux prévisions météo pour les prochaines heures au niveau national. On écoute le bulletin préparé aujourd'hui par Claire Chanal, prévisionniste à Météo France.
2: Des orages se développent à partir de la mi-journée et circulent sur le nord-est de la région Auvergne-Rhône-Alpes et le sud de la Bourgogne-Franche-Comté. La prudence est de mise car ils peuvent être forts, parfois violents, avec de fortes rafales de vent entre 80 et 100 km/h. Des pluies copieuses pouvant engendrer des ruissellements et des chutes de grêle. L'activité orageuse fait bien en soirée. Du côté du centre, de l'Île-de-France et du Grand Est, des nuages moyens à élevés circulent en cours d'après-midi. Des averses orageuses se produisent localement en fin de journée, plutôt sur le centre, le sud de l'Île-de-France et le sud du Grand Est. Le soleil brille toute l'après-midi dans le sud-ouest. Côté température, les maximales amorcent une petite baisse avec 30 à 35 degrés sur la moitié nord, hors côte de la Manche, le sud-ouest, littoral méditerranéen. Il faudra encore attendre 33 à 37 degrés au sud et même localement 38 à 39 en basse vallée du Rhône. Notamment, on attend 31 degrés à Nancy et Pau, 32 à Paris et Mont-de-Marsan, 34 à Annecy, Grenoble et Besançon, 35 à Clermont et Dijon et 36 à Lyon et Bourges. Bonne route avec Météo France pour Autoroute Info.
1: Dans un instant, on retrouvera le témoignage d'un patrouilleur qui veille sur votre sécurité sur l'autoroute. Il nous rappellera les bons réflexes à adopter lorsque l'on s'approche de son fourgon. Le prochain point trafic, ce sera à 6h19. Pour l'instant, la musique sur Autoroute Info pour vous accompagner sur la route des vacances avec un des tubes de cet été 2026. Tube diffusé d'ailleurs pendant un des tubes diffusés pendant l'échauffement des Bleus durant la Coupe du Monde. Allez, il reste encore un match pour les Bleus pour essayer de décrocher une médaille de bronze. C'est Mauvais Joe sur Autoroute Info. Bonne route à vous.

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1: Message prioritaire sur Autoroute Info avec des obstacles, un obstacle, il s'agirait d'un panneau. C'est en Isère sur l'A43 en direction de Lyon, kilomètre 66. C'est après la sortie 11 pour Saint-Genis-sur-Guiers. Ralentissez bien en arrivant dans le secteur. Ce panneau se trouverait plutôt sur la voie de droite. C'est sur l'A43, donc en direction de Lyon, kilomètre 66. A priori, sinon, l'A43 Maurienne en Savoie est toujours fermée en direction de Turin. Au niveau de la barrière de péage de Saint-Michel au kilomètre 177. Encore un peu de patience à prévoir dans ce secteur. Le prochain point complet sur vos conditions de circulation, ce sera à 6h30. Pour la musique, il y aura Ace of Base et également Isabelle Boulay. Le conducteur oublie encore les règles de prudence quand un fourgon d'intervention est arrêté sur l'autoroute. Un patrouilleur témoigne au micro de Raphaël Giudicelli.
2: Laurent Guillot, patrouilleur du district Val-de-Saône, pouvez-vous me dire quelles sont vos principales craintes lorsque vous intervenez sur autoroute?
3: Les principales craintes, ce sont les véhicules qui se ne déportent pas à nos côtés, qui nous frôlent lors des interventions. On intervient sur la BAU ou sur un accident, il y a les clients aussi qui sont en cause, il y a les pompiers qui sont avec nous, il y a le SMUR, il y a les gendarmes. Donc on est là pour protéger tout le monde et il faut que tout le monde soit protégé. Donc il faut que ces gens-là, ces routiers, ces véhicules légers, les motos, tout le monde respecte ce corridor de sécurité.
2: On rappelle que le corridor de sécurité, c'est se décaler le plus possible de l'intervention. Si on ne respecte pas cette règle, on encourt une amende de 135 € et une perte de points. Laurent Guillot revient aussi sur ses interventions dans les zones de travaux.
3: Les zones de chantier, on les fait pas pour embêter les gens, on les fait pour faire des travaux. Et les panneaux qu'on met en pré-signalisation, c'est des panneaux du code de la route. Donc tout le monde doit les connaître et les respecter. Les erreurs, on appelle dans le jargon les trains. Donc ce sont des chauffeurs routiers qui se suivent à quelques mètres d'intervalle et il y a 5-6 camions de suite. Le premier nous voit, le deuxième nous voit, le troisième peut pas nous éviter.
2: Qu'aimeriez-vous dire directement aux conducteurs routiers et aux automobilistes qui croisent vos véhicules en intervention?
3: Qu'ils nous respectent, qu'ils arrêtent de nous prendre en photo, on n'a pas besoin d'être sur les réseaux sociaux, pour dire à leur patron, c'était pas de leur faute qu'ils étaient en retard, c'était à cause de l'accident.
2: Les patrouilleurs déplorent aussi les conducteurs qui font leur pause proche des voies de circulation.
3: Les routiers, souvent, malheureusement, font leur pause de 45 minutes, voire leur nuit, sur un refuge de sécurité. Donc ça, c'est strictement interdit. Et nous, ça nous met en danger de s'arrêter pour les voir, pour savoir s'ils ont un souci, s'ils sont en panne ou quelque chose, ils ont fait un malaise. Donc ça, c'est des pratiques à ne plus faire. On a des parkings, les parkings sont faits pour ça.
2: Chaque année, malheureusement, de nombreux véhicules de patrouilleurs se font heurter. Donc sur l'autoroute, quand vous voyez un fourgon jaune ou un gyrophare orange, ralentissez et écartez-vous si possible.

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1: Il y a des obstacles en Isère, c'est sur la 43 en direction de Lyon, kilomètre 66, c'est un peu plus d'un kilomètre après la sortie 11 pour Saint-Genis-sur-Guiers. Ralentissez bien en arrivant sur cette portion d'autoroute. Et puis obstacle également à vous rappeler en région grenobloise sur la 48 en direction de Lyon après le kilomètre 89, c'est après la sortie 14 Saint-Égrève. Du personnel autoroutier se trouve toujours sur place pour récupérer ses sacs de vêtements. Notez que le trafic est interrompu en Savoie au niveau du tunnel du Fréjus, tunnel fermé dans les deux sens de circulation jusqu'aux alentours de 7h15. C'est une fermeture de ce tunnel transalpin pour permettre une intervention technique à l'intérieur de l'ouvrage. La patience s'impose donc pour rejoindre l'Italie par ce tunnel pour le moment. C'est dommage puisque le trafic venait tout juste de reprendre sur la 43 Maurienne à la suite du passage d'un convoi exceptionnel. Et maintenant, c'est le tunnel du Fréjus qui est fermé donc jusqu'aux alentours de 7h15. Notez également ce bouchon en Haute-Savoie, c'est sur la 41 en direction de Genève, au passage de la douane de Bardonnay. Il y a un kilomètre de retenue qui vous concerne toujours pour le moment. Et puis cette dernière information qui me parvient du PC de circulation des autoroutes AREA, message prioritaire sur Autoroute Info, il s'agit d'obstacles de débris de pneus éparpillés sur toutes les voies de circulation de la 51 au sud de Grenoble. C'est en direction de Lyon, après le kilomètre 2, après le secteur de vif que vous allez trouver ces débris de pneus éparpillés sur les voies de circulation. Réduisez bien l'allure en arrivant sur cette portion d'autoroute. Le point tout de suite sur l'actualité générale, on retrouve le fil info de France Info.
2: France Info, l'heure de faire un premier point complet d'Info en une minute avec Antoine Geoffin. Bonjour Antoine.
3: Bonjour.
2: À la une ce matin, Emmanuel Macron salue un débat constructif et respectueux.
3: Celui qui a abouti hier soir à l'adoption par 291 voix contre 241 de la proposition de loi instaurant en France un droit à l'aide à mourir sous conditions strictes et encadrées. L'Église de France déplore une rupture grave dans l'histoire. La réforme va désormais être examiné par le Conseil constitutionnel. Les défenseurs du texte espèrent une première application d'ici la fin de l'année. Entendu par les juges d'instruction hier, Jérôme Barella a fait valoir son droit au silence, indique le parquet d'Agen. L'intérimaire de 41 ans est mis en examen pour le meurtre et le viol de Liana, 11 ans, mais aussi pour viol et agression sexuelle sur Rosa, 10 ans. Pour ces dernières accusations, Jérôme Barella n'avait jamais été entendu par la justice malgré une plainte il y a un an. 31 départements sont encore en vigilance orange canicule aujourd'hui et 15 en alerte orange aux orages. Des dégâts hier dans la Sarthe, en Mayenne et en Ardèche.
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1: À suivre votre prochain point de trafic à 6h36. Le temps d'écouter Alex Warren sur Autoroute Info. Son nouvel album sortira le 28 août prochain.

0: Point.info Rhône-Alpes sur les réseaux AREA, ATMB, SFTRF et les voies rapides urbaines de Grenoble et Chambéry. 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
1: Le trafic est interrompu en Savoie au niveau du tunnel du Fréjus, tunnel fermé dans les deux sens de circulation jusqu'aux alentours de 7h15 pour permettre une intervention technique à l'intérieur de l'ouvrage. Et puis notez ces bouchons pour rejoindre la Suisse depuis le département de la Haute-Savoie par l'autoroute A41 et la douane de Bardonnay. Si vous circulez sur l'A41 en direction de Genève, il y a un kilomètre de bouchons qui vous concerne. Et si vous circulez sur l'A40 en direction de Genève, il y a plus ou moins 2 kilomètres de retenue qui vous concerne. Le prochain point trafic sur Autoroute Info, ce sera à 6h45. En attendant, eh bien, c'est la playlist d'Autoroute Info pour vous accompagner sur la route des vacances. Il y aura le groupe Radiohead juste après Amy Winehouse.

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1: Des obstacles à vous rappeler en Isère, au sud de Grenoble. Il s'agit de débris de pneus. C'est sur l'A51 en direction de Lyon après le kilomètre 2. C'est après la sortie 12 pour Vif. Débris de pneus éparpillés sur toutes les voies de circulation. Réduisez bien l'allure en arrivant dans le secteur. Sinon, en Savoie, le tunnel du Fréjus est toujours fermé dans les deux sens de circulation jusqu'aux alentours de 7h15 pour permettre une intervention technique à l'intérieur de l'ouvrage. Sinon, il y a un trafic perturbé en Haute-Savoie, c'est sur l'A41 en direction de Genève. Pour approcher la douane de Bardonnay, si vous circulez donc sur cette A41 en direction de Genève, il y a 1 km de bouchon qui vous concerne. Et puis, notez un trafic perturbé sur plus ou moins 2 km si vous circulez sur l'A40 en direction de Genève pour atteindre cette même douane de Bardonnay. En région grenobloise, il y a un trafic bien ralenti, on peut même parler d'un bouchon. C'est sur l'A480 en direction de Sisteron, environ 1 km de retenue, donc à prévoir après la sortie numéro 4, stade Lesdiguières. Et puis sinon, ailleurs sur les autoroutes alpines que vous empruntez, pas d'autres incidents à vous annoncer actuellement. J'en profite pour vous rappeler qu'en région parisienne, l'autoroute A6 est toujours fermée dans les deux sens de circulation au sud de Paris sur une vingtaine de kilomètres en raison des récents incendies dans la forêt de Fontainebleau. Et puis concernant les travaux à prévoir cette nuit sur votre trajet, sachez que l'A480 sera fermée en direction de Sisteron à partir de 20h30 jusqu'à 6h demain matin entre la jonction avec entre la bifurcation avec la nationale 87 et la sortie numéro 7 pour Pont de Claix, la sortie 5B pour Cessin et sera obligatoire.
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1: La suite du programme sur Autoroute Info, dans quelques minutes, on retrouvera un des reportages de la rédaction. On vous emmènera faire un tour à Nigloland, premier parc d'attractions français labellisé divertissement durable. Le prochain point trafic, ce sera à 6h49. Pour l'instant, c'est Gims sur Autoroute Info avec son titre Soleil. Bonne route, bonnes vacances, bel été.

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1: Le tunnel du Fréjus en Savoie est toujours fermé dans les deux sens de circulation pendant encore une bonne demi-heure jusqu'à 7h15 en raison d'une intervention technique à l'intérieur de l'ouvrage. Et puis toujours ces bouchons à prévoir pour rejoindre la Suisse depuis le département de la Haute-Savoie par la douane de Bardonnay, bouchons sur l'A41 également sur l'autoroute A40 en direction de Genève. Le prochain point trafic sur Autoroute Info, ce sera à 7h. Et puis d'ici là, évidemment, la playlist d'Autoroute Info pour vous accompagner. Il y aura Amy McDonald et également Michael Jackson. En attendant, direction le département de l'Aube, Myriam Boyed a fait un tour au parc d'attractions Nigloland, proche de l'autoroute A5, pour parler de leur démarche environnementale.
2: On est le premier parc d'attractions français labellisé divertissement durable. Donc on est plutôt content parce qu'effectivement, ça récompense tous les efforts qu'on mène au quotidien à tous les niveaux de l'entreprise.
3: Frédéric Doré, responsable communication à Nigloland.
2: Que ce soit dans nos restaurants, avec un travail auprès des prestataires et des producteurs locaux, ça peut être aussi sur notre consommation énergétique, sur les attractions, sur les points de restauration, etc. On a créé aussi une station d'épuration qui nous permet de retraiter toutes les eaux usées du parc. Plein d'actions aussi de recyclage, retraitement de certains produits, que ce soit les huiles par exemple de friture qui sont réutilisées, que ce soit la collecte des mégots, où c'est recyclé et on en fait du coup de l'isolant pour les vêtements ou pour le bâtiment. Et on va avancer dans le cadre de cette labellisation. C'est pris en compte dans tous les projets de l'entreprise.
3: C'est une démarche qui s'inscrit sur le long terme, que ce soit la création de nouvelles infrastructures, la gestion des décors, mais aussi l'approvisionnement en nourriture.
2: On essaye effectivement de s'inscrire dans une démarche où on fait beaucoup de choses maison. Au sein de notre crêperie, on fait la pâte à crêpes, les pizzas, on fait la pâte à pizza, on épluche beaucoup tous les légumes, les salades, etc. du parc. Et on travaille, quand c'est possible, avec les producteurs locaux. Ça peut être sur l'approvisionnement des viandes. On travaille avec des gens du département de l'Aube. Cette année aussi, on est passé avec un artisan glacier, là où avant, on passait par des gros industriels. On évolue aussi grâce à cette démarche et on essaye d'avoir des choses qui font du sens.
3: Tout cela n'est pas tellement nouveau à Nigloland, car ces attractions sont installées dans un environnement particulier.
2: On est déjà dans le parc naturel de la forêt d'Orient, on a un cadre qui est exceptionnel, on est dans une forêt avec des arbres centenaires, une rivière naturelle qui passe au cœur du parc. Finalement, on le fait depuis de nombreuses années, mais on le disait pas, on n'avait pas recensé toutes les actions qu'on menait. Et là, du coup, on a une personne vraiment en interne qui a pris ce sujet à tous les niveaux de l'entreprise. Donc voilà, on est très, très content et très fier d'avoir obtenu cette labellisation.
3: Le parc d'attractions Nigloland est accessible par l'autoroute A5 et la 26 et ouvre ses portes entre le mois d'avril et celui de novembre.

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1: Bonnes vacances en Rhône-Alpes, il est 7h, bienvenue.
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1: Le trafic est perturbé en Savoie sur l'A43 Maurienne en direction de Turin. Il y a un bouchon qui s'est formé après la sortie numéro 30 Meudane pour accéder au tunnel du Fréjus. Un tunnel fermé dans les deux sens de circulation pour encore un bon quart d'heure en raison d'une intervention technique à l'intérieur de l'ouvrage et en raison de ce bouchon qui s'est produit sur cette portion de l'A43. Eh bien, le trafic est interrompu à présent au niveau de la barrière de péage de Saint-Michel en direction de Turin au kilomètre 177. De la patience malheureusement à prévoir ce matin pour rejoindre l'Italie par ce tunnel du Fréjus. Autre secteur où vous trouvez un bouchon actuellement sur votre trajet, c'est pour rejoindre la Suisse depuis le département de la Haute-Savoie. Il y a un bouchon avant d'atteindre la douane de Bardonnay. Alors si vous circulez sur l'A41 en direction de Genève, il y a toujours un kilomètre de bouchon qui vous concerne. Et puis en circulant sur l'A40 en direction de Genève, il y a entre 1 et 2 km de retenue qui vous concerne pour approcher ce poste frontière. On part maintenant en région grenobloise avec un bouchon à vous annoncer, toujours sur la 480 en direction de Sisteron, plus ou moins 1 km de retenue pour après la sortie 4 pour le stade Lesdiguières. C'est en approche de la bretelle d'accès à la nationale 87 que vous trouvez donc ce trafic perturbé. Puis sinon, en région lyonnaise, le trafic se charge notamment sur l'autoroute A43 en direction de Lyon. La bonne nouvelle, c'est que pour l'instant, il n'y a pas encore de perturbation à vous annoncer avant d'atteindre le boulevard périphérique. Allez, tout de suite, on fait un point sur l'actualité nationale et internationale. On retrouve les titres de France Info.
2: Antoine Geoffin et à la une, Emmanuel Macron est attendu à Fontainebleau ce matin.
3: Après les deux incendies qui ont touché la forêt au sud de Paris, feux fixés, ils ont parcouru un peu plus de 2000 hectares. Le pompier volontaire de 18 ans qui a reconnu son implication est mis en examen et placé en détention provisoire. Même sort pour un autre suspect, un étudiant du même âge qui a lui aussi avoué son implication volontaire. La loi d'urgence agricole étudiée par 14 sénateurs et 14 députés ce matin réunis dès 9h au Sénat en commission mixte paritaire afin de s'entendre sur ce texte qui contient 80 articles pour répondre à la colère des agriculteurs. Il prévoit notamment la réintroduction dérogatoire de deux pesticides controversés. Plus de 250 heures de débat en séance publique à l'Assemblée nationale et l'Assemblée qui finit par adopter définitivement la proposition de loi instaurant un droit à l'aide à mourir. La loi est votée par 50 voix d'écart. C'est un grand jour pour les Françaises et les Français, réagit l'auteur du texte et maire de La Rochelle, Olivier Falorni. Le Conseil constitutionnel va désormais étudier sa conformité. Et puis la France affrontera l'Angleterre pour la 3e place du Mondial samedi, puisque l'Argentine a battu les Anglais hier soir en demi-finale de 2-1. Les Argentins défieront les Espagnols en finale dimanche.
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1: Sur Autoroute Info, à suivre les prévisions de trafic pour ce nouveau week-end de chassé-croisés. Le prochain point trafic, lui, ce sera à 7h08. Le temps d'écouter Neika sur Autoroute Info. Bel été à vous. 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
3: En Savoie, l'autoroute A43 Maurienne en direction de Turin est toujours fermée à la circulation au kilomètre 177 au niveau de la barrière de péage de Saint-Michel. Fermeture donc de l'autoroute en raison d'un bouchon qui s'est formé pour accéder au tunnel du Fréjus après la sortie numéro 30 Modane, tunnel du Fréjus, fermé pendant encore une dizaine de minutes plus ou moins en raison d'une intervention à l'intérieur donc de ce tunnel. Et puis sinon toujours des bouchons à prévoir pour rejoindre la Suisse depuis la Haute-Savoie par la douane de Bardonnay. Le troisième week-end des vacances approche. Bouchons et ralentissements seront présents en direction du sud de la France et de l'Italie. Vendredi est une journée classée rouge dans le sens des départs dans l'Est et en Auvergne-Rhône-Alpes. Le drapeau rouge sera également de sortie samedi. Ce vendredi 17 juillet, dans le sens des départs, ça s'annonce très chargé dans le Val-de-Saône, entre Paris et Lyon, ainsi qu'entre Bourges et Clermont-Ferrand. En Haute-Savoie, nombreux seront les vacanciers à vouloir rejoindre encore l'Italie par le tunnel du Mont-Blanc, avec des bouchons attendus du début de matinée jusqu'en début de soirée. Par ailleurs, dans les deux sens, des perturbations seront de sortie entre Lyon et Chambéry sur l'A43, ainsi que dans la traversée de Grenoble sur l'A480. Samedi, le 18 juillet, en matinée, bouchons en perspective sur l'A6 en direction du sud, en Côte d'Or, ainsi qu'en approche de Lyon à la barrière de péage de Villefranche-Limat. Dans le Puy-de-Dôme, sur l'A71, en direction de Montpellier et d'Orléans, la circulation sera perturbée du milieu de matinée jusqu'en fin d'après-midi. Idem pour accéder à l'Italie par le tunnel du Mont-Blanc avec un trafic perturbé sur la Nationale 205. Enfin dimanche, le 19 juillet, c'est particulièrement pour rejoindre ce tunnel transalpin que la circulation s'écoulera difficilement. Sachez que ce sera également chargé vendredi et samedi pour se rendre en Italie par le tunnel du Fréjus. En Savoie, le prochain point trafic sur Autoroute Info, ce sera à 7h15. Pour l'instant, la musique pour vous accompagner dans les prochains kilomètres et peut-être sur la route des vacances, si vous êtes les plus chanceux. Eh bien, c'est le groupe REM, Everybody Hurts. Bonne route sur Autoroute Info.

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1: En Savoie, la 43 Maurienne en direction de Turin est toujours fermée à la circulation au niveau de la barrière de péage de Saint-Michel au kilomètre 177. Fermeture donc de l'autoroute au niveau de cette barrière de péage en raison d'un bouchon de plusieurs kilomètres après la sortie 30 pour Meudane avant d'accéder au tunnel du Fréjus. Tunnel fermé encore pour le moment. Non, j'apprends juste à l'instant que le trafic vient de reprendre à l'intérieur de ce tunnel. Reprise du trafic dans les deux sens de circulation. Un tunnel qui restait fermé 45 minutes environ pour permettre une intervention technique à l'intérieur de l'ouvrage. C'est chose faite. Mais pour l'instant, donc, le trafic reste perturbé du côté de la 43 Maurienne en direction de Turin. Direction maintenant le département de la Haute-Savoie avec un bouchon qui perdure avant de rejoindre la Suisse. Bouchon d'un kilomètre sur la 41 en direction de Genève en approche de la douane de Bardonnay. Puis en région grenobloise, attendez-vous à rouler à faible allure sur un peu moins d'un kilomètre sur la 480 en direction de Sisteron. C'est après la sortie 4 Stade Lesdiguières que vous trouvez ce trafic fortement ralenti. C'est plus précisément dans la bretelle d'accès à la Nationale 87. Et puis un mot concernant également l'autoroute A6 au sud de Paris sur une vingtaine de kilomètres. Eh bien, l'autoroute A6 reste toujours fermée dans les deux sens de circulation en raison des incendies qui se sont produits dans la forêt de Fontainebleau.
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1: Le point tout de suite sur les prévisions météo pour les heures à venir. On écoute le bulletin préparé par Adrien Varnon, prévisionniste à Météo France.
2: Le temps tourne à l'orage ce jeudi après-midi dans une ambiance lourde. Des phénomènes violents avec de puissantes rafales, de la grêle, de très fortes pluies et une intense activité électrique sont attendus, en particulier entre le Berry, la Bourgogne et la Franche-Comté jusqu'en soirée. Plus au nord de l'Île-de-France à l'Alsace, en passant par la Champagne et la Lorraine, les orages sont moins nombreux mais peuvent également se montrer musclés. Entre l'Auvergne et Rhône-Alpes, les orages sont également moins nombreux cet après-midi avant une nette intensification pour la soirée et la nuit prochaine. Dans le sud-ouest, le soleil brille avant l'arrivée de nuages en soirée. Vous pouvez donc profiter des plages avec une mer calme, un indice UV de 7 et une eau allant de 22 à 24 degrés. Côté température de l'air, elle baisse mais reste chaude avec 32 degrés à Nancy, Bourges et Bordeaux, 33 à Paris, Dijon, Besançon et Grenoble et 34 degrés à Lyon et Clermont-Ferrand. Adrien Varnon, Météo France pour Autoroute Info.
1: 31 départements restent en vigilance orange à la canicule dans tous les départements en Rhône-Alpes et 15 départements sont en vigilance orange aux orages, dont le Rhône et le département de l'Ain. Le prochain point trafic, ce sera à 7h22, le temps d'écouter le groupe Indochine, son tout dernier titre. Bonne route, bonnes vacances sur Autoroute Info.

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1: Attention à un obstacle sur les voies de circulation de l'A48 en Isère en direction de Grenoble. C'est après le kilomètre 57, juste après le col de Rossatière, le point le plus haut de cette autoroute, que vous allez trouver un morceau de fer sur une des voies de circulation. Réduisez bien l'allure en arrivant dans le secteur. C'est sur l'A48 en direction de Grenoble après le kilomètre 57.

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1: De la patience toujours à prévoir en Savoie sur l'A43 Maurienne en direction de Turin. Trafic toujours interrompu au kilomètre 177 au niveau de la barrière de péage de Saint-Michel en raison d'un bouchon important après la sortie numéro 30 en direction de Turin. Les poids lourds d'ailleurs en direction de l'Italie sur cette A43 Maurienne doivent s'arrêter obligatoirement maintenant sur l'aire de régulation du Rio Sec situé au kilomètre 172. Allez, à présent, en route avec nos enfants. Jean-François Giraud est allé à leur rencontre et leur a demandé comment ils s'occupent lors des longs trajets sur la route des vacances.
2: C'est quand qu'on arrive ? La route est souvent longue avant.

0: C'est moins bien quand tu rentres à la maison, quand c'est la fin des vacances.
1: Ouais, complètement.
0: Car toutes les bonnes choses ont une fin. Cet été, vous serez environ 60% à partir et donc à revenir de vacances.
2: On vous souhaite d'ores et déjà de bonnes vacances. À suivre à 7h30 votre prochain rendez-vous avec l'actualité trafic. Il y aura le groupe The Cure juste après Ragged Bone Man. Bonne route à vous, bel été.

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1: Sur la route des vacances, vous pouvez peut-être trouver un obstacle sur votre trajet si vous circulez en Isère sur la 48 en direction de Grenoble. Un morceau de fer est annoncé après le kilomètre 57, c'est après le col de Rossatière, le point culminant de cette autoroute à 48. Veillez à réduire votre vitesse en arrivant dans le secteur. Et puis de la patience à prévoir en Savoie, toujours pour rejoindre l'Italie par le tunnel du Fréjus. Le trafic est toujours interrompu sur cette A43 Maurienne au kilomètre 177 au niveau de la barrière de péage. Fermeture de l'autoroute en raison d'un bouchon de plusieurs kilomètres après la sortie numéro 30 en direction de Turin et avant d'atteindre ce tunnel transalpin. Les poids lourds en direction de l'Italie doivent s'arrêter obligatoirement sur l'aire de régulation du Rieux Sec situé au kilomètre 172 et pour une durée indéterminée. Et puis sinon, on retrouve les grands classiques du matin avec un bouchon en haut de Savoie pour rejoindre la Suisse par la douane de Bardonnay. C'est donc au bout de la 41 que vous roulez encore au pas sur 1 km. En région lyonnaise, sur l'autoroute A43 en direction de Lyon, il y a un ralentissement de 3 km à prévoir avant d'atteindre le boulevard périphérique. Et puis, il y a également un trafic quelque peu perturbé en région grenobloise. C'est le cas sur l'A480 en direction de Sisteron, avec un peu moins d'un kilomètre de retenue en approche de la bretelle d'accès à la Nationale 87. Ailleurs, sur les autoroutes alpines que vous empruntez, pas d'autres perturbations à vous annoncer pour le moment. J'en profite également pour vous rappeler qu'en région parisienne, l'autoroute A6 au sud de Paris reste toujours fermé dans les deux sens sur une vingtaine de kilomètres en raison des récents incendies survenus dans la forêt de Fontainebleau. Allez, tout de suite, on s'intéresse à l'actualité générale. On écoute les titres de France Info.
2: 20 Antoine Joffin, l'Argentine qui défendra son titre de championne du monde dimanche.
3: Les Argentins encore miraculés, menés 1-0 par l'Angleterre jusqu'à la 85e minute hier soir. Ils gagnent finalement 2-1 au bout des arrêts de jeu et défieront l'Espagne en finale. Nouvelle nuit de frappe entre l'Iran et les États-Unis. Les systèmes de défense activés tôt ce matin à Téhéran. Des médias d'État iraniens rapportent des explosions au nord et à l'ouest du pays. Sirène d'alerte entendue à Bahreïn, attaque de drones au Koweït. Autour du Conseil constitutionnel, désormais de se prononcer sur la loi instaurant le droit à l'aide à mourir en France. La proposition de loi a été définitivement adoptée hier par les députés. 291 voix pour, 241 contre. 14 députés et 14 sénateurs réunis ce matin à partir de 9h en commission mixte paritaire afin de trouver un accord sur le contenu de la loi d'urgence agricole. 80 articles pour répondre à la colère des agriculteurs et notamment celui qui réautorise l'usage de deux pesticides controversés. La canicule concernant encore 31 départements aujourd'hui en France, placés en vigilance orange, 15 en alerte aux orages. Des dégâts hier dans la Sarthe, en Mayenne et en Ardèche.
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1: Dans quelques minutes, nous irons visiter une exposition qui met à l'honneur l'art baroque hispanique à Paris. Le prochain point trafic, lui, est attendu à 7h36. Le temps d'écouter Sound of Legend. Bonne route sur Autoroute Info. Bonnes vacances.

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1: Obstacle toujours à vous annoncer, un morceau de fer en Isère sur la 48 en direction de Grenoble après le kilomètre 57. C'est après le col de Rossatière que vous allez trouver donc cet obstacle sur la chaussée. Notez également l'interruption du trafic toujours en Savoie sur la 43 Maurienne en direction de Turin au kilomètre 177 au niveau de la barrière de péage de Saint-Michel. Interruption du trafic en raison d'un bouchon important en direction de Turin après la sortie numéro 30 Modane. Allez, direction le musée Jacquemart-André de Paris, en association avec le musée des sociétés hispaniques d'Amérique de New York. Il propose jusqu'au 2 août prochain une exposition autour de l'art baroque. Ilyas Jamlaoui.
2: Et pour plonger à la fin du XVIe siècle, le commissaire de l'exposition, Guillaume Kienz, nous présente cet événement.
3: Cette exposition est en fait un florilège de la peinture du baroque espagnol. Nous avons opéré une sélection de 40 chefs-d'œuvre de cette école qui sont montrés pour la première fois en France dans les salles d'exposition du musée Jacquemart-André. Alors, les artistes sont parmi les plus célèbres de l'histoire de l'art, en compagnie d'autres grands talents qui donnent, je dirais, toute la chair et l'épaisseur à cette école de peinture.
2: Et dans cette exposition, ce sont des œuvres des grands maîtres du siècle d'or comme Greco ou Velázquez que vous pouvez aller voir.
3: Alors, il y a des portraits, il y a des scènes de genre, il y a de la peinture religieuse, l'école espagnole et le moment baroque observent de très près la réalité du monde, la réalité du quotidien, mais qui, en même temps, s'ouvre très fort vers le divin et vers l'au-delà.
2: Une exposition à découvrir au musée Jacquemart-André dans le 8e arrondissement de Paris, à deux pas des Champs-Élysées.
1: Une exposition à voir jusqu'au 2 août prochain. Le prochain point trafic, ce sera à 7h45 sur Autoroute Info. D'ici là, la musique, il y aura le groupe Deep Purple juste après, Katy Perry.

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1: Il y a des bouchons à vous rappeler. En Savoie, c'est sur la 43 Maurienne en direction de Turin. Le trafic a repris au niveau de la barrière de péage au kilomètre 177, mais toujours un bouchon à prévoir en direction de Turin après la sortie 30 pour Meudan, 2 à 3 kilomètres de retenue en cumulé. Sur cette portion d'autoroute et en direction de l'Italie, en raison de ce bouchon, il y a toujours un stockage des poids lourds sur l'aire de régulation du Rieusec, une aire située au kilomètre 172 sur cette A43 Maurienne. Allez, direction maintenant le département de la Haute-Savoie avec toujours un bouchon au niveau de l'autoroute A41 en direction de Genève, au niveau de la douane de Bardonnay. 1 kilomètre de retenue et puis notez cette circulation de plus en plus dense sur la nationale 205 en direction de l'Italie pour atteindre le tunnel du Mont-Blanc. En région lyonnaise, sur l'autoroute A43, dans les deux sens de circulation, attendez-vous à rouler au pas sur quelques centaines de mètres au niveau des bretelles d'accès à la Roquette d'Est et à la 46 Sud. Et puis sinon, sur les 5 derniers kilomètres de la 43 en direction de Lyon, il y a toujours un ralentissement en place. Secteur également où vous roulez à faible allure, c'est en région grenobloise sur la 480 en direction de Sisteron. 1 kilomètre de perturbation, de bouchon après la sortie numéro 4, stade Lesdiguières. Il y aura des travaux encore cette nuit avec des fermetures. Ce sera le cas en région lyonnaise. La 43 sera fermée à partir de 21h jusqu'à 6h demain matin en direction de Lyon, entre la bifurcation avec la Rocade Est à 46 Sud et la sortie numéro 4, Bron Aviation.
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1: Il y a encore 31 départements en vigilance orange à la canicule aujourd'hui, dont Rhône-Alpes. 15 départements sont en vigilance orange aux orages, dont les départements du Rhône et de l'Ain. Le point tout de suite sur les prévisions météo pour les prochaines heures. On écoute le bulletin préparé par Adrien Vardon de Météo France.
2: Le temps tourne à l'orage ce jeudi après-midi dans une ambiance lourde, des phénomènes violents avec de puissantes rafales, de la grêle, de très fortes pluies et une intense activité électrique sont attendues, en particulier entre le Berry, la Bourgogne et la Franche-Comté jusqu'en soirée. Plus au nord de l'Île-de-France à l'Alsace, en passant par la Champagne et la Lorraine, les orages sont moins nombreux mais peuvent également se montrer musclés. Entre l'Auvergne et Rhône-Alpes, les orages sont également moins nombreux cet après-midi avant une nette intensification pour la soirée et la nuit prochaine. Dans le sud-ouest, le soleil brille avant l'arrivée de nuages en soirée. Vous pouvez donc profiter des plages avec une mer calme, un indice UV de 7 et une eau allant de 22 à 24 degrés. Côté température de l'air, elle baisse mais reste chaude avec 32 degrés à Nancy, Bourges et Bordeaux, 33 à Paris, Dijon, Besançon et Grenoble et 34 degrés à Lyon et Clermont-Ferrand. Adrien Varnan, Météo France pour Autoroute Info.
1: À suivre à 7h53, votre prochain point sur vos conditions de circulation, la musique pour patienter d'ici là. Et c'est avec Jérémy Frérot. Bonne route, bel été et bonnes vacances sur Autoroute Info.
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7: Toujours des bouchons à prévoir sur l'A43 Maurienne en Savoie en direction de Turin. Trafic soutenu en approche de la barrière de péage de Saint-Michel de Maurienne. Et puis sinon, c'est après la sortie 30 Modane que vous trouvez un trafic perturbé avant d'atteindre le tunnel du Fréjus. En raison de ces bouchons, eh bien, il y a toujours une régulation en place pour les poids lourds. Des poids lourds qui doivent s'arrêter obligatoirement sur l'aire du Rieusec situé au kilomètre 172. Sinon, toujours un trafic quelque peu perturbé aux portes de Lyon, de Genève et de Grenoble. Je vous en reparlerai dans notre prochain point trafic à 8h. En attendant, la musique sur Autoroute Info, un souvenir des années 80 avec le groupe In Excess. Ce sera juste après. Taylor Swift.

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2: Bonne matinée, bel été en Rhône-Alpes, il est 8h.
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2: Il y a encore quelques perturbations à prévoir, peut-être sur votre route des vacances. Si vous comptez rejoindre l'Italie par la 43 Maurienne, notez un trafic perturbé toujours sur plus ou moins 2 km après la sortie numéro 30 Modane avant d'atteindre le tunnel du Fréjus en raison de ce bouchon. Sur cette A43 Maurienne en direction de Turin, les poids lourds sont toujours invités à s'arrêter sur l'aire de régulation du Rio Sec au kilomètre 172. On change de département, on part en Haute-Savoie avec un trafic qui reste encore perturbé pour l'instant sur la 41 en direction de Genève. C'est en approche de la douane de Bardonnay que vous trouvez un bouchon d'un kilomètre. En région lyonnaise, il y a également un trafic quelque peu perturbé sur la 43. Alors dans les deux sens sur cette A43, il y a un trafic ralenti au niveau des bretelles d'accès à la rocade Est et à la 46 Sud. Et puis sinon, sur les 5 derniers kilomètres de cette autoroute en direction de Lyon, vous roulez encore au ralenti avant d'atteindre le boulevard périphérique. Et puis du côté du bassin grenoblois, sur la 480 en direction de Sisteron, vous avez un peu plus d'un kilomètre de fort ralentissement après la sortie 3B Grenoble-Centre. Et puis sur la Nationale 87, en la rocade sud en direction de Lyon et de Sisteron, trafic chargé et plus ou moins perturbé sur 2 kilomètres à partir de la sortie numéro 7 et Échirolles-Centre. Et puis ailleurs en Rhône-Alpes, sur les autoroutes que vous empruntez, tout se passe assez bien. Notez enfin qu'en région parisienne, l'autoroute A6 est toujours fermée dans les deux sens sur une vingtaine de kilomètres au sud de Paris en raison des récents incendies survenus dans la forêt de Fontainebleau. L'actualité générale à présent, on retrouve le fil info de France Info.
3: Fin la mise en examen d'un pompier volontaire et d'un étudiant.
4: Tous deux âgés de 18 ans, ils n'ont pas de lien et sont placés en détention provisoire. Ils ont reconnu leur implication dans les feux de la forêt de Fontainebleau. Un peu plus de 2000 hectares parcourus, ils sont fixés désormais. Jérôme Barella n'en a pas dit plus sur les faits hier entendus par les juges d'instruction. Le principal suspect du meurtre et du viol de Liana, 11 ans, est mis en examen pour ces accusations. Mis en examen aussi pour viol et agression sexuelle sur la petite Rosa, 10 ans. Sa mère avait porté plainte l'été dernier. L'intérimaire de 41 ans n'avait jamais été convoqué par la justice pour ces accusations. Louer une voiture électrique à prix cassé quand on a des revenus modestes, c'est l'idée de la 3e édition du leasing social. Elle débute aujourd'hui. 50 000 ménages sont potentiellement concernés. Et puis 13 000 foyers sont actuellement privés d'électricité en France, selon Enedis, à cause des orages qui touchent encore aujourd'hui 15 départements du centre-est, placés en vigilance orange. Alerte orange canicule pour 31 département.
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2: Dans quelques minutes, nous vous proposerons quelques idées de sortie pour ce week-end. Le prochain point trafic, notez-le, ce sera à 8h07. Et en attendant la musique pour vous accompagner, c'est Tame Impala et Jenny. Bonne route, bel été sur Autoroute Info.

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1: Attention, un morceau de bois annoncé en région grenobloise sur la 41 sud en direction de Grenoble aux alentours du kilomètre 8. C'est après la sortie 24.1 pour Saint-Imier. Ralentissez bien en arrivant dans le secteur à 41 sud direction Grenoble. Il y aura un morceau de bois sur une des voies de circulation vers le kilomètre 8.

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2: En Savoie, sur la 43, en direction de Turin, en raison d'un véhicule en panne qui roule sous escorte après le kilomètre 75, après le tunnel de Dulin et donc la sortie 11 Saint-Genis-sur-Guy. Bien dans ce tunnel de Dulin, premier tunnel que vous rencontrez dans ce sens de circulation, on vous oblige à rouler uniquement sur la voie de gauche et à vitesse réduite. Ne faites pas n'importe quoi sur cette portion d'autoroute. Veillez à bien respecter les limitations de vitesse. C'est 70 km/h, pas plus, pour traverser ce tunnel en direction donc de Turin sur la 43. Vous ne savez pas quoi faire ce week-end? Danser ou courir, c'est ce qu'on vous propose dans l'essentiel du week-end préparé par Xavier Ferrand.
3: Plus de 4000 participants sont attendus jusqu'à dimanche à l'ultra-tour des 4 massifs à Grenoble pour 12 formats de course à pied de 20 à 180 km de jour comme de nuit. Et si vous aimez bien bouger, mais bon, il y a des limites quand même. Il y a le rendez-vous de l'année, voire plus d'ailleurs, pour les fans de K-pop. Après avoir fait leur service militaire, le groupe BTS est reparti en tournée mondiale. 2 dates, pas une de plus, sont prévues ce week-end au Stade de France. Pour finir, plus intime, mais avec une ambiance tout aussi chaude, il y a le dernier rendez-vous des nuits atypiques à Langon, à l'est de Bordeaux, avec le son arabisant d'un groupe franco-syrien, avant l'ambiance afro-caribéenne d'un groupe franco-colombien.
2: À suivre à 8h14, votre prochain rendez-vous avec l'actualité trafic, la musique en attendant, c'est avec Cheryl Crow. Bonne route et bel été sur Autoroute Info.

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1: Il y a toujours des obstacles à vous rappeler en région grenobloise sur la 41 Sud en direction de Grenoble vers le kilomètre 8. Il s'agirait de morceaux de bois peu après la sortie 24.1 pour Saint-Imier. Ralentissez bien en arrivant dans le secteur. Et puis concernant l'état du trafic en région grenobloise, dans l'ensemble ça se passe bien. Petit bémol sur la Nationale 87 en direction de Lyon et de Sisteron avec 2 km de ralentissement à partir de la sortie 7 et Chérol Centre. Et puis sur la 480 en direction de Sisteron. Trafic ralenti toujours après la sortie 4, stade Lesdiguières sur plus ou moins 1 km. En région lyonnaise, sur l'autoroute A43, dans les deux sens de circulation, attendez-vous encore à trouver un trafic perturbé dans les deux sens au niveau des bretelles d'accès à la rocade Est et à la 46 Sud. Et puis sinon, sur les 6 derniers kilomètres de la 43 en direction de Lyon, vous roulez encore au ralenti. Il y a également un trafic perturbé en Haute-Savoie pour rejoindre la Suisse par l'autoroute A41 et la douane de Bardonnay. 1 km de bouchon perdure à cet endroit. Et puis bouchon également toujours en place sur l'A43 Maurienne en Savoie en direction de Turin. Après la sortie 30 pour Meudon, avant d'atteindre le tunnel du Fréjus, il y a également une zone de travaux avec un alternat de circulation, ce qui n'arrange pas les choses. Et en direction de l'Italie sur l'A43 Maurienne, les poids lourds sont toujours stockés sur l'aire de régulation du Rieussec situé au kilomètre 172.
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1: Il y a encore plusieurs départements en vigilance orange à la canicule, dont ceux de Rhône-Alpes. Et puis 15 départements sont en vigilance orange aux orages, dont le Rhône et le département de l'Ain. Le point tout de suite sur les prévisions météo pour les prochaines heures avec Adrien Varmont de Météo France.
2: Le temps tourne à l'orage ce jeudi après-midi dans une ambiance lourde. Des phénomènes violents avec de puissantes rafales, de la grêle, de très fortes pluies et une intense activité électrique sont attendues, en particulier entre le Berry, la Bourgogne et la Franche-Comté jusqu'en soirée. Plus au nord de l'Île-de-France à l'Alsace, en passant par la Champagne et la Lorraine, les orages sont moins nombreux mais peuvent également se montrer musclés. Entre l'Auvergne et Rhône-Alpes, les orages sont également moins nombreux cet après-midi avant une nette intensification pour la soirée et la nuit prochaine. Dans le sud-ouest, le soleil brille avant l'arrivée de nuages en soirée. Vous pouvez donc profiter des plages avec une mer calme, un indice UV de 7 et une eau allant de 22 à 24 degrés. Côté température de l'air, elle baisse mais reste chaude avec 32 degrés à Nancy, Bourges et Bordeaux, 33 à Paris, Dijon, Besançon et Grenoble et 34 degrés à Lyon et Clermont-Ferrand. Adrien Varnant, Météo France pour Autoroute Info.
1: L'été est là, vous êtes nombreux à circuler sur autoroute, une période parfois stressante pour les parents qui voient leurs enfants partir en vacances en voiture. Une étude d'Opinion Way donc à suivre d'ici quelques minutes sur Autoroute Info. Pour l'instant, c'est la musique avant de retrouver le prochain point trafic avec l'hymne officiel de cette Coupe du Monde 2026. La finale, c'est dimanche et la petite finale, c'est samedi.

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1: Attention à des obstacles sur l'A41 en Savoie en direction de Genève après le kilomètre 106. C'est 4 kilomètres après la sortie 14 pour Aix-les-Bains, Montrevard. Il s'agirait de morceaux de plastique sur les voies de circulation, donc de l'A41 en direction de Genève après le kilomètre 106. Réduisez bien votre vitesse en arrivant sur cette portion de

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1: Morceau de bois en Savoie sur la 41 en direction de Genève après le kilomètre 106. C'est 4 km après la sortie 14 pour Aix-les-Bains, Montrevard. Réduisez votre vitesse en arrivant sur cette portion d'autoroute. Et puis toujours un trafic perturbé à prévoir en Savoie sur la 43 Maurienne en direction de Turin après la sortie numéro 30 Modane avant d'atteindre le tunnel du Fréjus. C'est pourquoi les poids lourds en direction de l'Italie sur cette A43 Maurienne doivent faire un stop sur l'aire de régulation du Rio Sec au kilomètre 172. En cette période estivale, eh bien, les parents sont parfois stressés de voir leurs enfants partir en vacances en voiture. Une étude Opinionway pour Direct Assurance a été publiée sur ce sujet. Fabrice Aubry en a parlé avec un responsable de Direct Assurance.
2: Loïc Cueny, bonjour.
3: Bonjour.
2: Vous êtes porte-parole de Direct Assurance. Alors, que révèle cette étude ?
3: Eh bien, cette étude révèle que les parents craignent un peu pour leurs enfants et leurs jeunes enfants. 80% nous disent qui craignent que leur enfant meure sur la route ou que 90% soient victimes d'un accident grave ou qu'ils le provoquent. Et malheureusement, ils ont bien raison. Parce que quand on regarde, oui, on a plus de mortalité sur cette population. Oui, l'été est la période où on a le plus d'accidents. Et oui, ils envisagent bien les bons facteurs que sont l'alcool, évidemment, et les drogues, la fatigue au volant et le téléphone portable. Souvent, du coup, ils vont se ruiner la santé parce que du coup, il y en a un sur deux qui me dit « je dors pas tant que mon enfant n'est pas rentré ».
2: D'où l'importance, encore et encore, de sensibiliser les jeunes, justement, à une conduite responsable.
3: Exactement. Et ce qui est intéressant aussi, c'est qu'ils trouvent les bonnes solutions. En fait, il y a le premier, il y a la prévention. Allez voir des associations type Yannick Aleno avec des témoignages. Il faut aussi parfois passer par l'interdiction. Vous pouvez, sur vos téléphones, activer le mode conduite. Ça empêche les appels entrants ou l'envoi de SMS, etc.
1: 72% des parents aimeraient d'ailleurs pouvoir bloquer certaines fonctionnalités du téléphone pendant la conduite, le téléphone restant la cause de nombreux accidents, malheureusement. Le prochain point trafic sur Autoroute Info, ce sera à 8h30. Pour la musique, eh bien, il y aura les Spice Girls juste après Vianney. Bonne route et bel été sur Autoroute Info.
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0: des vacances, il faut faire attention à un véhicule en panne en région grenobloise sur la 480 en direction de Sisteron après le kilomètre 6. C'est dans la bretelle de sortie 4, Stade des Didières, que vous trouvez une voiture en difficulté, une voiture sans doute gênante, secteur à aborder avec la plus grande attention. Et d'ailleurs, sur cette A480 en direction de Sisteron, le trafic s'écoule toujours à faible allure sur au moins 1 km après la sortie 4, Stade des Didières, jusqu'à la bretelle d'accès à la Nationale 87, région grenobloise toujours. Sur la Nationale 87 en direction de Lyon et de Sisteron, il y a 2 km de retenue à prévoir à partir de la sortie Saint-Échirolles-Centre et puis 2 km de bouchon également. Sur la Nationale 85 en direction de Grenoble, dès la sortie de la commune de Visil. Il y a également un trafic perturbé en région lyonnaise sur la 43 en direction de Lyon. Vous roulez au ralenti sur les 6 derniers kilomètres. C'est donc après la bifurcation avec la rocade Est et la 46 Sud. On part en Haute-Savoie avec le rappel d'un bouchon sur la 41 en direction de Genève au niveau de la douane de Bardonnay. Toujours 1 km de retenue à prévoir. Et puis un trafic de nouveau très chargé sur la Nationale 205 en direction de l'Italie en approche du tunnel du Mont-Blanc. Pour rejoindre l'Italie par le tunnel du Fréjus en Savoie, il faut faire preuve de patience avec toujours un bouchon à prévoir au bout de la 43 après la sortie numéro 30 Meudane. Sur cette portion d'autoroute, il y a en plus de ça un balisage pour des travaux avec un alternat circulation. C'est pourquoi, en raison de ce trafic perturbé sur cette portion d'autoroute, eh bien en direction de Turin, les poids lourds sur la 43 doivent toujours s'arrêter sur l'aire de régulation du Rieux Sec au kilomètre 172. Enfin, pour terminer, je vous rappelle qu'en région parisienne, l'autoroute A6 est toujours fermée dans les deux sens de circulation au sud de Paris sur une 20aine de kilomètres à la suite des récents incendies qui se sont produits dans la forêt de Fontainebleau. Direction en présent la rédaction de France Info pour un point sur l'actualité générale.
1: 20, Antoine Jeffin, deux hommes de 18 ans mis en examen et placés en détention provisoire.
2: Un pompier volontaire et un étudiant soupçonné d'avoir provoqué les deux feux de la forêt de Fontainebleau, feux fixés qui ont parcouru 2000 hectares. Ils ont tous deux reconnu leur implication. Emmanuel Macron attendu ce matin sur place. La loi créant une aide à mourir en France est définitivement adoptée par les députés par 291 voix pour contre 241 voix. Désormais, le Conseil constitutionnel va étudier la conformité de cette loi. S'il était au pouvoir, le Rassemblement national reviendrait-il sur cette réforme? Pour y répondre dans une dizaine de minutes, Laurent Jacobelli, porte-parole du parti, invité du 8-30 France Info. 126 000 bacheliers attendent encore une proposition de formation pour l'an prochain via Parcoursup, déclare ce matin le ministre de l'Éducation nationale. Sur France Inter, Édouard Geffray déclare que ce n'est jamais acceptable et que tout est fait pour trouver une place à ces candidats. Renversant Argentine, menée 1-0 à la 85e minute de jeu, les Argentins font une nouvelle remontada contre l'Angleterre et gagnent 2-1. Ils défendront donc leur titre de champion du monde de foot dimanche. Ce sera contre l'Espagne.
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0: À suivre, le vrai faux d'Autoroute Info avec une question à propos de la protection de la faune et de la flore au moment des grands travaux réalisés sur le réseau autoroutier. Le prochain point trafic, ce sera à 8h38. En attendant, eh bien, la musique sur Autoroute Info pour vous accompagner sur la route des vacances. C'est avec Teddy Swims. Bonne route.

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5: Il y a une voiture en panne, plus ou moins gênante, en région grenobloise. C'est sur la 480 en direction de Sisteron après le kilomètre 6. Voiture arrêtée dans la bretelle de sortie 4, stade Lesdiguières. Il faut bien ralentir si vous quittez l'autoroute au niveau de cette sortie numéro 4. Et puis sinon, toujours un trafic quelque peu perturbé à prévoir, notamment aux portes de Lyon, au bout de la 43, ou encore aux portes de Genève, au bout de la 41, au passage de la douane de Bardonnay. Il est l'heure avec Paulin Caillard de répondre aux questions que vous pouvez parfois vous poser à propos des travaux réalisés sur autoroute.
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6: Est-ce vrai qu'un inventaire de la faune et de la flore est réalisé avant d'entreprendre des chantiers de création et ou d'aménagement sur le réseau autoroutier ?
5: C'est vrai, lors des travaux comme un aménagement d'un échangeur, la création d'un viaduc ou encore la construction de bassins d'assainissement, les sociétés d'autoroute ont l'obligation, pendant la phase d'étude, de répertorier toute la faune ainsi que toute la flore présente sur la zone concernée. Si c'est possible, on évite alors un secteur sensible et on réalise un ouvrage un peu plus loin. Sinon, on va réduire l'impact en diminuant, par exemple, la surface de travaux. Enfin, si on ne peut ni éviter ni réduire, on doit compenser en reconstituant d'autres zones pour accueillir cette faune et ou cette flore dans un nouvel espace vital. Généralement, on compense même toujours un peu plus que la surface dégradée. Le vrai faux d'Autoroute Info, ce sont vos questions, nos réponses à retrouver sur autoroute-info.fr. À suivre à 8h45, votre prochain point trafic. Pour l'instant, la musique pour vous accompagner, c'est avec un grand classique de Joe Cocker. You can leave your hat on. Bonne route sur Autoroute Info. Bel été à vous.

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1: Véhicule en difficulté arrêté à l'intérieur d'un tunnel, c'est en Savoie sur l'A43 en direction de Turin au kilomètre 82. C'est après la sortie 12, Lac d'Aigbelette. Veillez à réduire votre vitesse. Véhicule arrêté sur le côté droit de la chaussée. On va sans doute vous obliger à rouler uniquement sur la voie de gauche et à vitesse réduite. C'est sur l'A43 en Savoie en direction de Turin au kilomètre 82. Voiture en panne sur le côté droit de la chaussée à l'intérieur d'un tunnel.

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1: Véhicule en panne sur l'A43 en Savoie en direction de Turin au kilomètre 82 à l'intérieur d'un tunnel après la sortie numéro 12, lac d'Aiguebelette. Il s'agit d'une voiture apparemment arrêtée sur le côté droit de la chaussée. C'est pourquoi actuellement on vous oblige à rouler uniquement sur la voie de gauche et à 70 km/h maximum à l'intérieur de ce tunnel. Il s'agit du tunnel de l'Épine sur l'A43 en direction de Turin. Et puis sinon, concernant le département de la Savoie, il y a toujours un bouchon à prévoir sur la 43 Maurienne en direction de Turin après la sortie 30 pour Meudane, en raison notamment d'une zone de travaux avec un alternat de circulation entre cette sortie 30 et le tunnel du Fréjus. Et en raison de ce bouchon, les poids lourds en direction de l'Italie sur la 43 Maurienne doivent toujours s'arrêter sur l'aire de régulation du Rieux Sec au kilomètre 172. Il y a encore un trafic perturbé en Haute-Savoie sur la 41 en direction de Genève en approche de la douane de Bardonnay, 1 km de bouchon et puis compter 500 mètres de retenue pour rejoindre l'Italie par le tunnel du Mont-Blanc, 500 mètres de bouchon au bout de la Nationale 205. Un temps d'attente estimé à une quinzaine de minutes avant d'atteindre le péage côté français de ce tunnel. En région grenobloise, il y a toujours une voiture en panne sur la 480 en direction de Sisteron dans la bretelle de sortie 4, stade Lesdiguières, et du côté de Grenoble, toujours un bouchon également à prévoir de 2 km sur la Nationale 85 en direction de Grenoble dès la sortie de Visil, et puis un trafic bien ralenti sur 2 km sur la Nationale 87 en direction de Lyon et de Sisteron dès la sortie numéro 7 et Échirolles Centre. Il y aura des travaux cette nuit en Haute-Savoie, notamment la 40 devrait être fermée en direction de Chamonix à partir de 20h30 jusqu'à 5h30 demain matin, entre les sorties 14 Annemasse et 15 la Vallée Verte.
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1: Il y a encore plusieurs départements en vigilance orange à la canicule. 31 départements sont concernés, dont ceux en Rhône-Alpes, et 15 départements sont en vigilance orange orage, dont le Rhône et le département de l'Ain. Le point tout de suite sur les prévisions météo pour les prochaines heures. Bulletin préparé par Adrien Varnant de Météo France.
2: Le temps tourne à l'orage ce jeudi après-midi dans une ambiance lourde. Des phénomènes violents avec de puissantes rafales, de la grêle, de très fortes pluies et une intense activité électrique sont attendus, en particulier entre le Berry, la Bourgogne et la Franche-Comté jusqu'en soirée. Plus au nord, de l'Île-de-France à l'Alsace, en passant par la Champagne et la Lorraine, les orages sont moins nombreux mais peuvent également se montrer musclés. Entre l'Auvergne et Rhône-Alpes, les orages sont également moins nombreux cet après-midi avant une nette intensification pour la soirée et la nuit prochaine. Dans le sud-ouest, le soleil brille avant l'arrivée de nuages en soirée. Vous pouvez donc profiter des plages avec une mer calme, un indice UV de 7 et une eau allant de 22 à 24 degrés. Côté température de l'air, elle baisse mais reste chaude avec 32 degrés à Nancy, Bourges et Bordeaux, 33 à Paris, Dijon, Besançon et Grenoble et 34 degrés à Lyon et Clermont-Ferrand. Adrien Varnant, Météo France pour Autoroute Info.
1: À suivre le prochain point trafic dans moins de 5 minutes. En attendant, la musique avec un trio sur Autoroute Info. Tips, Mike Demero, Zagata.

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10: Voiture en panne plus ou moins gênante en région grenobloise sur la 480 en direction de Sisteron après le kilomètre 6. C'est dans la bretelle de sortie 4. Stade d'hier, une sortie à aborder avec la plus grande attention. Et à vitesse réduite, notez qu'en région lyonnaise, vous roulez encore au ralenti sur les 5 derniers kilomètres de la 43 en direction de Lyon. C'est donc après la bifurcation avec la Rocade Est et la 46 Sud. Je vous donne rendez-vous à 9h pour un nouveau point complet sur vos conditions de circulation. Et en attendant, sur la route des vacances, je vous propose un souvenir des années 80 avec le groupe Soft Cell. Ce sera juste après DJ Assad.

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1: Merci de faire la route des vacances en notre compagnie. Il est 9h.
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1: En région grenobloise, il y a toujours une voiture en panne à vous annoncer dans la bretelle de sortie 4, stade des Diguières sur la 480 en direction de Sisteron après le kilomètre 6. Veillez toujours à bien ralentir si vous quittez l'autoroute au niveau de cette sortie numéro 4. Et puis en région grenobloise, il y a encore un trafic perturbé justement sur cette A480 en direction de Sisteron, plus ou moins 2 km de ralentissement après la sortie 3B Grenoble Centre. Trafic qui s'écoule également à faible allure sur la Nationale 85 en direction de Grenoble. 2 km de bouchons à prévoir dès la sortie de la commune de Visille. Et puis vous roulez au pas sur plus ou moins 2 km sur la Nationale 87 en direction de Lyon et de Sisteron à partir de la sortie numéro 7 et Chirol Centre. En région lyonnaise sur la 43 en direction de Lyon, vous avez encore un ralentissement d'environ 4 km sur la 43 en direction de Lyon. C'est après la bifurcation avec la Rocade Est et la 46 Sud. Concernant le département de la Haute-Savoie, sur l'A41 en direction de Genève, le trafic est soutenu en approche de la douane de Bardonnay, mais plus véritablement de bouchons à vous annoncer. En revanche, il faut bien parler d'un bouchon en Haute-Savoie pour rejoindre l'Italie par le tunnel du Mont-Blanc et la Nationale 205. 500 mètres de retenue et un temps d'attente estimé à une quinzaine de minutes. Il y a aussi un bouchon pour rejoindre l'Italie par le tunnel du Fréjus en Savoie. Il y a une zone de travaux entre la sortie 30 Meudon et le tunnel du Fréjus avec un alternat de circulation. Donc il y a un bouchon par intermittence de part et d'autre de ce tunnel, de ce balisage, je vais y arriver. De la patience donc à prévoir et c'est pourquoi en direction de l'Italie, les poids lourds sont toujours invités à s'arrêter sur l'aire de régulation du Rio Sec situé au kilomètre 172. Allez, tout de suite, le point sur l'actualité générale. On retrouve le fil info de France Info.
2: Deux hommes de 18 ans mis en examen et placés en détention provisoire pour leur rôle dans les deux incendies qui ont dévoré la forêt de Fontainebleau, feu fixé mais qui ont parcouru plus de 2000 hectares. Ce pompier volontaire et cet étudiant ont reconnu leur implication. Emmanuel Macron se rend sur place ce matin. Devant les juges d'instruction hier, Jérôme Barella est resté muet sur les faits qui lui sont reprochés. L'intérimaire de 41 ans est mis en examen pour le meurtre et le viol de la petite Liana, 11 ans, et pour le viol et les agressions sexuelles commises sur Rosa, 10 ans. 31 départements en vigilance orange canicule aujourd'hui, 15 en alerte orange aux orages, des dégâts hier en Ardèche, en Mayenne et dans la Sarthe. 13 000 foyers toujours privés d'électricité ce matin selon Enedis. Combien de supporters français pousseront-ils dimanche derrière l'Espagne en finale du mondial de football? Les Espagnols défieront en effet les champions du monde argentin, tombeurs hier soir de l'Angleterre de buts à 1. Petite finale France-Angleterre, ce sera samedi.
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1: Je vous donne rendez-vous à 9h06 pour un nouveau point trafic. Pour l'instant, c'est la musique avec Temper City. Bonne route et bel été sur Autoroute Info.

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2: Il y a une voiture en panne à vous rappeler en Haute-Savoie. C'est sur la Nationale 205 en direction de l'Italie après le kilomètre 4. C'est après la bifurcation avec la départementale 1506. Véhicule arrêté sur bande d'arrêt d'urgence. Il faut tout de même ralentir et vous décaler sur la gauche en arrivant dans le secteur. Et puis sachez que sur cette Nationale 205 en direction de l'Italie, il y a 500 mètres de bouchons au bout de cette Nationale en approche du tunnel du Mont-Blanc avec un quart d'heure d'attente à prévoir avant d'atteindre le péage côté français de ce tunnel transalpin. Le prochain rendez-vous avec l'actualité trafic sur Autoroute Info, ce sera à 9h14. En attendant, eh bien, un peu de musique pour vous accompagner. Il y aura Dead or Alive juste après Britney Spears et son titre Crazy. Bonne route sur Autoroute Info et bonnes vacances.

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1: Poids lourd en panne en Haute-Savoie sur la Nationale 205 en direction de l'Italie après le kilomètre 4. C'est après la bifurcation avec le départemental 1506. Poids lourd arrêté sur bande d'arrêt d'urgence. Il faut bien ralentir et vous décaler sur la gauche de la chaussée en arrivant sur cette portion de la route blanche. Notez également ce trafic perturbé sur cette Nationale 205 en direction de l'Italie. C'est en approche du tunnel du Mont-Blanc. 500 mètres de bouchons, un temps d'attente estimé à une quinzaine de minutes toujours. Et puis, il y a également un bouchon à vous rappeler pour rejoindre l'Italie par le tunnel du Fréjus en Savoie. C'est donc tout au bout de l'A43 Maurienne après la sortie numéro 30. Après cette sortie 30 jusqu'au tunnel transalpin, il y a une zone de travaux avec un alternat de circulation, ce qui génère donc ponctuellement des bouchons de part et d'autre de ce balisage. Et en raison de ce bouchon sur cette portion de l'A43 en direction de l'Italie, les poids lourds sont toujours invités à s'arrêter sur l'aire de régulation du Rieux Sec situé au kilomètre 172. Il y a également encore un trafic ralenti un tout petit peu en région lyonnaise sur l'A43 en direction de Lyon sur les deux derniers kilomètres avant d'atteindre le boulevard périphérique. Et puis en région grenobloise également, il reste encore un trafic ralenti sur l'A480 en direction de Sisteron. C'est à partir de la sortie 4 Stade Lesdiguières que vous trouvez ce ralentissement d'un kilomètre. Et puis toujours un bouchon plus ou moins de 2 km, c'est sur la Nationale 85 en direction de Grenoble dès la sortie de Visil.
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1: Et puis, il y a toujours une vigilance orange, d'une part, à la canicule pour 31 départements, dont ceux en Rhône-Alpes. 15 départements sont en vigilance orange aux orages, dont les départements de l'Ain et du Rhône. On fait le point tout de suite sur les prévisions météo pour les heures à venir. On retrouve le bulletin préparé aujourd'hui par Adrien Varnon, prévisionniste à Météo France.
2: Le temps tourne à l'orage ce jeudi après-midi dans une ambiance lourde, des phénomènes violents avec de puissantes rafales, de la grêle, de très fortes pluies et une intense activité électrique sont attendues, en particulier entre le Berry, la Bourgogne et la Franche-Comté jusqu'en soirée. Plus au nord, de l'Île-de-France à l'Alsace, en passant par la Champagne et la Lorraine, les orages sont moins nombreux mais peuvent également se montrer musclés. Entre l'Auvergne et Rhône-Alpes, les orages sont également moins nombreux cet après-midi avant une nette intensification pour la soirée et la nuit prochaine. Dans le sud-ouest, le soleil brille avant l'arrivée de nuages en soirée. Vous pouvez donc profiter des plages avec une mer calme, un indice UV de 7 et une eau allant de 22 à 24 degrés. Côté température de l'air, elle baisse mais reste chaude avec 32 degrés à Nancy, Bourges et Bordeaux, 33 à Paris, Dijon, Besançon et Grenoble et 34 degrés à Lyon et Clermont-Ferrand. Adrien Varnon, Météo France pour Autoroute Info.
1: Message prioritaire sur Autoroute Info, cela vous concerne si vous circulez en Savoie sur la 43 Maurienne en direction de Lyon. Il y a un véhicule arrêté, peut-être gênant, au kilomètre 131, c'est une dizaine de kilomètres après la sortie 25 et Pierre. C'est après avoir traversé les tunnels des Urtières et d'Aiguebelle que vous allez trouver donc ce véhicule arrêté et peut-être gênant. Réduisez bien l'allure en arrivant dans le secteur. Le prochain point trafic, ce sera à 9h21. En attendant la musique, et c'est avec Bruno Mars. Bonne route et bonnes vacances sur Autoroute Info.

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2: Il y a une voiture arrêtée sur bande d'arrêt d'urgence en Savoie. C'est sur la 43 moyenne en direction de Lyon, kilomètre 131. C'est une dizaine de kilomètres après la sortie 25 et Pierre. Il faut ralentir et vous décaler le plus possible sur la gauche en arrivant sur cette portion d'autoroute. Et puis il y a ce trafic perturbé à prévoir sur la 43 moyenne, mais cette fois-ci en direction de l'Italie. C'est toujours après la sortie 30 pour Meudon. Il y a une zone de travaux avec un alternat de circulation. Un peu de patience donc à prévoir encore sur cette portion d'autoroute. Préparer son véhicule avant de partir en vacances, c'est important pour votre sécurité et pour éviter d'éventuels problèmes. Ilyes Jamlaoui a glané des conseils auprès d'un garagiste.
3: Vous qui prenez la route des vacances, vous êtes sûrement sur tous les fronts. Les valises sont bouclées, les serviettes sont pliées, mais avant de prendre la route, est-ce que vous avez pris le temps de bien contrôler l'état de votre véhicule, entre les niveaux d'huile ou encore les pneumatiques? Comment faire pour bien vérifier sa voiture avant de partir? Réponse avec Jawad Berkli, garagiste à Dijon depuis une trentaine d'années.
4: Déjà avant tout ça, déjà, il faut s'y prendre aussi à l'avance, pas la dernière minute, une semaine avant. Tiens, vite, on va en vacances, il faut penser à la voiture, si elle est révisée, si la courroie est en bon état ou les pneumatiques peuvent faire la route ou pas. Dans un premier temps, c'est de contrôler le béaba, les niveaux, c'est de se prendre au moins, allez, on va dire un mois avant de partir, de faire un tour chez son garagiste et puis de faire un check-up vite fait, voir s'il y a des choses à faire avant de prendre la route ou pas.
3: Parmi les points à bien surveiller avant de rouler, les pneus sont véritablement essentiels. Entre usure et pression, là aussi, comment éviter les mauvaises surprises sur votre trajet?
4: Visuellement, c'est de faire le tour, voir s'il n'y a pas un coup de trottoir, s'il n'y a pas un pneu où il y a une hernie dessus. Mais la meilleure des choses, c'est à la station essence et de faire la pression des pneus adéquate. Autrement, nous, garagistes, on a tendance à le faire aussi.
3: Si on parle maintenant au niveau moteur, comment on fait pour bien vérifier son véhicule à ce niveau-là, au niveau moteur?
4: De regarder les niveaux, de façon, le constructeur, il a une préconisation. Vous avez sur le bocal de liquide de refroidissement, il y a un mini et un maxi à ne pas dépasser. Et puis, à ne pas ouvrir quand le véhicule est chaud. Le niveau d'huile, il y a jauge ou il n'y a pas jauge. Normalement, il y a une jauge électronique. On peut regarder sur son porte-instrument ou le compteur. Surtout, ne pas se tromper dans la précipitation, mettre de l'huile dans l'eau dans l'huile, et puis ainsi de suite. Si on ne sait pas, on ne touche pas. Le mieux, c'est de se rapprocher de son garagiste.
3: Et puis bien préparer son voyage, c'est également penser à jeter un coup d'œil sur le site internet autoroute-info.fr ou bien sur la page Facebook. 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
1: Accident sur l'A43, c'est en région lyonnaise, en direction de Turin. Accident sur bande d'arrêt d'urgence au kilomètre 13. C'est donc quelques kilomètres après la bifurcation avec l'A46 sud et la rocade est. Une voiture en cause donc sur bande d'arrêt d'urgence. Veillez tout de même à ralentir et à vous décaler sur la gauche en arrivant dans le secteur. C'est sur l'A43 en région lyonnaise en direction de Turin. Voiture accidentée sur bande d'arrêt d'urgence au kilomètre 13.

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1: En région lyonnaise, un accident s'est produit sur la 43 en direction de Turin au kilomètre 13. Une voiture en cause immobilisée sur la bande d'arrêt d'urgence. A priori, c'est quelques kilomètres après la bifurcation avec la 46 sud et la rocade est. Il faut malgré tout

0: ralentir et vous décaler sur la gauche de la chaussée en arrivant sur cette portion d'autoroute. Et puis concernant l'état du trafic sur cette A43 en région lyonnaise, sachez qu'en direction de Lyon, le trafic est soutenu, mais plus véritablement de perturbations avant d'atteindre le boulevard périphérique. On part en Savoie maintenant, sur la 43 Maurienne en direction de Lyon. Il y a une voiture arrêtée sur bande d'arrêt d'urgence au kilomètre 131. C'est 10 km après la sortie 25 et Pierre. Et puis sinon, en direction de Turin, sur cette A43, le trafic est toujours plus ou moins perturbé de part et d'autre d'une zone de travaux entre la sortie numéro 30 Modane et le tunnel du Fréjus. Il y a un alternat de circulation pour pouvoir traverser cette zone de travaux, ce qui génère par moment des bouchons. Et en raison de ces bouchons en direction de l'Italie, les poids lourds sur cette A43 Maurienne doivent toujours s'arrêter sur l'aire de régulation du Rieussec au kilomètre 172. Allez, direction maintenant le département de la Haute-Savoie avec un trafic perturbé. C'est sur la nationale 205 en direction de l'Italie. C'est pour accéder au tunnel du Mont-Blanc. Il y a un bouchon de 500 mètres plus ou moins avec un temps d'attente estimé à une quinzaine de minutes avant d'atteindre le péage côté français de ce tunnel transalpin. Et puis concernant l'état du trafic en région grenobloise, et bien sûr la 480 en direction de Sisteron, il y a toujours un trafic ralenti sur au moins 1 km dès la sortie numéro 4 stade Lesdiguières. Un dernier mot concernant l'autoroute A6 en région parisienne, une autoroute toujours fermée dans les deux sens de circulation au sud de Paris sur une vingtaine de kilomètres en raison des récents incendies survenus dans la forêt de Fontainebleau. L'actualité générale en bref à suivre à présent, c'est le fil info de France Info.
1: Antoine Geoffin, Emmanuel Macron qui est ce matin à Fontainebleau.
2: En soutien aux pompiers qui ont permis de fixer les deux incendies qui ont parcouru près de 2000 hectares, deux hommes de 18 ans, un étudiant et un pompier volontaire qui ne se connaissent pas ont été mis en examen et placés en détention provisoire. Ils reconnaissent leur responsabilité dans ces départs de feu. Le feu qui est désormais fixé dans la Drôme autour de Die, déclare la préfète ce matin sur Issy-Drôme-Ardèche. Les flammes ont parcouru 4400 hectares dans le massif de Justin sans faire de victimes à part quelques blessés légers. En Algérie, au moins 11 morts, 19 blessés dans un incendie toujours en cours ce matin dans un orphelinat de la banlieue d'Alger. Les secours algériens ne précisent pas pour l'instant l'âge des tués ni les raisons de ce drame. Attention aux orages dans le centre-est aujourd'hui. 15 départements en vigilance orange et 13 000 foyers toujours privés d'électricité dans le pays d'après Enedis. Des dégâts hier dans la Sarthe, en Mayenne et en Ardèche. Inondations, chutes d'arbres sur les routes et fortes averses.
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0: Je vous donne rendez-vous à 9h37 pour un nouveau point trafic. Pour l'instant, c'est la musique pour vous accompagner dans les prochains kilomètres et sur la route des vacances. C'est Alex Warren. Bonne route, bel été.

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3: Message prioritaire sur Autoroute Info avec un poids lourd arrêté sur bande d'arrêt d'urgence et voie de droite. C'est en Haute-Savoie sur la 40 en direction de Paris. C'est aux alentours du kilomètre 86, quelques kilomètres après la barrière de péage de Viry. Une fois traversé le tunnel du VUH, un poids lourd donc arrêté à la fois sur la bande d'arrêt d'urgence et la voie de droite. Il faut bien ralentir et vous décaler le plus possible sur la gauche en arrivant sur cette portion d'autoroute. Le prochain point trafic sur Autoroute Info, ce sera à 9h44. Pour l'instant, c'est la musique pour vous accompagner. Il y aura Elton John juste après les Black Eyed Peas.

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1: Il y a un poids lourd en panne gênant en Haute-Savoie. C'est sur la 40 en direction de Paris, aux alentours du kilomètre 86. C'est plusieurs kilomètres après la barrière de péage de Viry, une fois traversé le tunnel du Vuache. Poids lourd arrêté à la fois sur la bande d'arrêt d'urgence et la voie de droite. Ce poids lourd est arrêté en plein dans une courbe. Il est victime d'une crevaison, donc un poids lourd qui pourrait rester immobilisé dans ce secteur pendant un bon moment. Donc il faut ralentir et bien vous décaler sur la gauche de la chaussée en arrivant sur cette portion d'autoroute et n'attendez pas le dernier moment pour vous décaler sur la gauche de la chaussée. Sinon, il y a toujours un accident à vous annoncer en région lyonnaise. C'est sur la 43 en direction de Turin au kilomètre 13. C'est quelques kilomètres après la bifurcation avec la rocade Est et la 46 Sud. Deux voitures sont impliquées. Ces voitures sont arrêtées sur accotement. Elles ne gênent pas le trafic. Il y a du personnel autoroutier sur place et en raison de la présence de piétons à proximité des voies de circulation, il faut tout de même ralentir et vous décaler sur la gauche de la chaussée en arrivant sur cette portion d'autoroute. Il y a sinon encore un bouchon à prévoir en Savoie, c'est sur la 43 Maurienne en direction de l'Italie. C'est dans la zone de travaux entre la sortie 30 Modane et le tunnel du Fréjus, en raison d'un alternat de circulation pour traverser ce balisage. Il y a des bouchons qui se forment, restez attentifs et un peu patients dans ce secteur. Et puis bouchons également pour rejoindre l'Italie, cette fois-ci en raison de la saturation du trafic sur la Nationale 205 en direction du tunnel du Mont-Blanc. 500 mètres de bouchons, un temps d'attente toujours estimé à une quinzaine de minutes. Et puis il y aura des travaux cette nuit sur votre trajet, notamment sur la voie rapide urbaine de Chambéry, la Nationale 201 en Savoie, qui sera fermée en direction de Grenoble. Ce sera à partir de 20h30, en direction d'Aix-les-Bains, pardon, à partir de 20h30 jusqu'à 6h demain matin, entre la sortie 14 de la Motte Servolex et la sortie numéro 11, le Bourget du Lac. Une déviation locale sera en place et les poids lourds transportant des matières dangereuses n'auront pas le droit de circuler dans ce secteur. C'est pourquoi une déviation sera en place par Grenoble pour ces véhicules de matières dangereuses.
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1: À suivre dans quelques minutes un des reportages de la rédaction. Les enfants auront la parole sur Autoroute Info. Andrea, 10 ans, nous a demandé à quoi servaient les bornes oranges visibles le long des autoroutes. Réponse donc à suivre dans quelques minutes. En attendant le prochain point trafic, et bien la musique pour vous accompagner, c'est avec Naïka, un des tubes de cet été 2026.
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1: Michel Simès, bonjour. Vous nous parlez de l'appartement de Pasteur à Paris, qui est aussi un musée.
2: L'appartement de Pasteur, c'est comme une machine à remonter le temps, en fait. Tout est en place. Il y a son laboratoire, il y a ce célèbre tableau, il y a leur petite salle à manger à eux. Pasteur, c'est pas seulement celui qui a découvert le vaccin contre la rage, c'est pas seulement la pasteurisation. Dans l'imaginaire, Pasteur est le symbole des progrès en médecine. À la fin des années 1800, il a un microscope, quoi. Puis il a des petits bocaux, il a des petites fioles, etc. Et il a une intuition. Et il n'a pas ce qu'on a aujourd'hui, donc il a fallu la mettre en place, prouver qu'il avait raison. Et ça, c'est quelque chose qui m'a toujours fasciné. Cet appartement doit être entretenu, restauré, pour que ces vestiges du passé médical puissent être encore disponibles pour les nouvelles générations. La Fondation du patrimoine est essentielle pour ça.
1: Merci Michel Simès.
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16: Poids lourd en panne gênant sur l'A40 en Haute-Savoie en direction de Chamonix. C'est au kilomètre, en direction de Paris, pardon, c'est au kilomètre 86. C'est quelques kilomètres après la barrière de péage de Viry. Une fois traversé le tunnel du VUH, ce poids lourd victime d'une crevaison est arrêté sur la bande d'arrêt d'urgence tout en empiétant également sur la voie de droite. Poids lourd qui se situe dans un secteur en courbe. Du personnel autoroutier se trouve désormais sur place en protection. Il faut bien ralentir. N'attendez pas le dernier moment pour vous décaler sur la gauche de la chaussée pour laisser un corridor de sécurité qui est obligatoire. Le prochain point trafic sur Autoroute Info, ce sera à 10h. Pour l'instant, on retrouve notre chronique « Dis pourquoi ». On répond aux questions posées par les plus jeunes voyageurs qui empruntent le réseau autoroutier.
17: Pourquoi c'est comme
18: ça ? Après,
17: ça veut dire quoi,
18: comment
17: ça ?
18: Pourquoi ?
1: Question posée par Andrea, 10 ans.
19: C'est quoi ce poteau orange qu'on voit au bord de l'autoroute ?
1: Eh oui, comme Andrea, tu as peut-être déjà vu lors d'un trajet en voiture ces poteaux oranges au bord de l'autoroute. Mais à quoi servent-ils exactement ? En fait, ce sont des bornes d'appel d'urgence qui permettent aux conducteurs d'être localisés en cas de problème. Ces bornes oranges sont numérotées et placées à intervalles réguliers, en moyenne tous les 2 km. Grâce à elles, en cas de panne ou d'accident, on peut prévenir rapidement les secours et leur indiquer très précisément notre position. Imagine, tu es en voiture avec ta famille sur l'autoroute.
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16: Un accident s'est produit en région grenobloise sur la 480 en direction de Sisteron. C'est aux alentours du kilomètre 6 après la sortie 4 pour le stade Lesdiguières. Deux voitures impliquées immobilisées sur la bande d'arrêt d'urgence. Faites preuve de la plus grande attention en arrivant dans le secteur, d'autant plus que le trafic est assez soutenu encore sur cette A480 en direction de Sisteron à partir de cette sortie numéro 4. Prochain point trafic à suivre sur Autoroute Info, ce sera à 10h.
1: Qui surveille l'autoroute et qui savent ainsi exactement où envoyer les secours sans perdre de temps. Et quand il y a urgence, chaque minute compte. Mais sais-tu qu'il existe aussi une autre solution encore plus pratique, l'application SOS Autoroute. Elle permet d'envoyer sa position très précisément. Il s'agit en quelque sorte d'une borne d'appel d'urgence intégrée au téléphone. Alors, borne orange ou application, le but est le même, prévenir rapidement les secours pour qu'ils arrivent au bon endroit le plus vite possible, parce que s'arrêter sur une autoroute peut être très dangereux. En résumé, la prochaine fois que tu verras une borne orange, tu sauras que ce n'est pas juste un simple poteau, c'est un peu comme une adresse pour les voitures. Et même si on espère que ça n'arrive jamais, tu sauras quoi faire en cas de besoin. Tu te poses des questions, nous, on y répond.

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1: Attention à un obstacle en Savoie sur la 43 en direction de Turin au kilomètre 99. C'est à hauteur de la sortie 20 Saint-Baldeuf. Il s'agirait d'un garde-boue sur les voies de circulation. Réduisez bien l'allure. C'est sur la 43 en direction de Turin au kilomètre 99.

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1: Bonne matinée, bienvenue, il est 10h.
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1: Il y a un obstacle à vous annoncer en Savoie, c'est sur l'A43 en direction de Turin, en sortie de Chambéry au kilomètre 99, au niveau de la sortie 20 Saint-Baldoff. Obstacle sur les voies de circulation, veillez à bien ralentir évidemment en arrivant dans le secteur. Et puis concernant le département de la Savoie, il y a toujours un trafic perturbé de part et d'autre d'une zone de travaux entre la sortie numéro 30 Modane et le tunnel du Fréjus. Il y a un alternat de circulation pour pouvoir traverser cette zone de travaux, ce qui génère donc par moments des bouchons. Faites preuve d'une certaine attention et de patience dans ce secteur. Notez également un trafic perturbé pour rejoindre l'Italie, cette fois-ci par le tunnel du Mont-Blanc en Haute-Savoie. Sur la Nationale 205, il y a 500 mètres de retenue sur la route des vacances. 500 mètres de bouchons à temps d'attente estimé à une quinzaine de minutes d'après les estimations données par le tunnel, le PC du tunnel du Mont-Blanc. Et puis, toujours un poids lourd en panne gênant à vous rappeler. En Haute-Savoie, c'est sur l'A40 en direction de Chamonix. Un poids lourd arrêté sur la bande d'arrêt d'urgence, tout en empiétant également sur la voie de droite dans une courbe. Poids lourd victime d'une crevaison. Du personnel autoroutier se trouve en protection derrière ce poids lourd. Il faut bien ralentir. N'attendez pas le dernier moment également pour vous décaler sur la gauche. Il faut laisser un corridor de sécurité et c'est obligatoire. Un accident, sinon, à vous rappeler en région lyonnaise. C'est sur l'A43 en direction de Turin au kilomètre 13. Deux voitures impliquées qui se trouvent sur un accotement quelques kilomètres après la bifurcation avec l'A46 Sud et la Rocade Est. Le dépanneur se trouve sur place. Des voitures qui sont sur le point d'être évacuées par le dépanneur. En attendant, il faut tout de même ralentir et vous décaler sur la gauche, même s'il n'y a pas de gêne directe au trafic. Et puis, autre accident à vous annoncer à cette heure-ci, c'est en région grenobloise sur l'A480 en direction de Sisteron. C'est vers le kilomètre 6 après la sortie 4 pour le stade Lesdiguières, deux voitures impliquées sur bande d'arrêt d'urgence. Allez, tout de suite, c'est l'actualité générale que nous retrouvons. Ce sont les titres de France Info.
2: Antoine Geoffin, 13 000 foyers toujours privés d'électricité en France, selon Enedis.
3: Après le passage des orages, 15 départements sont en vigilance orange aux orages aujourd'hui dans le centre-est. Le feu de Die dans la Drôme est fixé, déclare la préfète, invitée d'ici de Romardèche. Il a parcouru 4 400 hectares dans le massif de Justin, du jamais vu dans le département. Au sud de Paris, les feux de Fontainebleau sont eux aussi fixés. Deux hommes de 18 ans mis en examen, placés en détention provisoire pour leur rôle dans ce déclenchement. Emmanuel Macron se rend sur place ce matin. Après de 2 mois de la rentrée universitaire, 126 000 candidats n'ont toujours pas reçu de proposition de formation pour l'an prochain via Parcoursup. C'est ce qu'indique le ministre de l'Éducation nationale. Sur France Inter, Édouard Geffray assure que tout est fait pour leur trouver une place. Les députés ont changé le cours de ma mort, écrit sur X l'ancien journaliste Charles Bietri, atteint de la maladie de Charcot. Il se félicite de ne pas mourir en Suisse alors que les députés ont adopté hier la proposition de loi instaurant un droit à l'aide à mourir en France sous condition.
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1: À suivre dans quelques minutes votre nouveau rendez-vous avec l'actualité trafic, le temps d'écouter Angèle, le premier extrait de son futur album.

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3: Il y a toujours un obstacle à vous annoncer en Savoie sur la 43 en direction de Turin au kilomètre 99. C'est en sortie de Chambéry à hauteur de la sortie 20 Saint-Baldoff. Ralentissez toujours en arrivant sur cette portion d'autoroute. Et puis, notez également ce bouchon qui prend de l'ampleur en Haute-Savoie pour rejoindre l'Italie par le tunnel du Mont-Blanc sur la Nationale 205. Il y a quasiment 1,5 km de retenue. Un temps d'attente estimé désormais à 45 minutes avant d'atteindre le péage côté français de ce tunnel. Le prochain point trafic sur Autoroute Info, ce sera à 10h16. En attendant, c'est la musique à suivre Alliance Ethnique juste après Dido.

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1: Il y a toujours ce poids lourd gênant sur la 40 en Haute-Savoie en direction de Paris. Poids lourd arrêté sur bande d'arrêt d'urgence et voie de droite. C'est vers le kilomètre 86. C'est plusieurs kilomètres après la barrière de péage de Viry. Une fois traversé un tunnel, celui du VUH, il faut ralentir toujours et bien vous décaler sur la gauche de la chaussée pour laisser un corridor de sécurité obligatoire. Notez également un accident en région grenobloise. C'est sur l'A480 en direction de Sisteron. Accident impliquant deux voitures sur bande d'arrêt d'urgence. C'est vers le kilomètre 6, juste après la sortie 4 pour le stade Lesdiguières. Le dépanneur est sur place. Ralentissez et surtout veillez à vous décaler là aussi sur la gauche de la chaussée. Là aussi, il faut laisser un corridor de sécurité. Il faut suivre et respecter le code de la route. Sinon, toujours des bouchons à prévoir pour rejoindre l'Italie, notamment par le tunnel du Mont-Blanc sur la Nationale 205. Il y a un kilomètre et demi de retenue, un temps d'attente estimé à 45 minutes et puis un peu d'attente à prévoir également du côté du département de la Savoie pour atteindre le tunnel du Fréjus. Il y a une zone de travaux entre la sortie 30 Modane et ce tunnel transalpin avec un alternat de circulation pour pouvoir le traverser, ce qui génère par moments des bouchons de part et d'autre du balisage.
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1: Il y a toujours une vigilance orange à la canicule. 31 départements sont concernés, dont ceux en Rhône-Alpes. 15 départements sont en vigilance orange aux orages. Le Rhône et l'Ain en font partie. On s'intéresse tout de suite aux prévisions météo pour les heures à venir. On écoute le bulletin préparé aujourd'hui par Adrien Varnon, prévisionniste à Météo France.
2: Le temps tourne à l'orage ce jeudi après-midi dans une ambiance lourde, des phénomènes violents avec de puissantes rafales, de la grêle, de très fortes pluies et une intense activité électrique sont attendues, en particulier entre le Berry, la Bourgogne et la Franche-Comté jusqu'en soirée. Plus au nord de l'Île-de-France à l'Alsace, en passant par la Champagne et la Lorraine, les orages sont moins nombreux mais peuvent également se montrer musclés. Entre l'Auvergne et Rhône-Alpes, les orages sont également moins nombreux cet après-midi avant une nette intensification pour la soirée et la nuit prochaine. Dans le sud-ouest, le soleil brille avant l'arrivée de nuages en soirée. Vous pouvez donc profiter des plages avec une mer calme, un indice UV de 7 et une eau allant de 22 à 24 degrés. Côté température de l'air, elle baisse mais reste chaude avec 32 degrés à Nancy, Bourges et Bordeaux, 33 à Paris, Dijon, Besançon et Grenoble et 34 degrés à Lyon et Clermont-Ferrand. Adrien Varnon, Météo France pour Autoroute Info.
1: À suivre dans quelques minutes, Autoroute Info reportage. Nous retrouverons un responsable du tunnel du Mont-Blanc qui nous expliquera pourquoi l'ouvrage transalpin est très régulièrement saturé en période estivale et c'est le cas actuellement. En attendant, la musique sur Autoroute Info sur la route des vacances, c'est Pierre Garnier.

0: De l'attente à prévoir pour rejoindre l'Italie par les tunnels transalpins, en particulier par le tunnel du Mont Blanc, avec ce bouchon d'un kilomètre et demi sur la nationale 205, un temps d'attente estimé à 45 minutes. Et puis ce poids lourd en panne gênant à vous rappeler en Haute-Savoie, c'est sur la 40 en direction de Paris au kilomètre 86. Poids lourd victime d'une crevaison arrêtée sur bande d'arrêt d'urgence et voie de droite en plein dans une courbe. C'est quelques kilomètres après la barrière de péage de Viry et une fois traversé un tunnel, du personnel autoroutier se trouve toujours sur place en protection. Il faut ralentir et vous décaler sur la gauche de la chaussée. Durant tout l'été, le trafic est régulièrement perturbé à l'entrée du tunnel du Mont-Blanc, avec des temps d'attente pouvant atteindre plusieurs heures. Quelle en est la cause ? Entretien avec Vincent Glézal, directeur adjoint du tunnel du Mont-Blanc. Il répond aux questions de Franck Pellissier.
1: On a un afflux extrêmement important de vacanciers qui empruntent le tunnel pour aller en Italie ou traverser l'Italie pour rejoindre leur destination. Nous sommes sur une fréquentation qui est 2 à 3 fois supérieure à une période normale, qui génère une forte présence aux portes du tunnel. Et sur des veilles de week-end, on pourrait atteindre des temps d'attente de l'ordre de 3 heures.
2: Ce n'est pas uniquement dû au fort trafic, hein, c'est aussi dû aux mesures de sécurité que vous devez respecter pour la traversée de cet ouvrage.
1: En effet, l'une de nos règles de sécurité est de garantir une interdistance entre deux véhicules de 150 mètres. Et pour pouvoir garantir cette interdistance, nos barrières de péage sont cadencées, ce qui signifie qu'une barrière ne s'ouvre que 8 secondes après que la précédente se soit fermée. Et cela crée forcément un délai qui crée ces bouchons à l'entrée du tunnel.
2: Ça veut dire que même si toutes les cabines de péage sont ouvertes, et c'est d'ailleurs le cas en été, ce n'est pas pour ça qu'il y a plus de véhicules qui rentreront dans l'ouvrage.
1: Exactement. La capacité finalement du tunnel est limitée par cette condition d'interdistance. Et ce cadencement, quoi qu'il arrive, limite le débit d'entrée dans le tunnel.
2: Un véhicule toutes les 8 secondes au maximum qui entre dans l'ouvrage, ça veut dire que vous pouvez écouler combien de véhicules par heure au maximum ?
1: Alors, on peut arriver jusqu'à 300 véhicules heure. Évidemment, en fonction du nombre de poids lourds qui se présentent au tunnel, cela peut varier fortement.
2: Il y a des moyens quand même de s'informer pour éviter les périodes les plus difficiles au tunnel. Quels sont ces moyens ?
1: Nos usagers, d'une part en amont de leur voyage, peuvent consulter notre site internet ou notre application TMB Mobilité, sur lesquelles nous indiquons, sur les bases des statistiques des années précédentes, les périodes chargées, et ce, par le biais de codes couleurs. Si c'est vert, cela signifie que le trafic est fluide. Jaune, un trafic soutenu, avec un temps d'attente supérieur à 30 minutes. Rouge, temps d'attente supérieur à 1 heure. Et noir, temps d'attente supérieur à 2 heures. Évidemment, ce que je conseille à vos auditeurs, c'est d'écouter Autoroute Info. Ils peuvent aussi, en direct, consulter notre site web où nous donnons des informations sur le temps d'attente réel à chaque instant.

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1: Bienvenue à vous, vous êtes sur Autoroute Info, il est un peu plus de 10h30. On fait le point sur vos conditions de circulation avec deux secteurs chargés à chaque fois, ce sont les tunnels transalpins en direction de l'Italie. Sachez qu'il y a 2 km de bouchons avant le tunnel du Mont-Blanc, un temps d'attente de 45 minutes si vous arrivez au début de ce bouchon avant de commencer la traversée des Alpes. Et puis avant le tunnel du Fréjus, il y a toujours ces travaux alternats de circulation dans le secteur de Modane. C'est environ 4 km avant le tunnel du Fréjus, conséquence un bouchon aussi et une quinzaine de minutes supplémentaires avant d'arriver jusqu'au tunnel du Fréjus. On rappelle, l'aire de régulation du Rio Sec pour les chauffeurs poids lourds est activée, donc arrêt obligatoire pour les chauffeurs poids lourds, qu'on le salue d'ailleurs, qui ont l'habitude de nous écouter sur Autoroute Info. Bonne route à tous les professionnels de la route, bonne route à vous également qui êtes peut-être en vacances, peut-être vous êtes du côté de la Haute-Savoie sur la 40 en direction de Paris. On va rappeler au kilomètre 86 après le péage de Viry, il y a la voie de droite neutralisée, c'est même après le tunnel du VH, car un poids lourd se trouve en panne. Côté droit des voies de circulation, il y a un très léger ralentissement. Partout ailleurs, ça se passe très bien, que ce soit à Lyon, à Chambéry, à Grenoble, pas de difficultés sur les différents axes du réseau alpin, même à Valence, ça se passe bien actuellement, pour rejoindre l'autoroute A7, l'autoroute du soleil, si vous devez vous rendre dans le sud de la France. Excellente journée, matinée à toutes et tous avec Autoroute Info. Bel été! Allez, tout de suite, c'est l'actualité générale avec la rédaction de France Info. Place au rappel des titres.
2: Les orages après la canicule.
3: La vigilance orange aux orages est étendue à 21 départements cet après-midi dans un quart nord-est du pays, avec des événements violents déjà hier soir et dans la nuit, notamment en Ardèche, avec une averse de grêle et des vents forts. 13 000 foyers sont privés d'électricité à l'échelle de la France. Il est très attendu par les agriculteurs. Le projet de loi d'urgence agricole examiné en commission mixte paritaire à l'Assemblée nationale depuis quelques minutes. 7 députés et 7 sénateurs réunis. Il prévoit notamment d'assouplir les règles pour le stockage de l'eau, sujet qui fait débat. D'autant plus alors que la sécheresse éprouve les cultures en ce moment, les récoltes de blé sont en baisse de 3% selon les estimations. Des manifestations dans les grandes villes d'Ukraine, aujourd'hui dans Kiev, pour protester contre le départ du jeune et très populaire ministre de la Défense, Mykhailo Fedorov. Décision surprise dans le cadre d'un remaniement annoncé par le président Zelensky en pleine offensive militaire en Crimée. Et puis c'est encore une étape promise aux sprinteurs sur le Tour de France, la 12e entre le circuit de Nevers-Manicourt et Chalon-sur-Saône. 179 km au programme, le départ est à 13h40.
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1: On est reparti avec celui qui est entendu dans toute la France et présent sur pas mal de festivals cet été. Je parle de Christophe Maé avec son premier extrait de son dernier album sorti cette année. On écoute La Lune tout de suite sur Autoroute Info.

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2: Statu quo concernant l'attente au niveau du tunnel du Mont-Blanc. Pour l'instant, ça n'évolue pas ni dans le positif ni dans le négatif. Nous en sommes toujours à 45 minutes d'attente et environ 2 km de bouchons en direction de l'Italie. Vous le savez, il y a un système de cadencement. La barrière s'ouvre à toutes les 8 secondes. Hein. C'est une mesure de sécurité, l'une des mesures de sécurité pour bien respecter ensuite l'interdistance lors de la traversée des Alpes dans cet ouvrage. On est reparti en musique. Prochain point, 10h46 précisément, tout de suite, c'est Lémar pour vous accompagner. Excellente route à vous, bel été avec Autoroute Info.

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1: Un obstacle avant de parler trafic, obstacle à signaler sur l'A48 direction Lyon, kilomètre 72 après la sortie 10, les Abrets voire Aron. Il y a un obstacle volumineux, un rouleau signalé sur voie de gauche, hein, a priori. Donc soyez vigilants, les agents autoroutiers vont arriver sur place dans les prochaines minutes. On va rappeler un poids lourd en panne également avant de parler trafic sur l'A40 direction Paris au kilomètre 86. C'est après le péage de Viry, après même le tunnel du VUH, la voie de droite est neutralisée. Pas de ralentissement dans ce secteur, mais intervention en cours. Côté trafic, justement, eh bien, on retourne en direction de la frontière franco-italienne. Nous avons deux secteurs chargés à chaque fois en direction de l'Italie avant les deux tunnels transalpins. Statu quo, 45 minutes d'attente avant le tunnel du Mont-Blanc et 2 km de bouchons. Ces 45 minutes d'attente, on le rappelle, ça vaut pour vous vraiment si vous arrivez au début de l'attente, au début du bouchon. Et puis, sachez qu'il y a 1,5 km de bouchons aussi à peu près avant le tunnel du Fréjus. Il y a des travaux dans le secteur de Modane, c'est 4 km avant cet ouvrage, donc il peut y avoir un temps d'attente selon eh bien, l'ouverture, la direction de, eh bien, dans laquelle la route est ouverte suite à cet alternat du côté de Modane. Partout ailleurs, ça se passe très bien sur le secteur alpin, pas de problème à Lyon, Grenoble, Chambéry, Annecy ou en direction de la Suisse. Des travaux, il y en a encore cette nuit sur la 480, c'est en région grenobloise. Elle sera fermée en direction de Sisteron, 20h30, 6h, entre la jonction avec la rocade sud et la sortie 7 Pont de Clay. Et par exemple, également, la 40 en direction de Chamonix, cette nuit sera fermée de 20h30 à 5h30 du matin, entre les sorties 14 Annemasse et 15 Vallée Verte.
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1: Et tout de suite, on écoute Jérémy Frérot avec un extrait de son dernier album réédité. Il est en tournée actuellement dans toute la France. Il sera en région lyonnaise, tiens. C'est du côté de Pierre-Bénite précisément. Ce sera le 12 septembre prochain. On écoute Frérot tout de suite de Jérémy Frérot. Excellente matinée, bonne route et bel été avec Autoroute Info.
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14: Obstacle à rappeler sur les voies de la 48, c'est l'axe Grenoble-Lyon, direction Lyon, kilomètre 72, après la sortie 10, à Voiron-Champfeuillet. Nous avons un gros rouleau. Obstacle volumineux sur voie de gauche signalé. Les agents autoroutiers vont arriver sur place dans les prochaines minutes. Le point complet sur vos conditions de circulation, ce sera dans 6 minutes, à 11 heures précisément. On retournera au niveau des frontières franco-italiennes. Ce sont les deux secteurs chargés, tunnel du Mont-Blanc, tunnel du Fréjus. Reportage en roulant sur l'A31 en Haute-Marne. Un panneau attire l'œil, Faïl Bio, maison de la vannerie. Derrière ce nom, un savoir-faire unique et des artisans passionnés. Myriam Boyed est allée à la rencontre d'un maître vannier.
15: L'osier, ça vient de la famille des saules. En France, il y a à peu près 300 variétés de saules, mais il y en a à peine 10%, c'est-à-dire à peine 30 variétés utilisables en vannerie, qui sont traçables.
16: Pierre Éveillard est vannier professionnel et guide à la maison de la vannerie. Une exposition sur 3 étages retraçant l'histoire de l'osiericulture et plus de 200 pièces réalisées en osier, dont l'objet à l'origine du mot vannerie.
15: Notre emblème, c'est le vent, qui était un panier qui servait à séparer le blé de ses impuretés, à vanner le blé. Et c'est un objet qui était tressé très très étanche.
16: Historiquement, la vannerie était majoritairement consacrée à l'agriculture, la récolte ou encore le transport.
15: On a tout ce qui était la vannerie pour la vendange, la hotte de vendangeur. On travaillait avec un osier qui était très tassé et le jus pouvait même ne pas passer à travers tellement il était tassé. Il y a des égrappoirs, ça servait pour mettre sur le tonneau quand on versait la vendange et on égrappait, c'est-à-dire qu'on passait avec les mains et ne tombait que les grains de raisin. Il y a tout ce qui était lié à l'enfance aussi. L'ancêtre de la turbulette, on mettait l'enfant à l'intérieur et avec ça, il apprenait à se tenir un peu debout.
16: Alors du coup, c'est du solide.
15: Ah oui, c'est de toute façon la vannerie, on va dire, de tradition française qui est encore enseignée donc à l'école, puisque Faïl Bio a la chance d'avoir la seule école nationale qui existe. On apprend ces techniques qui sont des techniques de qualité. C'est la démarche qu'a la vannerie française par rapport à ce qu'on peut voir comme autre vannerie avec un souci moindre au niveau de la qualité.
16: Il faut savoir que la vannerie était un savoir-faire transmis de génération en génération depuis des milliers d'années. Aujourd'hui, la grande majorité des vanniers ont disparu. Pierre Éveillard.
15: C'est parce qu'ils étaient des fois très spécialisés dans certains produits, et puis ce produit a, pour X raisons, a disparu, surtout parce qu'il y a eu le plastique qui est arrivé. Ici, les vanniers, à chaque fois, ont su évoluer, se questionner, et c'est ce qu'on fait toujours aujourd'hui. On travaille de plus en plus avec des designers, des architectes, on travaille de plus en plus avec d'autres métiers d'art, du bois, du métal, de la céramique, du verre, pour créer d'autres œuvres, et ça, c'est ce qui va permettre la pérennité du métier.
16: Le village de Feibio est accessible via la sortie 6 ou 7 de l'autoroute A31.

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1: 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Il est 11h, bienvenue à vous.
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1: 11h même passé d'une minute, vous êtes sur Autoroute Info, soyez les bienvenus. On va rappeler, avant de parler trafic, des obstacles sur la 48 signalés en direction de Lyon. Kilomètre 72 après la sortie 10, Les Avrest, un gros rouleau signalé sur la voie de gauche. Les agents autoroutiers vont arriver sur place dans les prochaines minutes. Il peut y avoir également dans ce secteur un véhicule en panne, mais pas de gêne direct au trafic. Il se trouve sur bande d'arrêt d'urgence. On va rappeler ce poids lourd également en panne, mais cette fois-ci avec la voie de droite neutralisée. Ça se passe sur l'A40 direction Paris, kilomètre 86 après le péage de Véry et même juste après le tunnel du VH. Il n'y a pas de ralentissement ni de bouchon dans ce secteur, simplement une intervention en cours. Évidemment, vous ralentissez quelque peu sur cette voie de gauche. Côté trafic, ça se passe globalement bien sur le réseau alpin, sauf en direction de l'Italie, c'est là où il y a le plus de monde, et surtout en direction du tunnel du Mont-Blanc. On a toujours ces 2 km de bouchons avant le tunnel du Mont-Blanc et un temps d'attente estimé à 45 minutes. Actuellement, ce temps d'attente, il est assez élevé parce qu'on vous le rappelle, il y a un système de cadencement. La barrière s'ouvre toutes les 8 secondes. Vous savez, sans doute, les mesures de sécurité sont drastiques pendant la traversée de cet ouvrage sous le tunnel du Mont-Blanc. Et donc, cette ouverture de barrière toutes les 8 secondes fait partie des mesures de sécurité pour permettre de bien garder l'interdistance, les bonnes distances de sécurité dans cet ouvrage. Il peut y avoir également un peu d'attente au niveau du tunnel du Mont-Blanc, du Fréjus, pardon, puisqu'il y a des travaux au niveau de Modane. Nous sommes là 4 km environ avant le tunnel du Fréjus. Il y a un alternat de circulation dans le secteur de Modane. Donc vous pouvez être amené à avoir un temps de parcours allongé d'une dizaine de minutes. Partout ailleurs, que ce soit à Lyon, Grenoble, Chambéry, Valence, Annecy ou en direction de la Suisse, eh bien sachez que ça se passe très bien. Allez, tout de suite, place à l'actualité générale avec la rédaction de France Info. C'est l'heure du rappel des titres.
2: Qui est Thomas, attention aux orages.
3: Météo France étend sa vigilance à 21 départements cet après-midi, du centre à l'Alsace. Risque de grêle et de rafales de vent pouvant dépasser les 100 km/h. Cette nuit, la grêle a causé des dégâts dans la Sarthe, en Côte d'Or ou en Ardèche. 31 départements du sud ainsi que l'Île-de-France restent par ailleurs en vigilance orange canicule. Emmanuel Macron attendu en forêt de Fontainebleau en fin de matinée. La nuit a été calme sur place selon les pompiers qui luttent contre les flammes depuis 5 jours. 2 suspects sont derrière les verrous. Bahreïn et le Koweït affirment avoir contré des attaques iraniennes cette nuit, attaques revendiquées par l'Iran. Téhéran menace par ailleurs de réduire à néant des infrastructures de la région si ses ponts et ses centrales électriques sont visés par les Américains. Espagne-Argentine, ce sera la finale du mondial de foot dimanche. Les Argentins ont renversé l'Angleterre 2-1 hier soir. Les Anglais disputeront la finale pour la 3e place samedi à Miami contre la France. Et puis le Tour de France poursuit sa route vers l'Est. 12e étape aujourd'hui, 179 km entre Nevers et Chalon-sur-Saône. Départ à 13h30.
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1: La chanteuse québécoise Charlotte Cardin sur Autoroute Info tout de suite. Elle est en concert, en tournée en ce moment. Elle était à Aix-les-Bains il n'y a pas longtemps au festival Musilac. On l'écoute. Demain, elle sera à Lyon le 17 juillet. Elle sera aux Nuits de Fourvière, Charlotte Cardin. The Way We Touch, c'est tout de suite sur Autoroute Info.

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3: Avec une intervention, un poids lourd en panne à rappeler sur l'A40 direction Paris, kilomètre 86 après le péage de Viry, après le tunnel du VUH précisément. On vous le rappelle, la voie de droite est neutralisée. Il y a du monde proche des voies de circulation, pas d'impact sur le trafic actuellement. Prochain point, ce sera dans 6 minutes. En attendant, on va écouter Imagine Dragons, ce sera juste après Garou sous le vent sur Autoroute Info.

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1: Statu quo, si vous devez rouler en direction de l'Italie avant le tunnel du Mont-Blanc, toujours c'est à 40-45 minutes d'attente et c'est 2 km et demi de bouchon avant de commencer votre traversée des Alpes avant ce tunnel du Mont-Blanc. Sachez également qu'il y a des travaux, on le rappelle, du côté de Modane. Il peut y avoir un peu d'attente selon la direction de l'alternat de circulation. Donc Modane qui situe 4 km avant ce tunnel du Fréjus. Partout ailleurs sur le réseau alpin, ça se passe très bien, que ce soit à Lyon, à Grenoble, à Chambéry, du côté d'Annecy également, ou en direction de la Suisse. Pas de problème à l'heure actuelle. En ce jeudi 16 juillet, le week-end qui sera chargé, bison futé, voire rouge pour demain et samedi, Géraldine Mia nous en parle. Troisième week-end des vacances d'été déjà.
2: Pour vendredi et samedi, ça s'annonce très chargé, particulièrement dans le sens des départs, dans le Val-de-Saône entre Paris et Lyon sur l'autoroute A6, ainsi qu'entre Bourges et Clermont-Ferrand sur l'A71. Et puis dans les deux sens, pour ces mêmes journées, des bouchons sont attendus entre Lyon et Chambéry sur l'A43, ainsi que dans la traversée de Grenoble sur l'A480. Vendredi, samedi et dimanche, nombreux seront les vacanciers à vouloir rejoindre encore l'Italie par le tunnel du Mont-Blanc, avec des bouchons en conséquence sur la nationale 205.
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1: 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Et tout de suite, on écoute Adrien Warnant de Météo France. Le temps pour ce 16 juillet.
3: Le temps tourne à l'orage ce jeudi après-midi dans une ambiance lourde. Des phénomènes violents avec de puissantes rafales, de la grêle, de très fortes pluies et une intense activité électrique sont attendues, en particulier entre le Berry, la Bourgogne et la Franche-Comté jusqu'en soirée. Plus au nord, de l'Île-de-France à l'Alsace, en passant par la Champagne et la Lorraine, les orages sont moins nombreux mais peuvent également se montrer musclés. Entre l'Auvergne et Rhône-Alpes, les orages sont également moins nombreux cet après-midi avant une nette intensification pour la soirée et la nuit prochaine. Dans le sud-ouest, le soleil brille avant l'arrivée de nuages en soirée. Vous pouvez donc profiter des plages avec une mer calme, un indice UV de 7 et une eau allant de 22 à 24 degrés. Côté température de l'air, elle baisse mais reste chaude avec 32 degrés à Nancy, Bourges et Bordeaux, 33 à Paris, Dijon, Besançon et Grenoble et 34 degrés à Lyon et Clermont-Ferrand. Adrien Warnant, Météo France pour Autoroute Info.
1: Dans quelques instants, on parlera avec l'Office national des forêts qui alerte sur les dangers de jeter un mégot par les fenêtres de son véhicule. Évidemment, ce sera dans quelques minutes. Tout de suite, c'est l'un des phénomènes et l'un des tubes de cet été, l'un des titres les plus streamés en France actuellement. On écoute Mauvais Joe et c'est pilé tout de suite sur Autoroute Info.

0: On rappelle cette intervention toujours d'actualité sur l'A40 direction Paris, kilomètre 86. La voie de droite est neutralisée après le péage de Véry, après le tunnel du VUH précisément, un poids lourd en panne. Il y a du monde proche des voies de circulation. Cela n'a pas d'impact sur la circulation actuellement. Neuf incendies sur 10 sont d'origine humaine. L'Office national des forêts en appelle à la responsabilité de tous, à commencer par les automobilistes. Paulin Caillard.
1: Sur autoroute, jeter son mégot sur les voies n'est pas sans conséquence. Cela peut démarrer un incendie. On écoute Christophe Chantepy, expert en prévention des feux de forêt à l'Office national des forêts.
2: On parle souvent en feu de forêt de la règle des 3-30. 30 km de vent, moins de 30% d'hygrométrie et plus de 30 degrés. C'est un combo qui fait que la source d'énergie nécessaire pour faire démarrer un feu, elle est très basse. Et cette source d'énergie, elle peut tout à fait être apportée par un mégot de cigarette.
1: Le risque est connu et les autoroutes anticipent la saison sèche.
2: Les autoroutes doivent être débroussaillées dans les zones sensibles de part et d'autre de l'autoroute, ainsi que dans et tout autour des aires d'autoroute. Pour autant, ça c'est le gestionnaire qui prend à sa charge une partie de la prévention des incendies. Mais la vraie prévention, c'est la personne qui ne jette pas son mégot de cigarette. Et ça, effectivement, c'est tout un chacun qui doit veiller à ne pas être initiateur, générateur d'un départ de feu.
1: Prévention d'autant plus importante qu'un feu démarré depuis l'autoroute est plus difficile à gérer.
2: Intervenir directement sur les premiers mètres carrés qui concernent un départ d'incendie, c'est très difficile au bord de l'autoroute. Parce qu'effectivement, et bien notamment avec le flot de circulation, les pompiers n'ont pas la possibilité d'intervenir directement sur le départ de feu. Il ne peut pas être traité directement par les moyens aériens. Un avion bombardier d'eau n'allant pas larguer de l'eau à proximité des véhicules qui vont circuler. Donc un départ de feu dû à l'autoroute a plus de mal à être circonscrit dans les premiers mètres carrés qu'un feu qui démarrerait sur un autre type d'espace.
1: Malheureusement, tous les ans, des dizaines d'incendies plus ou moins graves se déclenchent. Les mégots peuvent donc être dévastateurs et je vais laisser le mot de la fin à Christophe Chantepy.
2: Votre mégot de cigarette, c'est important de l'écraser dans un cendrier. On ne le jetterait pas sur le siège passager, donc il ne faut pas le jeter.

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1: 11h30, passé, soyez les bienvenus sur Autoroute Info. Le point tout de suite sur vos conditions de circulation. On va aller sur l'A40 en direction de Paris, au kilomètre 82 après le péage du Viry, avant le tunnel du VH. Il y a une zone de travaux et un ralentissement d'environ 1 km qui s'est formé dû à ces travaux. Il faut compter avec un temps de passage de 5-10 minutes supplémentaires sur cette partie de l'A40. Et puis à côté trafic, c'est en direction de l'Italie où il y a le plus de monde actuellement. On jette un coup d'œil sur l'attente au niveau du tunnel du Mont Blanc. La dernière mise à jour du PC sécurité du tunnel nous indique une heure de temps d'attente. Il y a 3 km de bouchons avant ce tunnel du Mont Blanc, tout au bout de la route nationale 205.

0: au niveau de l'autre tunnel transalpin, celui du Fréjus. Sachez qu'il y a des travaux aussi du côté de Modane, avec un alternat de circulation. Modane qui se situe environ 4 km avant le tunnel du Fréjus, et pouvait avoir un temps de passage ralenti, rallongé d'une dizaine de minutes suite à cet alternat de circulation. Sur tous les autres secteurs, ça se passe bien. Pas de difficultés actuellement du côté de l'agglomération lyonnaise. À Grenoble également, ça se passe bien sur le contournement, sur la 480 ou sur la Nationale 85. Pas de problème sur la voie rapide urbaine de Chambéry en direction de la Suisse également, ça se passe bien. Un mot rapide pour vous rappeler que l'autoroute A6 reste coupée sur une vingtaine de kilomètres du côté de Fontainebleau. Hein, c'est au sud de Paris, dû au feu de forêt. Plus d'informations avec nos collègues d'Autoroute Info une fois que vous remontez en direction du nord, que vous êtes sur cette autoroute A6. Allez, tout de suite, c'est l'actualité générale avec la rédaction de France Info. Place au rappel des titres.
1: 11h20, des fouilles sont en cours pour retrouver le corps de Delphine Jubillar.
2: Elles ont repris ce matin entre Albi et Cordes-sur-Ciel après les aveux de son mari Cédric Jubillar il y a 10 jours. Il a reconnu l'avoir tué dans la nuit du 15 au 16 décembre 2020 à Cagnac-les-Mines dans le Tarn. Il a été entendu hier avant que ces fouilles ne reprennent. 21 départements en vigilance orange aux orages cet après-midi dans un large quart nord-est du pays après d'importants épisodes déjà hier. 13 000 foyers sont toujours privés d'électricité. 31 départements restent par ailleurs en vigilance orange pour la canicule. 126 000 candidats, bacheliers ou étudiants en réorientation sont toujours sans affectation sur Parcoursup, la plateforme d'accès aux études supérieures. Le ministre de l'Éducation nationale assure que ce n'est pas acceptable, mais que tout est fait pour leur trouver une place. Et puis rebelote pour l'Argentine qui décroche son ticket pour la finale du mondial de foot. Victoire renversante contre l'Angleterre 2-1 hier soir en demi-finale. Ils joueront contre l'Espagne dimanche. Les Bleus, eux, affronteront donc l'Angleterre en petite finale.
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0: On est reparti sur les prochains kilomètres avec Julien Libre, révélé à la Star Academy. Nouvel extrait de son tout premier album, lui qui est en tournée dans toute la France actuellement. Dis-moi où, c'est tout de suite et c'est sur Autoroute Info.

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1: Si vous circulez sur l'A40 en direction de Paris après le péage de Viry au kilomètre 82 avant le tunnel du VUH, vous allez rencontrer un ralentissement d'environ 1 km plus 5 minutes de temps de passage dû à une zone de travaux. Le prochain point, ce sera à 11h45. On va écouter les Gypsy Kings dans quelques instants. Ce sera juste après Charlie Winston sur Autoroute Info. Bel été, bonnes vacances à toutes et tous. Profitez-en bien.

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1: Avant de parler trafic, un véhicule en panne a signalé à l'instant, signalé sur nos écrans. En Haute-Savoie, route nationale 205, direction l'Italie, kilomètre 3. C'est juste après la sortie 30, les Bossons, secteur Chamonix, véhicule en panne possiblement sur les voies. Donc c'est vraiment 3 kilomètres avant ce tunnel du Mont-Blanc. Un tunnel du Mont-Blanc où il y a 3 kilomètres de bouchons et une heure d'attente aux dernières nouvelles du PC Sécurité de cet ouvrage. Une heure si vous arrivez vraiment au début de ce bouchon. On vous le rappelle, hein, la barrière s'ouvre toutes les 8 secondes. C'est l'une des mesures de sécurité sur cet ouvrage. Et voilà pourquoi le bouchon n'est peut-être pas très long en longueur, mais en attente, il l'est un peu plus. Merci de votre patience. De l'attente un petit peu également, il peut y en avoir au niveau du tunnel du Fréjus, enfin juste avant, secteur Modane, puisqu'il y a des travaux et un alternat de circulation rajouté à 5-10 minutes supplémentaires dans ce secteur. Et puis, on retourne en Haute-Savoie sur la 40, cette fois-ci direction Paris. Il y a un kilomètre de ralentissement pour donc passer des travaux. Là aussi, au kilomètre 82, c'est entre le péage de Viry et le tunnel du VAH, plus 5-10 minutes de temps de passage supplémentaire. Voilà pour les principales informations trafic. Partout ailleurs, ça se passe très bien sur le reste du réseau alpin à Lyon, à Grenoble, à Valence également, par exemple, si vous devez rallier l'autoroute A7, l'autoroute du soleil. Des travaux, il y en a cette nuit, par exemple, en région lyonnaise. La 43 sera fermée de 21h à 6h en direction de Lyon, entre la bifurcation Roca d'Est à 46 Sud et la sortie 4 Bron Aviation.
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1: Rendez-vous dans un instant pour parler souvenirs sur la route des vacances. En attendant, les fans de Mylène Farmer seront ravis. On l'écoute tout de suite. C'est à qui le tour sur Autoroute Info. Bel été à toutes et tous. Profitez-en bien.

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1: Sophie Jovillard, bonjour. Vous allez nous parler d'un appareil fascinant, une sentinelle des mers.
2: Le marégraphe à Marseille existe depuis 1884 sur la corniche Kennedy. Ce marégraphe permet de mesurer le niveau de la mer et aussi de déterminer le point zéro de nos altitudes. 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Aujourd'hui, il y a un deuxième système de mesure différent puisqu'il est numérique. 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Le marégraphe a une valeur scientifique et historique. Ça en fait vraiment un lieu à part.
1: Merci Sophie Jovillard.
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4: Ralentissement d'un kilomètre à rappeler sur les voies de la 40 direction Paris, kilomètre 82 entre le péage de Viry et surtout l'entrée du tunnel du VH lui a une zone de travaux plus 5-10 minutes de temps de passage sur ce secteur. Prochain point incomplet, ce sera à midi précisément. Excellente journée à vous et bonne route avec Autoroute Info. La route des vacances, c'est aussi celle des souvenirs. Aujourd'hui, on fait un bond dans les années 90 avec Myriam Boyed et Elliot Monod.
5: Retour à l'été 1998.
2: Doc Martens ou basket blanche. Dans les années 90, c'est jean baggy pour les skateurs, chemise à carreaux pour les rockers et jean taille basse et buffalo pour les fans des Spice Girls. 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
5: 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Internet commence à s'inviter dans le quotidien. Bon, le débit est lent et occupe la ligne du téléphone fixe qui permet à l'époque d'appeler les copains pour organiser des parties de PlayStation, à jouer à Tomb Raider, Gran Turismo ou Tekken 3. Round 2. C'est aussi l'année de Windows 98 et de films mythiques comme Titanic ou Godzilla, pendant qu'en France, un certain François Pignon est invité à dîner.
6: J'en tiens, comment est-il ? Un champion du monde.
2: Pour partir à la mer, on s'installe dans la 406 Break, l'espace ou la Clio 2, et on roule pour la première fois sur une A39 toute neuve entre Dijon et Bourg-en-Bresse.
5: Côté sécurité routière, la réglementation se durcit. Ceinture obligatoire à l'arrière, permis à point déjà instauré, et limite d'alcoolémie fixée à 0,5 g par litre de sang.
2: Dans l'autoradio en 98, c'est Eurodance ou rock alternatif. On écoute Ace of Base, Corona, Placebo ou encore les tubes de Nirvana. Mais le vent tourne déjà. Rap et R&B s'apprêtent à devenir la bande-son de la décennie suivante.
5: En voiture, les CD ont trouvé leur place et on écoute nos meilleurs compiles sur la route des vacances. Bien qu'il n'y ait toujours pas de GPS, les premières radios d'infotrafic se développent sur le 107.7. Autoroute Info, fête cette année-là, c'est 7 ans.
2: À l'arrière, dans les baladeurs CD, les jeunes écoutent Snoop Dogg et Mano, tandis qu'une autre mélodie résonne partout, celle d'un pays en fête après le sacre des Bleus en Coupe du Monde, 3-0 face au Brésil.
7: Deux buts de Zidane, un but de Petit. Je crois qu'après avoir vu ça, on peut mourir tranquille.
5: Et oui, cet été-là, c'était comme ça.

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0: Il est midi, ravi de vous accompagner, bienvenue.
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0: Avec quelques zones bien chargées, notamment en direction de l'Italie. Hein. On va tout de suite faire un point sur le trafic au niveau du tunnel du Mont-Blanc. Il y a 3 km de bouchons et un temps d'attente, ça vient de tomber toujours identique. Hein. Une heure à patienter si vous arrivez vraiment au début de ces 3 km de bouchons. Direction de l'Italie, on a parlé tout à l'heure d'un poids lourd en panne sur les voies. Fort heureusement, il est reparti. Il gênait en plus le trafic, ça aurait pu occasionner... un alternat, ce n'est pas le cas, donc une bonne nouvelle pour vous. On se rend du côté de la 43 Maurienne, il y a le tunnel du Fréjus, il y a une zone de travaux du côté de Modane, et selon le sens de circulation, il peut y avoir 5-10 minutes à patienter. Donc Modane, c'est environ à 4 km du tunnel du Fréjus, tout au bout de la 43 Maurienne. Un mot pour vous, si vous circulez sur la 40 en direction de Paris, il peut y avoir encore 1 km de léger ralentissement hein, désormais après le péage de Viry et avant le tunnel du Vuage dans une zone de travaux. Temps d'attente de 5 minutes à peine, même pas désormais, ça semble rentrer dans l'ordre. Voilà, sinon sur les autres secteurs, que ce soit à l'approche de l'agglomération lyonnaise sur l'axe A43, Lyon, Chambéry, Albertville, ça se passe très bien. Ça se passe bien également pour vous à Grenoble, sur la Roquette Sud, le contournement donc, ou la Nationale 85. Et ça se passe bien également à Valence. Si vous quittez la 49 direction Valence et surtout direction la 7, l'autoroute du Soleil. Pas d'attente donc avant de s'engager dans la vallée du Rhône, peut-être pour profiter de ces vacances. Profitez-en bien justement, bel été en ce 16 juillet. Allez, tout de suite, c'est l'actualité générale avec la rédaction de France Info. Place au rappel des titres.
3: Des fouilles en cours dans le Tarn en présence de Cédric Jubilard. Ce dernier a été entendu hier par un magistrat 10 jours après ses aveux. Il a indiqué pouvoir orienter les enquêteurs pour localiser le corps de son épouse Delphine, introuvable depuis sa disparition en 2020. 21 départements en vigilance orange aux orages cet après-midi, du centre à l'Alsace. Risque de grêle, des rafales de vent pouvant dépasser les 100 km/h. Cette nuit, la grêle a causé des dégâts dans la Sarthe, en Côte d'Or ou en Ardèche. Emmanuel Macron est arrivé à Fontainebleau. Le président veut remercier la mobilisation sans faille des acteurs mobilisés contre les incendies. La nuit a été calme dans cette forêt francilienne. Les feux sont désormais fixés. 2 incendiaires présumés sont en garde à vue. Qui terminera 3e du mondial de foot? Les Bleus affronteront l'Angleterre samedi soir à Miami. Les Anglais battus dans le temps additionnel hier soir par l'Argentine 2-1. Les coéquipiers de Lionel Messi tenteront donc de conserver leur titre dimanche face à l'Espagne.
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0: Et c'est Auréa qui vous accompagne sur les prochains kilomètres. Soirée mondaine, vous êtes sur Autoroute Info, bonne route.

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2: Un véhicule en panne à l'instant signalé sur nos écrans A40 direction Chamonix, kilomètre 49, c'est au niveau du péage de Nangy. Pas de gêne direct au trafic a priori, hein, selon les informations. Prochain point complet, ce sera à 12h15. Statu quo hein, par rapport aux zones de trafic chargées, tunnel du Mont Blanc, une heure d'attente et une dizaine de minutes avant le tunnel du Fréjus. Atomic Titan tout de suite, Eternal Flame sur Autoroute Info. Bonne route!

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1: À midi 14, on va rappeler ce ralentissement qui peut être encore d'actualité, même si ça semble s'améliorer sur l'A40 direction Paris, kilomètre 82. Après le péage de Véry, une zone de travaux, vous pouvez être amené à ralentir, mais 5 minutes, un peu plus, de temps de passage. En revanche, c'est beaucoup plus compliqué à l'approche du tunnel du Mont-Blanc, puisque l'attente a augmenté considérablement désormais. 1h30. Si vous êtes sur la route nationale 205, il y a toujours environ 3 km de bouchons à l'heure actuelle. 1h30, c'est vraiment si vous arrivez au début de cette attente en bas, donc avant de pouvoir commencer cette traversée des Alpes. Au moment d'évoquer le tunnel du Mont-Blanc, un obstacle signalé à l'instant en Isère sur l'A43, direction Chambéry, kilomètre 53. C'est après la sortie 9, la Tour du Pin. On en prend connaissance en direct. C'est un obstacle, a priori des débris de pneus signalés sur les voies de circulation.
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1: 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Avant d'écouter l'hymne de la Coupe du Monde, c'est Adrien Warnon tout de suite. Météo France, le temps pour ce jeudi 16 juillet.
2: Le temps tourne à l'orage ce jeudi après-midi dans une ambiance lourde. Des phénomènes violents avec de puissantes rafales, de la grêle, de très fortes pluies et une intense activité électrique sont attendus, en particulier entre le Berry, la Bourgogne et la Franche-Comté jusqu'en soirée. Plus au nord, de l'Île-de-France à l'Alsace, en passant par la Champagne et la Lorraine, les orages sont moins nombreux mais peuvent également se montrer musclés. Entre l'Auvergne et Rhône-Alpes, les orages sont également moins nombreux cet après-midi avant une nette intensification pour la soirée et la nuit prochaine. Dans le sud-ouest, le soleil brille avant l'arrivée de nuages en soirée. Vous pouvez donc profiter des plages avec une mer calme, un indice UV de 7 et une eau allant de 22 à 24 degrés. Côté température de l'air, elle baisse mais reste chaude avec 32 degrés à Nancy, Bourges et Bordeaux, 33 à Paris, Dijon, Besançon et Grenoble et 34 degrés à Lyon et Clermont-Ferrand. Adrien Warnon, Météo France pour Autoroute Info.
1: Dans un instant, nous vous donnerons quelques conseils pour voyager en toute sécurité sur autoroute. Rendez-vous dans un instant avec un spécialiste de la sécurité routière. En attendant, c'est Burna Boy et Shakira, l'hymne de cette Coupe du Monde 2026. Die Die sur Autoroute Info.

0: Et des bonnes pneus à rappeler sur la 43, direction Chambéry, kilomètre 53, après la sortie 9, la Tour du Pin. Ce sont des débris signalés sur les voies de circulation. Prochain point complet sur vos conditions de route, ce sera à 12h30. On le rappelle furtivement, il y a 1h30 d'attente avant le tunnel du Mont-Blanc. 3 kilomètres de bouchon, 1h30 si vraiment vous arrivez au début du bouchon en bas de la rampe d'accès à cet ouvrage. Merci de votre patience et bonne route avec Autoroute Info. Que faut-il faire avant de partir en vacances pour bien préparer son trajet? Raphaël Guidicelli a rencontré un spécialiste de la sécurité routière.
1: Sébastien Vattier, vous êtes responsable pédagogique pour Centaure Grand Est. Pouvez-vous nous donner les conseils à suivre avant de partir en vacances?
2: Déjà, bien préparer sa voiture. Alors, c'est assez vaste comme sujet, mais ça veut dire faire la révision. Si c'est le moment de faire la révision, faire la révision avant de partir. Il vaut mieux réviser avant de partir que après. Ça sera beaucoup plus utile. Et puis ensuite, bien préparer son trajet, les horaires auxquels on va circuler et se préparer soi-même. C'est-à-dire que si on a prévu de, par exemple, de rouler la nuit, se préparer quelques nuits avant, déjà à se décaler un petit peu en termes de rythme de sommeil pour se préparer à être bien éveillé sur notre parcours de nuit.
1: Attention aussi à vos pneus, leur bon état est essentiel pour votre sécurité. Sébastien Vattier.
2: C'est généralement les accidents que l'on voit, des éclatements de pneus, des pneus qui sont très vieux, très fatigués, souvent mal gonflés. Donc faire attention à ces pneus et puis s'assurer que ce ne sont pas des pneus qui soient trop vieux.
1: On sait que malheureusement sur les airs, on peut être victime de vols. Comment on peut faire pour les éviter?
2: Le mieux, c'est bien sûr de bien cacher tout ce qui peut être objet de valeur, ne pas tenter les voleurs. Hein. Souvent les voleurs, ils vont être assez pressés, donc ils vont pas fouiller. Ils ne vont casser la voiture que s'ils ont repéré quelque chose. Quoi.
3: Je roule sur autoroute, je suis témoin d'un accident ou je vois un obstacle. Qu'est-ce que je dois faire?
2: La première chose à faire, c'est déjà de s'arrêter tout de suite pour aller voir ce qui se passe, parce que ça risque d'encombrer la chaussée et là on va être sur un risque de suraccident. Donc l'idéal, c'est d'aller jusqu'au prochain refuge où on va trouver une borne d'appel, ou alors si on ne veut pas utiliser la borne d'appel, aller quand même jusqu'au refuge de manière à pouvoir se serrer sur le côté droit et puis utiliser une application style les applis SOS autoroute.
1: Au cours d'un long trajet à vitesse constante, comme c'est généralement le cas sur autoroute, les risques d'assoupissement surviennent plus rapidement qu'en temps normal. Donc pensez à vous arrêter régulièrement pour éviter une baisse certaine de concentration sur la route. Les aires d'autoroute sont nombreuses, alors n'hésitez pas à faire la pause.

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1: Il est 12h30, ravi de vous accompagner en ce jeudi 16 juillet. La principale perturbation, elle subsiste au niveau du tunnel du Mont-Blanc. Il y a 1h30 d'attente avec 3 bons kilomètres de bouchons avant d'entamer la traversée des Alpes direction l'Italie. Si cette attente est aussi élevée, on vous le rappelle, l'une des raisons, évidemment c'est un trafic important, mais c'est aussi dû à la barrière qui s'ouvre toutes les 8 secondes. C'est l'une des mesures de sécurité importantes de ce tunnel du Mont-Blanc. Il y en a d'autres, des mesures de sécurité évidemment, mais sachez que la barrière s'ouvre toutes les 8 secondes pour permettre l'interdistance ensuite, de bien garder les distances de sécurité à l'intérieur de l'ouvrage. Vous le savez aussi, après il y a des limitations de vitesse obligatoires. Et voilà pourquoi, donc, même si le bouchon en longueur il n'est pas très très long, 3 km, c'est pas très long pour un bouchon, malheureusement l'attente elle est plus conséquente. 1h30, c'est vraiment si vous arrivez au début de l'attente, en bas donc de la rampe d'accès à cet ouvrage. Merci de votre patience si vous êtes dans ce secteur. Ensuite vous pourrez profiter de l'Italie et des vacances peut-être pour vous. Au niveau de l'autre tunnel transalpin, tunnel du Fréjus, il peut y avoir un peu d'attente parce qu'il y a un alternat de circulation du côté de Modane, c'est à 4 km du tunnel du Fréjus. Il peut y avoir 5 à 10 minutes supplémentaires, pas plus, dû à des travaux du côté de Modane. Ce sont les deux seules perturbations actuellement, sinon ça se passe bien. On va rappeler ces débris de pneus, toujours signalés sur l'A43, l'axe Lyon-Chambéry, direction Chambéry, kilomètre 53 après la sortie 9, la Tour du Pin, débris de pneus sur les voies de circulation. Et puis à l'instant où on se parle, priorité à la sécurité, un véhicule signalé en panne sur l'A43 Maurienne, justement du côté de Modane, pas très loin, un véhicule en panne sur les voies. Plus d'informations dans quelques instants, direction l'Italie, kilomètre 191. Allez, tout de suite, c'est l'actualité générale avec la rédaction de France Info. Place au rappel des titres.
2: Des ossements ont donc été retrouvés dans le Tarn.
3: Découverte faite lors de fouilles ce matin pour retrouver le corps de Delphine, l'épouse de Cédric Jubilard. Ces ossements ont été retrouvés sur la commune de Maillot.

0: l'époque, à une dizaine de kilomètres de Cagnac-les-Mines, où vivait le couple avant la disparition de l'infirmière de 33 ans en décembre 2020. Dans le Doubs, un animateur de 28 ans soupçonné d'avoir agressé sexuellement trois petites filles de 11 et 12 ans lors d'un camp scout a été mis en examen. Il a globalement reconnu les faits. Emmanuel Macron à Fontainebleau pour apporter son soutien à ceux qui luttent contre les flammes. La France n'a jamais été confrontée à cette situation depuis la fin de la Seconde Guerre mondiale. Il n'y aura aucune tolérance pour les responsables des incendies, prévient le chef de l'État. Dans la forêt de Fontainebleau, la nuit a été calme. Si l'incendie est fixé, il n'est pas encore éteint. Dans la Drôme, l'incendie de Die est fixé. Attention aux orages, ils vont se généraliser cet après-midi et ce soir, de l'Île-de-France à l'Alsace jusqu'aux deux Corses et au Gers. 21 départements seront concernés.
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2: C'est l'un des tubes de l'été, Tame Impala et Jenny, c'est tout de suite Dracula sur Autoroute Info. Bonne

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1: Obstacle sur l'A48, direction Grenoble, au kilomètre 85, c'est juste après le péage de Vorep, objet non identifié.

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9: Avec des obstacles à rappeler sur l'A48 direction Grenoble, kilomètre 85 après le péage de Vorep, juste après, hein, divers obstacles, objets en tout cas signalés sur les voies pour l'instant. Les agents autoroutiers vont arriver sur place dans les prochaines minutes. Prochain point, ce sera à 12h45. Évidemment, on reparlera du tunnel du Mont-Blanc. Il y a toujours 1h30 d'attente si vous arrivez au début de ce bouchon. On est reparti en musique avec un grand classique, U2 New Year's Day sur Autoroute Info. Excellente route, passez un bel été, profitez-en bien.

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1: Un piéton à l'instant signalé sur l'A48, c'est l'axe Grenoble-Lyon, direction Lyon, au kilomètre 88. C'est après la sortie 14 Saint-Égrève, piéton signalé proche des voies de circulation. Dans ce même secteur, il y a différents objets, débris signalés dans l'autre sens, après le péage de Vorep en direction de Grenoble. Donc peut-être un lien entre ces objets qui sont peut-être tombés d'un véhicule et cette personne. Voilà pour la région grenobloise en termes de trafic. Ça se passe très bien pour vous actuellement. On va rappeler évidemment le temps d'attente toujours d'1h30 au niveau du tunnel du Mont-Blanc, hein, dernière mise à jour, 1h30. Ça n'a pas vraiment changé, entre 3 et 4 km de bouchons. Donc avant de commencer la traversée des Alpes. Et puis on rappelle ce véhicule en panne, un camping-car en panne et peut-être en feu. À l'instant, on nous le signale sur la 43 Maurienne, direction l'Italie, kilomètre 191. C'est juste après, un kilomètre après la sortie 30 Modane. On nous a d'abord signalé un véhicule, un camping-car en panne, et là, on nous le signale en feu avec un dégagement de fumée. Alors, on va, vous allez rester vigilants, évidemment. Peut-être l'arrivée des pompiers dans les prochaines minutes. Voilà pour l'essentiel de l'actualité trafic à l'heure qu'il est. Donc, sur le réseau alpin, partout ailleurs, ça se passe très bien. Le week-end prochain du 17 au 20, donc ce week-end, hein, le périphérique lyonnais sera fermé dans les deux sens, entre la porte de la Doie, c'est la sortie 6, donc secteur Villeurbanne, et la bifurcation avec la M6, une fermeture 24 heures sur 24 du vendredi 20h jusqu'au lundi 5h.
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1: À Chalon-sur-Saône, en Bourgogne, les rues s'animent. Dans un instant, on se retrouve au cœur du plus grand festival de théâtre de rue de France, Chalon dans la rue. En attendant, c'est Bruno Mars que l'on écoute avec un extrait de son dernier album sorti cette année, I Just Might, sur Autoroute Info. Bonne route.

0: On rappelle ce camping-car en panne. Finalement, il n'est pas en feu. Hein. Il est vraiment juste en panne. Camping-car sur l'A43 Maurienne, direction à l'Italie, kilomètre 191. C'est après la sortie 30. Pour Modane, il se trouve quand même sur voie de droite. Intervention en cours. Du 23 au 26 juillet, le rendez-vous à ne pas manquer, c'est à Chalon-sur-Saône en Bourgogne, accessible par l'autoroute A6. Reportage signé Octavine Brobel-Dorsman. Au prochain point sur vos conditions de circulation, ce sera à 13h. Donc, on reviendra évidemment du côté du tunnel du Mont-Blanc. C'est la principale perturbation. 1h30 d'attente en direction de l'Italie. Bel été, bonne route à toutes et tous avec Autoroute Info.
1: À Chalon-sur-Saône, pendant quelques jours, la ville change de visage. Les places, les rues, les jardins deviennent des scènes à ciel ouvert. Bienvenue à Chalon dans la rue, l'un des grands rendez-vous du spectacle vivant.
2: C'est un grand rendez-vous artistique, culturel, fédérateur, populaire qui rassemble près de 150 compagnies françaises et internationales.
1: Pour Nathalie Sexo, directrice du festival, la beauté de Chalon dans la rue tient d'abord dans la liberté qu'il offre.
2: C'est un festival qui est gratuit parce que c'est un projet de service public, donc on est vraiment à un endroit d'ouverture, d'accueil, de découverte. On a la prétention de pouvoir être accessible et de s'adresser au plus grand nombre, tout en ayant une grande exigence sur la qualité artistique des propositions programmées.
1: Le festival propose une programmation variée et rythmée par de nombreux temps forts. Parmi les spectacles les plus attendus, on retrouve notamment Hors ligne des filles du Renard Pâle ou encore Le Doux Supplice qui mélange dans ses théâtres une création jouée à la piscine de Saint-Rémy.
2: Chaque année, on fait évoluer nos propositions. On est toujours en train de réfléchir à comment améliorer à la fois l'accueil de nos publics, comment être toujours dans une diversité toujours plus grande et attiser la curiosité.
1: Parmi les rendez-vous les plus attendus, certains spectacles réunissent un large public dans les quatre coins de la ville.
2: On a une soixantaine d'espaces de représentation. On a aussi des lieux de convivialité qui regroupent à la fois des spectacles, des temps de fête qui s'installent dans différents endroits de la ville dans lesquels on peut se retrouver. C'est vraiment la ville tout entière qui est embarquée dans cette aventure, qui se met à accueillir et le festival et ses festivaliers et festivalières.
1: Du côté du public, la force du festival, c'est justement ce mélange. Cathy Descomptes charge des relations avec le public.
3: On a tous les publics possibles, à l'image de la société, en fait, qui viennent avec cette envie de voir des spectacles. Il y a peut-être des gens qui, à l'année, ne vont pas voir de spectacles et qui profitent de ce service d'avoir pendant 4 jours une profusion de spectacles à découvrir partout, dans des endroits différents, avec des gens différents aussi.
1: On vient pour le théâtre, on reste pour l'ambiance, pour la ville, pour cette impression de partager quelque chose ensemble.

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1: Bonjour à tous, jeudi 16 juillet, on fait la route ensemble, il est 13h.
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1: Et peut-être que c'est la route des vacances pour vous. En tout cas, vous êtes nombreux en direction de l'Italie. Il faut prévoir de l'attente au passage du tunnel du Mont Blanc. Le point sur vos conditions de circulation, c'est avec vous, Aymeric Viollet. Bonjour.
2: Bonjour Antoine, bonjour à tous. En effet, nos auditeurs sont nombreux et nombreuses en direction de l'Italie, du tunnel du Mont Blanc, avec un bouchon de 3 km et comptez plus d'1h30 d'attente pour accéder à l'entrée de l'ouvrage. On reste sur la nationale 205, un peu plus en bas, avec un poids lourd sur les voies en direction de l'Italie au kilomètre 16 qui se situe sur le viaduc des Aigras, c'est-à-dire dans le prolongement de la 40. Le poids lourd se situe sur la voie de droite. Décalez-vous bien sur la voie de gauche. On passe sur l'autre tunnel franco-italien, celui du Fréjus sur la 43 au kilomètre 191. Un camping-car est sur les voies. Il est à l'arrêt sur la voie de droite. Les dépanneurs sont en cours pour évacuer le véhicule. Et puis tout de suite, direction l'Isère avec un obstacle sur la 48 au kilomètre 85 après la sortie 12 pour Vorep en direction de Grenoble. L'obstacle n'est pas encore identifié. Soyez donc vigilants dans ce secteur. On reste en Isère, cette fois-ci sur la 43 en direction de Chambéry et Turin au kilomètre 53. Des débris de pneus se situent sur les voies de la circulation. Les services de sécurité sont toujours sur place pour ramasser les débris.
1: Et du côté des prévisions de trafic, hein, ce week-end marque le troisième week-end des vacances. Un peu de monde attendu, notamment en direction du sud. On aura bien évidemment l'occasion d'en reparler, de vous accompagner sur la route des vacances sur Autoroute Info. Le reste de l'actualité de ce jeudi 16 juillet, on fait le point avec France Info.
3: Des ossements non identifiés retrouvés près de Cagnac-les-Mines.
4: Après les aveux de Cédric Jubilard, des fouilles ont repris ce matin pour retrouver le corps de sa femme Delphine, disparue en décembre 2020 dans le Tarn. Des analyses de ces ossements sont désormais en cours. Il n'y aura aucune tolérance pour les responsables des incendies, prévient Emmanuel Macron sur le terrain en forêt de Fontainebleau ce matin auprès des pompiers, alors que deux personnes, dont un pompier volontaire de 18 ans, ont été mis en examen hier soir, suspectés d'avoir provoqué des départs de feu dans le massif francilien. Les incendies sont fixés mais pas complètement éteints. 2000 hectares ont été parcourus. Le Pakistan veut toujours croire en la diplomatie et appelle les États-Unis et l'Iran à reprendre des négociations dans le cadre du protocole d'accord signé mi-juin. Protocole mis à mal par la reprise des frappes américaines depuis 5 jours et des répliques iraniennes dans le Golfe. Le détroit d'Ormuz est à nouveau complètement paralysé. Et puis 12e étape du Tour de France aujourd'hui, promise au sprinter. À nouveau 175 km vers Chalon-sur-Saône depuis le circuit de 9h, 9h Magny-Cours. Départ dans moins d'une heure.
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1: Et on continue de vous accompagner sur la route. Faites des pauses très régulièrement. 31 départements restent en vigilance orange canicule, dont tous les départements de Rhône-Alpes. 15 autres sont en vigilance orange orage, dont le Rhône est là. Attention, de fortes pluies qui devraient vous concerner sur une partie des départements que vous traversez cet après-midi. D'ailleurs, le point météo, c'est à 13h15. On retrouvera les prévisions de Météo France pour ce jeudi après-midi. L'information trafic de retour, ce sera dans 3 minutes. Pour le moment, c'est le retour de la playlist de l'été d'Autoroute Info. Voici Teddy Swims.

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3: Et la principale difficulté de ce tout début d'après-midi, Émeric Violet, concerne nos auditeurs qui souhaitent rejoindre l'Italie près de Chamonix.
4: Un trafic chargé tout au bout de la Nationale 205 pour aller en direction du tunnel du Mont-Blanc et de l'Italie. Antoine, 3 km de retenue et plus d'une heure d'attente, 1h30 d'attente pardon, pour accéder à l'entrée de l'ouvrage.
3: Oui, de la patience nécessaire hein, cet après-midi pour rejoindre l'Italie sur la route des vacances. On est là, on continue de vous accompagner et tout de suite on se fait plaisir sur Autoroute Info, le retour de la playlist de l'été Stevie Wonder arrive dans un instant. Ce sera juste après Harry Styles qui vous accompagne sur les prochains kilomètres. Bonne route, bel été.

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1: Et vos conditions de circulation, c'est avec vous, Aymeric Violet. La principale difficulté du moment, c'est cette attente très importante pour toutes celles et ceux qui veulent rejoindre l'Italie près de Chamonix.
2: Un trafic chargé, Antoine, en direction du tunnel du Mont-Blanc et de l'Italie, tout au bout de la Nationale 205. Toujours plus de 3 km de retenue et comptez 1h30 d'attente supplémentaire pour accéder à l'entrée de l'ouvrage. On part direction la Savoie avec un poids lourd à l'arrêt à Chambéry dans le prolongement de l'A43 sur la voie rapide urbaine de Chambéry, direction Grenoble, au kilomètre 0, un poids lourd qui se situe juste après la sortie 19 pour l'art à voir sur la voie la plus à droite. Décalez-vous bien sur les autres voies de la circulation. Toujours en Savoie, sur l'A43 en direction de Turin, un camping-car se situe sur les voies au kilomètre 191 après la sortie 30 pour Modane. Un dépanneur est sur place pour intervenir et évacuer le véhicule. Et puis sur l'A48, toujours des obstacles en direction de Grenoble au kilomètre 85, des obstacles non identifiés après la sortie 12 pour Vorep. Soyez donc vigilants dans ce secteur.
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1: Et concernant la météo, 31 départements restent en vigilance orange canicule, dont tous les départements de Rhône-Alpes, le Rhône et l'Ain sont également concernés par une vigilance orange pour orage, de la pluie, de fortes pluies qui pourraient vous concerner au cours de l'après-midi. Et le temps pour les prochaines heures, on voit tout cela avec Adrien Varnant de Météo France.
3: Le temps tourne à l'orage ce jeudi après-midi dans une ambiance lourde, des phénomènes violents avec de puissantes rafales, de la grêle, de très fortes pluies et une intense activité électrique sont attendues, en particulier entre le Berry, la Bourgogne et la Franche-Comté jusqu'en soirée. Plus au nord, de l'Île-de-France à l'Alsace, en passant par la Champagne et la Lorraine, les orages sont moins nombreux mais peuvent également se montrer musclés. Entre l'Auvergne et Rhône-Alpes, les orages sont également moins nombreux cet après-midi avant une nette intensification pour la soirée et la nuit prochaine. Dans le sud-ouest, le soleil brille avant l'arrivée de nuages en soirée. Vous pouvez donc profiter des plages avec une mer calme, un indice UV de 7 et une eau allant de 22 à 24 degrés. Côté température de l'air, elle baisse mais reste chaude avec 32 degrés à Nancy, Bourges et Bordeaux, 33 à Paris, Dijon, Besançon et Grenoble et 34 degrés à Lyon et Clermont-Ferrand. Adrien Varnant, Météo France pour Autoroute Info.
1: Et on va se retrouver dans un instant avec un retour vers le futur qui vous attendra sur Autoroute Info. On parlera d'une grande innovation technologique, le radio cassette. Quand viendra l'heure de tirer un bilan sur l'année 2026, s'ils seront probablement au premier rang de ceux qui ont marqué la scène musicale. This is Theodora dans la playlist d'Autoroute Info. Voici le titre qui a cartonné un petit peu partout ces derniers mois, Mélodrama sur Autoroute Info.

0: Et ça reste très compliqué sur la route des vacances en direction de l'Italie. Aymeric Violette, du monde dans le secteur de Chamonix.
1: Et oui, toujours beaucoup de monde, Antoine, en direction du tunnel du Mont-Blanc et de l'Italie, tout au bout de la Nationale 205 avec un bouchon de plus de 3 km et toujours 1h30 d'attente d'après nos données GPS pour traverser, pour accéder à l'entrée de l'ouvrage. Et puis toujours un poids lourd à l'arrêt à Chambéry sur la voie rapide urbaine de Chambéry, direction Grenoble au kilomètre 0. Le poids lourd se situe sur la voie la plus à droite. Décalez-vous bien sur les autres voies de la circulation.
0: Et vous restez avec nous. Prochain point complet sur vos conditions de circulation, c'est à 13h30. Après les disques vinyles, c'est au tour des radiocassettes de redevenir tendance. Un retour vers le futur avec Jean-François Giraud et Curtis Thévenon.
2: Mais j'en peux plus des Spotify et autres Deezer. Est-ce qu'on pourrait avoir du vrai son pour une fois?
3: Ça tombe bien, j'ai peut-être quelque chose qui pourrait vous intéresser. Le vinyle, c'est bien, mais bon, se balader en voiture avec le tourne-disque et les amplis, c'est pas très confort ni recommandé, vous en conviendrez. Mais qu'est-ce qui date du siècle dernier et permet d'écouter la musique en voiture?
2: Le répertoire très restreint des chansons que mes enfants apprennent à l'école?
3: Mais non, je parle des radiocassettes. Elles ont totalement disparu de nos tableaux de bord. Aujourd'hui, on branche le téléphone en Bluetooth et c'est parti. Mais le marché des cassettes se refait une petite place dans le cœur des usagers. À ce jour, la seule usine de fabrication française, Records Master ou RTM, affiche une croissance annuelle de 20%. Et il n'existe pas que des musiques anciennes sous forme de cassettes. Parmi les artistes convertis, on retrouve Billie Eilish, Sabrina Carpenter ou encore Lady Gaga, pour ne citer qu'elles. D'ailleurs, certaines entreprises fabriquent des Walkman modernes. On peut citer Muse ou encore, pour rester français, la start-up We Are Rewind. Ceux-ci embarquent les dernières technologies, notamment le Bluetooth. On peut y connecter un casque sans fil, une enceinte, mais aussi sa voiture. Et hop, une bonne dose de nostalgie. Alors attention, tout n'est pas compatible et le son risque de ne pas être aussi clair qu'en passant par le téléphone. Mais la plupart des lecteurs proposent également un branchement par câble jack pour s'adapter à la plupart des systèmes.
2: Ah, j'ai retrouvé une vieille compile dans mon grenier, on va tester cela tout de suite. Ah mince, la bande s'est encore emmêlée.
3: Eh oui, ça fait partie du charme de la cassette. Vous auriez pas un crayon de papier sous la main ?

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1: Et on est ravis de vous accompagner tout au long de cet été sur la route des vacances. Effectivement, peut-être pour vous qui souhaitez rejoindre l'Italie, en tout cas vous êtes nombreux à vouloir passer la frontière franco-italienne et c'est compliqué depuis la 43, Aymeric Violet, puisqu'un tunnel qui permet de faire le trajet entre la France et l'Italie est fermé.
2: Effectivement, Antoine, le tunnel du Fréjus est fermé dans les deux sens sur la 43, aussi bien en direction de Turin qu'en direction d'Albertville et de Chambéry. La raison, une voiture est en panne dans le tunnel. Le tunnel est donc fermé pour une durée indéterminée. Et puis juste avant cela, toujours sur la 43 en direction de Turin, au kilomètre 191, un camping-car est sur la voie de droite après la sortie 30 pour Modane. Un dépanneur est sur les lieux pour évacuer le véhicule. Et puis un autre véhicule à l'arrêt, c'est un poids lourd en panne dans la traversée de Chambéry en direction de Grenoble. Cela vous concerne parce que c'est dans le prolongement de l'A43 pour vous qui êtes sur l'A43. Un poids lourd sur la voie la plus à droite de la circulation. Décalez-vous bien sur les autres voies de la circulation. On part sur l'autre tunnel franco-italien avec toujours un bouchon de 3 km en direction du tunnel du Mont-Blanc et de l'Italie et 1h30 d'attente supplémentaire pour accéder à l'entrée de l'ouvrage. Et puis en Isère, sur la 48, toujours un obstacle en direction de Grenoble au kilomètre 85. L'obstacle est non identifié et se situe après la sortie 12 pour Vorep.
1: Et notez que si vous souhaitez rejoindre aujourd'hui la capitale, si vous souhaitez traverser Paris ou la région parisienne, la 6 est fermée toujours dans les deux sens de circulation dans le secteur de Fontainebleau sur une vingtaine de kilomètres en raison de ces incendies qui se sont déclarés ce week-end. Vous restez bien à l'écoute d'Autoroute Info. On vous accompagne sur cette portion de l'autoroute A6 et on vous tient informé de l'évolution des conditions de circulation dans la traversée de la région parisienne. L'actualité en bref, on retrouve les titres de France Info.
3: Ossements, donc on en parlait, retrouvés près de Cagnac-les-Mines.
4: Oui, ce village du Tarn où Delphine Jubilard a disparu il y a plus de 5 ans maintenant. Des fouilles en présence de Cédric Jubilard qui est passé aux aveux il y a 10 jours. Il a indiqué vouloir aider les enquêteurs à localiser le corps. Il n'y aura aucune tolérance pour les responsables des incendies, promet Emmanuel Macron, le chef de l'État en déplacement en forêt de Fontainebleau ce midi où les feux sont désormais fixés. Avec près de 35 000 hectares touchés par les incendies, la France a d'ores et déjà dépassé le total des surfaces brûlées l'an dernier, selon la sécurité civile. Place désormais aux orages. 21 départements du centre et de l'est sont en vigilance orange cet après-midi.

0: midi du centre à l'Alsace. Des dégâts cette nuit en Dordogne, en Côte d'Or ou en Ardèche. Et puis on l'a appris il y a quelques minutes, l'Assemblée nationale adopte une loi pour rendre les crimes sur les mineurs imprescriptibles. Jusque-là, cette mesure était réservée aux crimes contre l'humanité. Le texte porté par les écologistes a reçu le soutien du ministre de la Justice, mais pourrait être jugé inconstitutionnel.
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2: Et ce 24 heures sur 24, 7 jours sur 7. 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Nous, on poursuit la route en compagnie de Jérémy Frérot sur Autoroute Info, le retour de la playlist des vacances.
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1: Et en ce tout début d'après-midi, c'est compliqué sur la route des vacances, sur la route de l'Italie, puisque le tunnel du Fréjus est fermé, Aymeric Violet.
2: L'ouvrage est fermé pour une durée indéterminée dans les deux sens en raison d'une voiture qui en panne à l'intérieur du tunnel. Et également, avant cela, il y a une voiture tout en panne hein, sur la 43 en direction du tunnel du Fréjus et de Turin, au kilomètre 191 après la sortie 30 pour Modane. Il s'agit d'un camping-car qui se situe sur la voie de droite. Les services de sécurité et les dépanneurs sont toujours sur place.
1: Voilà, donc décalez-vous bien à gauche à l'approche de cette zone. Respectez bien le corridor de sécurité en approche de ce kilomètre 191 de la 43 en direction de l'Italie. Le prochain point complet sur vos conditions de circulation, c'est à 13h45. Vous restez avec nous, Adèle. Dans un instant, ce sera juste après Kiss sur Autoroute Info.

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1: 13h45, tout nouveau tour d'horizon de vos conditions de circulation. Émeric Violet, c'est toujours aussi difficile pour rejoindre l'Italie cet après-midi.
2: Le tunnel du Fréjus est toujours fermé dans les deux sens en raison d'une voiture en panne dans le tunnel. Fermeture pour une durée indéterminée. Cela provoquait un bouchon d'environ 1 km. Et pour information, il est pour les poids lourds, vous devez sortir à l'aire de stockage dédiée aux poids lourds du Rio Sec situé au kilomètre 160. Juste après la sortie 27 pour Saint-Jean de Maurienne. Et c'est également un trafic chargé, comme vous l'avez dit Antoine, en direction de l'Italie et de l'autre côté du l'autre tunnel franco-italien, celui du Mont-Blanc, un bouchon de 3 km et plus d'1h30 d'attente pour accéder à l'entrée de l'ouvrage. On part direction Chambéry avec un poids lourd toujours à l'arrêt sur la voie rapide urbaine de Chambéry dans la traversée de l'agglomération chambérienne en direction de Grenoble au kilomètre zéro. Il s'agit d'un poids lourd sur la voie la plus à droite. Les services de sécurité sont toujours sur place. Et puis sur la 48, des obstacles toujours non identifiés en direction de Grenoble au kilomètre 85 après la sortie 12 pour Vorep. On fait le point sur les différents travaux qui auront lieu cette nuit, notamment en Haute-Savoie. La 40 sera fermée en direction de Paris à hauteur de la sortie 15, la Vallée Verte, qui est obligatoire, déviation par le réseau secondaire pour reprendre l'autoroute à hauteur du diffuseur 14.1 Gaillard sur l'A411, puis A40, direction Paris.
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1: Mais attention à ce véhicule signalé en panne en ce moment sur l'A40. Ça vous concerne précisément lorsque vous vous apprêtez à rejoindre l'A40 en direction de Chamonix depuis la sortie numéro 14, depuis le diffuseur numéro 14 d'Annemasse. Donc dans la bretelle qui permet d'accéder à cette A40 en direction de Chamonix. Attention, on va se retrouver dans un instant, dans moins de 3 minutes, le retour de vos conditions de circulation. Pour le moment, on repart avec l'un des phénomènes de cet été 2026. Voici Naïka sur Autoroute Info. 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

0: Jeudi 16 avril, vous êtes nombreux sur la route des vacances et en direction de l'Italie notamment. Ça reste compliqué cet après-midi, Aymeric Viollet, en direction de l'Italie.
1: Notamment le tunnel du Fréjus qui est toujours fermé, Antoine, dans les deux sens pour une durée indéterminée. La raison, une voiture est en panne à l'intérieur de l'ouvrage. Cela a provoqué en amont un bouchon d'un kilomètre. Et puis pour information, sortie obligatoire pour les poids lourds à l'aire du Rio Sec avec un stockage dédié aux poids lourds au kilomètre 172. Ça se passe juste après la sortie 27. Ça se situe, pardon, après la sortie 27 pour Saint-Jean de Maurienne.
0: Et comptez une heure et demie d'attente au niveau de l'autre tunnel transalpin. Le prochain point complet, le prochain point complet sur vos conditions de circulation, ce sera à 14h. Pour le moment, on retrouve notre rubrique « Dis pourquoi ». On répond aux questions posées par les plus jeunes voyageurs qui empruntent l'autoroute.
2: Pourquoi c'est comme ça?
3: À quoi ça sert?
2: Ça veut dire quoi,
3: maman,
2: ça?
3: Pourquoi?
4: Question posée par Andrea, 10 ans.
2: Pourquoi on ne peut pas faire demi-tour quand papa s'est trompé sur l'autoroute?
4: Comme Andrea, tu t'es peut-être déjà demandé pourquoi on ne pouvait pas faire tout simplement demi-tour quand on s'est trompé de direction. Eh bien, sur une autoroute, les voitures roulent très vite, souvent à plus de 100 km/h, sur plusieurs voies et dans le même sens, ce qui rend la circulation plus sûre. Si une voiture faisait demi-tour, elle se retrouverait alors à rouler en sens inverse des autres véhicules. On appelle ça un contresens. C'est l'une des situations les plus dangereuses sur l'autoroute. Imagine la scène, tu es en voiture avec ta famille. Tout à coup, quelqu'un regarde les panneaux et s'écrie « Oh non, on a raté la sortie, il faut vite faire demi-tour !» Très mauvaise idée. Vous circuleriez dans le mauvais sens et croiseriez les autres conducteurs qui ne s'attendent absolument pas à voir arriver une voiture en face d'eux. Surpris, ils n'auraient alors que très peu de temps pour comprendre ce qui se passe et freiner ou changer de direction pour éviter l'accident. Les accidents qui se produisent dans ces cas-là sont souvent des chocs frontaux, c'est-à-dire des collisions de face particulièrement graves. Selon les responsables des autoroutes, lorsqu'un accident est causé par un contresens, il est mortel dans environ un cas sur deux. Chaque année, plus d'un millier de situations de contresens se sont détectées sur les autoroutes françaises. Heureusement, la plupart sont repérées rapidement avant qu'un accident ne se produise. Voilà, tu comprends à présent pourquoi il est strictement interdit de faire demi-tour ou de reculer sur l'autoroute. Perdre quelques minutes est beaucoup moins grave que de mettre sa vie et celle des autres en danger. Et sur l'autoroute, la règle est simple, on avance toujours tous dans le même sens.
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1: Un poids lourd à l'arrêt sur l'A41 en direction de Chambéry dans le secteur d'Annecy. Le poids lourd se situe dans la bretelle de sortie 16 pour Seynaud Centre. Soyez donc vigilants dans ce secteur. L'information trafic revient dans moins de 10 minutes sur Autoroute Info.

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1: Une voiture en panne sur l'A48 en direction de Grenoble au kilomètre 56, c'est dans le prolongement de l'A43. La voiture se situe sur la voie la plus à droite, la voie dédiée aux véhicules lents. Décalez-vous bien sur les voies de gauche. L'information trafic revient dans moins de 5 minutes sur Autoroute Info.

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1: Bel été, bonnes vacances, bienvenue, il est 14h.
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1: Oui, on vous accompagne sur la route des vacances et vous êtes déjà nombreux en ce jeudi 16 juillet en direction de l'Italie. Ça reste toujours très compliqué en ce tout début d'après-midi pour rejoindre l'Italie via les tunnels transalpins sur les autoroutes de Rhône-Alpes. On parlera également d'obstacles et de véhicules en panne avec vous, Aymeric Violet. On va donc tout de suite se diriger sur ces tunnels, au niveau de ces tunnels transalpins du Fréjus et du Mont-Blanc, ou au niveau desquels c'est compliqué cet après-midi.
2: Tout d'abord, le tunnel du Fréjus, Antoine, est fermé dans les deux sens pour une durée indéterminée en raison d'une voiture en panne à l'intérieur du tunnel. Cela provoquait un bouchon d'un kilomètre. Et concernant les poids lourds, arrêt obligatoire à l'aire du Rio Sec situé après la sortie 27 de Saint-Jean de Maurienne. En ce qui concerne le tunnel du Mont-Blanc, toujours un bouchon de 3 km à l'entrée de l'ouvrage et comptez 1h30 d'attente pour accéder à l'entrée du tunnel et traverser l'ouvrage. On part direction la Savoie sur la voie rapide urbaine de Chambéry. Dans la traversée de cette agglomération, un poids lourd toujours à l'arrêt en direction de Grenoble au kilomètre 0. Le poids lourd se situe sur la voie la plus à droite de la chaussée. Les services de sécurité sont toujours sur place et un dépanneur va être sur les lieux pour évacuer le véhicule. En Isère, sur la 48, en direction de Grenoble, une voiture en panne dans le prolongement de la 43. La voiture se situe sur la voie dédiée aux véhicules lents, à savoir la voie la plus à droite. Et toujours sur la 48, des obstacles se situent en direction de Grenoble au kilomètre 85, des obstacles non identifiés après la sortie 12 pour Vorep. Et puis on part direction la Haute-Savoie avec un poids lourd à l'arrêt dans la bretelle de sortie 16 Céno-Centre sur la 41 en direction de Chambéry au kilomètre 128.
1: J'ajoute que 31 départements sont placés en vigilance orange canicule. Tout Rhône-Alpes est concerné. 21 autres départements en vigilance orange, dont le Rhône et l'Ain, vigilance orange pour orage. Des fortes averses de pluie sont attendues au cours de l'après-midi. On suit cela de près. Évidemment, on vous tient informé sur Autoroute Info. Les prévisions de Météo France seront à retrouver aux alentours de 14h15 sur Autoroute Info. Le reste de l'actualité, on retrouve les titres de France Info.
3: 13h45, l'essentiel en une minute. Virginie Lebrun, les crimes commis sur les mineurs, imprescriptibles.
4: La mesure était jusque-là réservée aux crimes contre l'humanité. L'Assemblée nationale a voté aujourd'hui pour l'étendre aux crimes commis sur les enfants. Le ministre de la Justice s'en félicite, mais redoute une possible censure de la mesure par le Conseil constitutionnel. C'est un grand soulagement, la réaction cet après-midi d'un des avocats de la famille de Delphine Jubilard après la découverte d'ossements dans le Tarn, non loin de là où vivait la famille avant la disparition de l'infirmière en décembre 2020. Des fouilles ont été ordonnées ce matin par la justice. La découverte a été possible après des indications données par Cédric Jubilard. Rakuten France fermera d'ici la fin de l'année, annonce faite par la direction du site de vente en ligne qui n'a pas trouvé de repreneur. Et puis le parquet européen annonce engager des poursuites judiciaires contre 4 députés grecs soupçonnés d'être impliqués dans le scandale de fraude aux aides agricoles européennes qui secoue la Grèce depuis l'an dernier. Dans cette affaire, plus d'une quinzaine de responsables politiques grecs sont accusés d'avoir participé au détournement de plusieurs dizaines de millions d'euros. 3 ministres ont démissionné.
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1: Notez que demain, vendredi, il y aura du monde sur la route des vacances. Bison futé voit orange sur le plan national et rouge dans le Grand Est, ainsi qu'en Auvergne-Rhône-Alpes dans le sens des retours. Ce sera du orange également pour le quart nord-ouest et autour de la Méditerranée. Bien évidemment, Autoroute Info sera là pour ce troisième week-end de chassé-croisé pour vous accompagner sur la route des vacances. On va se retrouver dans 3 minutes sur Autoroute Info. On reparlera de vos conditions de circulation. Vous restez avec nous. Il est talentueux, il est belge, il est jeune et c'est l'un des coups de cœur de l'été d'Autoroute Info. On poursuit notre route en compagnie de Teddy Bia.
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3: Aymeric Viollet, en ce début d'après-midi, sur la route des vacances, vous nous annoncez des difficultés pour rejoindre l'Italie.
4: Un trafic chargé à Antoine au niveau du tunnel du Mont-Blanc. Direction l'Italie, le tunnel du Mont-Blanc, bouchon de 3 km et comptez plus d'1h30 d'attente pour accéder à l'entrée de l'ouvrage. Et puis, bonne nouvelle concernant l'autre tunnel franco-italien, celui du Fréjus, qui a réouvert dans les deux sens. La circulation devrait revenir à la normale et le bouchon devrait se résorber d'ici peu.
3: Oui, pour le moment, il y a toujours 3-4 km de bouchon. Tout au bout de cette A43, Morgane, et de l'attente à prévoir également au passage de ce tunnel du Fréjus. 14h15, prochain point complet sur vos conditions de circulation. On s'intéressera également aux prévisions de Météo France. Un temps orageux qui s'annonce en Rhône-Alpes, notamment dans le Rhône et l'Ain, placé en vigilance orange. Orage, le retour de la playlist des vacances. Stéphane Echer arrive dans un instant. Ce sera juste après M. Simone sur Autoroute Info.

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1: Un accident à vous signaler sur l'A49 en direction de Valence au kilomètre 55. Une voiture et un poids lourd impliqués dans cet accident au niveau de la barrière de péage de Châtusange. On en reparle prochainement dans moins de 5 minutes sur Autoroute.

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1: Ouais, attention à ce poids lourd en panne, Aymeric Violet, ça se passe près d'Annecy.
2: Un poids lourd en panne sur l'A41 en direction de Chambéry au kilomètre 128. Le poids lourd se situe au tout début de la bretelle de sortie 16 pour Seynos Centre.
1: D'autres difficultés à rappeler, notamment pour nos auditeurs qui souhaitent rejoindre l'Italie cet après-midi.
2: Un trafic très chargé en direction du tunnel du Mont-Blanc et de l'Italie, tout au bout de la Nationale 205. Plus de 3 km de retenue et comptez toujours 1h30 d'attente supplémentaire pour accéder à l'entrée de l'ouvrage. On part en Savoie avec toujours un poids lourd à l'arrêt dans la traversée de Chambéry, direction Grenoble au kilomètre 0. Un poids lourd à l'arrêt juste après la sortie 19 pour la Ravoir. Les services de sécurité sont toujours sur place. Également un autre poids lourd à l'arrêt sur l'A41 en direction de Chambéry dans le secteur d'Annecy. C'est ce que nous venons d'annoncer. On part tout de suite direction l'A49 avec un accident direction Valence au kilomètre 55. Une voiture et un poids lourd sont impliqués au niveau de la barrière de péage de Chatuzange. Soyez donc vigilants dans ce secteur.
1: Et puis des obstacles également à signaler sur l'A43 en étant direction de Chambéry et de Turin, kilomètre 50 à hauteur de la sortie 9.1, la Tour du Pin Est. Il y aurait un panneau métallique sur la voie du milieu. Soyez particulièrement prudents lorsque vous approchez de la zone.
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1: 31 départements en vigilance orange canicule, 21 autres en vigilance orange orage. Des pluies, de fortes pluies sont attendues dans l'après-midi sur Rhône-Alpes, notamment dans le Rhône et l'Ain. Pour le moment, ça se passe plutôt bien, même si quelques gouttes de pluie ne sont pas à exclure. Pas de grosses précipitations à cette heure-ci. Le temps pour les prochaines heures. On fait le point avec Adrien Varnan de Météo France.
3: Le temps tourne à l'orage ce jeudi après-midi dans une ambiance lourde. Des phénomènes violents avec de puissantes rafales, de la grêle, de très fortes pluies et une intense activité électrique sont attendues, en particulier entre le Berry, la Bourgogne et la Franche-Comté jusqu'en soirée. Plus au nord, de l'Île-de-France à l'Alsace, en passant par la Champagne et la Lorraine, les orages sont moins nombreux mais peuvent également se montrer musclés. Entre l'Auvergne et Rhône-Alpes, les orages sont également moins nombreux cet après-midi avant une nette intensification pour la soirée et la nuit prochaine. Dans le sud-ouest, le soleil brille avant l'arrivée de nuages en soirée. Vous pouvez donc profiter des plages avec une mer calme, un indice UV de 7 et une eau allant de 22 à 24 degrés. Côté température de l'air, elle baisse mais reste chaude avec 32 degrés à Nancy, Bourges et Bordeaux, 33 à Paris, Dijon, Besançon et Grenoble et 34 degrés à Lyon et Clermont-Ferrand. Adrien Varnan, Météo France pour Autoroute Info.
1: On va se retrouver dans moins de 5 minutes sur Autoroute Info. On reparlera de vos conditions de circulation. Tout de suite, on poursuit avec ceux qui marqueront la fin d'année 2026 en France, puisqu'ils seront de passage au Stade de France, extrait de leur tout dernier album. Voici Muse sur Autoroute Info.

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7: Mais ça reste compliqué, Aymeric Violet, en direction de l'Italie sur la route des vacances en ce tout début d'après-midi.
8: Un trafic très chargé en direction du tunnel du Mont-Blanc et de l'Italie tout au bout de la Nationale 205. Environ 3 km de bouchons et 1h30 d'attente pour accéder à l'entrée de l'ouvrage. C'est également le cas pour l'autre tunnel franco-italien, celui du Fréjus, 4 km de retenue et 1h d'attente pour entrer dans le tunnel.
7: Une heure d'attente d'après les estimations GPS, tunnel du Fréjus qui se trouve tout au bout de la 43, de la patience sur la route de l'Italie ce début d'après-midi. Et le prochain point complet, ce sera à 14h30 sur Autoroute Info. Focus à présent sur le passage d'une barrière de péage. En cas de problème, n'effectuez pas de marche arrière. Il suffit d'appuyer sur le bouton d'assistance pour obtenir de l'aide, Marianne Yotis.
9: À l'agence AREA de Chambéry, Olivier Lemoine, assistante et l'exploitant, se tient prêt à recevoir les appels de ceux qui sont en difficulté au péage.
10: AREA, bonjour, on peut vous aider?
11: Oui, bonjour. Bloqué la montée des péages, qui passe.
10: Oui, je regarde un instant, monsieur. Voilà, là, je vous laisse réavancer un petit peu vers la barrière. On va regarder si l'antenne lit votre badge.
11: Voilà.
10: Très bien, je vous remercie. Passez une bonne journée, enfin. Le client pensait qu'il avait un problème de badge, mais là, en fait, c'est la voix qui n'avait pas reconnu le camion. À distance, j'ai mis que c'était un camion pour que le badge soit détecté.
9: 20 secondes, c'est le temps qu'il faut en moyenne pour que l'assistant puisse régler votre problème, d'après Olivier Lemoine.
10: J'ai identifié le problème du client, lui il va me le dire, j'ai un ticket qui ne marche pas ou c'est ma carte, donc à distance on va faire en sorte de régler le problème. S'il a un ticket illisible, on a les moyens de voir le client d'où il est rentré sur l'autoroute, on lui demande, on lui affiche le tarif, si sa carte ne fonctionne pas, la carte bancaire par exemple, on a d'autres moyens donc pour essayer que sa carte marche. Si ça marche pas, on peut lui faire une constatation de non-paiement. On a plusieurs moyens à notre disposition pour que le client y parte avec le paiement.
9: Le réflexe, dès que vous êtes bloqué, c'est d'appuyer sur le bouton d'appel. Mais d'après Julie de Roncier, responsable d'activité péage à Chambéry, il y a d'autres moyens pour les opérateurs de savoir s'il y a un problème.
12: On a des déclenchements aussi d'assistance quand la personne est sur la boucle de présence de la voie et que le temps va durer, va être un petit peu trop long. Ça va déclencher une assistance ou quand il y a un dysfonctionnement, qu'un client, par exemple, télépéage n'a pas de données d'entrée, ça va déclencher une assistance. Donc à ce moment-là, le téléassistant automatiquement va prendre contact avec le client pour essayer de résoudre le motif du déclenchement de l'appel.
9: Sur le réseau AREA, plus de 6000 demandes d'assistance au péage sont enregistrées chaque jour.

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1: Et on continue effectivement de vous accompagner tout au long de cet été sur la route des vacances, sur la route de la mer ou de la montagne, ou même de l'Italie. C'est peut-être votre destination pour vous qui patientez aux abords des tunnels transalpins du Fréjus et du Mont-Blanc. On va en parler dans un instant. Pas mal de choses à vous dire sur les autoroutes de Rhône-Alpes en ce tout début d'après-midi, des véhicules en panne. Et un obstacle également, Aymeric-Violet, ça se passe entre Lyon et Chambéry. On est sur la 43.
2: Un panneau métallique sur la 43 en direction de Chambéry et de Turin, sur la voie du milieu au kilomètre 50. C'est après la sortie 9 pour la Tour du Pin Centre. Soyez donc vigilants dans ce secteur. On part directement au tunnel du Fréjus sur la 43 Maurienne, tout au bout de cette A43 Maurienne, avec un bouchon de 4 km et environ une heure d'attente pour accéder à l'entrée de l'ouvrage. Concernant l'autre tunnel franco-italien, toujours un bouchon, 3 km de retenue et 1h30 d'attente pour accéder à l'entrée de l'ouvrage. Trafic également chargé à Grenoble sur la Nationale 85 en direction de l'agglomération grenobloise. Un bouchon de moins d'un kilomètre après la commune de Visil. Comptez moins de 5 minutes supplémentaires pour traverser la difficulté. On part en Haute-Savoie avec un poids lourd en panne sur l'A41 dans le secteur d'Annecy, direction Chambéry. Le poids lourd se situe dans la bretelle de sortie 16 pour Sénos Centre. Et puis également un poids lourd à l'arrêt dans la traversée de Chambéry sur la voie rapide urbaine en direction de Grenoble au kilomètre 0. Les services de sécurité sont toujours sur place.
1: Et on poursuit avec l'actualité générale, les titres de France Info.
3: Les ossements retrouvés dans le Tarn sont-ils ceux de Delphine Jubilard?
4: Des analyses vont devoir le confirmer. Ces ossements retrouvés ce matin à une dizaine de kilomètres de Cagnac-les-Mines où habitait le couple. Sur les indications de Cédric Jubilard, ce dernier est présent sur le lieu des fouilles 10 jours après être passé aux aveux. Deux ouvriers et le gérant d'une entreprise doivent être présentés à un juge en vue de leur mise en examen aujourd'hui. Ils sont soupçonnés d'avoir provoqué un départ de feu en forêt de Fontainebleau lors de travaux menés sur l'autoroute A6. Deux autres incendiaires présumés sont derrière les verrous. Il n'y aura aucune tolérance pour eux, promet Emmanuel Macron. Le chef de l'État estime que les incendies de l'été sont les pires en France depuis la fin de la Seconde Guerre mondiale. Et puis attention aux orages cet après-midi. 21 départements placés en vigilance orange par Météo France, du centre à l'Alsace. La nuit dernière, la grêle a fait de gros dégâts sur les voitures ou sur les toitures en Ardèche ou à Dijon.
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1: Et 21 départements vigilance orange pour orage pour cette journée de jeudi, dont le Rhône est l'un pour le moment. Si quelques gouttes de pluie peuvent vous concerner sur les Savoies et en région lyonnaise, ça se passe plutôt bien du côté de la météo. On suit tout cela de très près et on vous tient informé de l'évolution de vos conditions de circulation, mais également de la couleur du ciel sur Autoroute Info. C'est le phénomène de l'été. Vous n'avez pas pu passer à côté. Manon Lisa et son petit pêcheur sur Autoroute Info pour vous accompagner sur les prochains kilomètres.
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2: Aymeric Violet, toujours un obstacle à rappeler sur l'A43, obstacle volumineux qui peut être assez dangereux. On est entre Lyon et Chambéry.
3: Il s'agit d'un panneau métallique sur la voie du milieu sur l'A43 en direction de Chambéry et Turin, kilomètre 50. Ça se passe juste après la Tour du Pin Centre, la sortie 9. Soyez donc vigilants dans ce secteur. Trafic également toujours bien chargé au niveau des tunnels franco-italiens, notamment celui du Fréjus, 4 km de retenue hein, tout au bout de l'A43 et environ une heure d'attente pour accéder à l'entrée de l'ouvrage. C'est également le cas pour le tunnel du Mont-Blanc avec un bouchon d'environ 3 km et toujours 1h30 d'attente pour accéder à l'entrée du tunnel.
2: 14h45, prochain point sur vos conditions de circulation. On continue la route des vacances, la route de l'été ensemble. On va se faire plaisir dans les prochaines minutes. Renaud et Alex et Axel Red, ce sera juste après Donna Summer dans la playlist de l'été.

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1: Un poids lourd en panne sur l'A410 en direction d'Annecy au kilomètre 156 et dans le prolongement avec l'A40. Le poids lourd se situe sur la voie de droite et la bande d'arrêt d'urgence. Décalez-vous bien sur la voie de gauche. L'information trafic revient dans moins de 3 minutes sur Autoroute.

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1: Et cette information trafic assez chargée pour vous qui roulez sur les autoroutes de Rhône-Alpes. Beaucoup d'attentes à prévoir en direction de l'Italie sur la route des vacances. Peut-être il va falloir s'armer de patience avec vous, Aymeric Viollet. Avant d'évoquer cette attente italienne au passage des tunnels transalpins, on va rappeler qu'un obstacle se trouve toujours en plein milieu des voies de la 43.
2: Un panneau métallique sur la voie du milieu en direction de Chambéry et Turin au kilomètre 50. C'est juste après la sortie 9, la Tour du Pin centre. Comme vous l'évoquiez, un trafic très chargé à Antoine en direction des tunnels franco-italiens et de l'Italie, notamment celui du Fréjus. 4 km de retenue tout au bout de l'A43. Environ une heure d'attente pour accéder à l'entrée de l'ouvrage. C'est également le cas pour le tunnel du Mont Blanc. 3 km de bouchon et 1h30 d'attente pour accéder également à l'entrée de l'ouvrage. Le trafic est aussi saturé sur l'A43 en direction de Lyon. En région lyonnaise, dans le secteur de Saint-Priest précisément, la bretelle pour accéder à l'A46 et la Rocade Est est saturée dans le sens Chambéry-Lyon. Et puis à Grenoble, bouchon sur la Nationale 85 en direction de Vizille. C'est dans le prolongement avec l'A480 dans l'agglomération grenobloise. 3 km de bouchon et comptez 5 minutes supplémentaires pour passer la difficulté. Également à vous signaler une voiture, un poids lourd en panne sur la voie de droite et la bande d'arrêt d'urgence de l'A410 en direction d'Annecy. Ça se passe après la sortie 19 pour La Roche-sur-Foron. Et puis comme vous avez pu le constater, les conditions météo qui se dégradent et notamment 21 départements sont en vigilance orange-orage, dont le Rhône et l'Ain. On fait le point sur les différents travaux, notamment en Savoie. La voie rapide urbaine de Chambéry sera fermée en direction d'Aix-les-Bains de 20h30 à 6h. Entre les sorties numéro 14, la Motte Servolex, et 11, le Bourget du Lac, les poids lourds transportant des matières dangereuses devront passer par Grenoble. Et puis en région lyonnaise, la 43 sera fermée de 21h à 6h en direction de Lyon. Entre la bifurcation avec la Rocade Est et la 46 Sud et la sortie 4 pour Beuron Aviation.
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1: On vous retrouve dans un instant, Aymeric, vous nous donnerez des nouvelles des conditions de circulation. Dans le prochain quart d'heure, eh bien, on vous proposera une idée d'activité pour ces vacances. Et pour cela, on vous emmènera en Savoie, à la Fécla, pour découvrir le mountain board, une planche tout terrain permettant de randonner en montagne différemment. Il nous arrive tout droit de Los Angeles. Il cartonne en ce moment sur les réseaux sociaux, vous les avez peut-être déjà entendu, notamment si vous surfez régulièrement sur TikTok. Voici Temper City dans la playlist de l'été, dans la playlist des vacances d'automne.

0: 14h50, très bon début d'après-midi. On continue de vous accompagner sur la route des vacances. Peut-être pour vous qui roulez en direction de l'Italie, toujours beaucoup d'attentes. Émeric Violet, on parle tout d'abord d'un véhicule en panne et gênant. Ça se passe en Haute-Savoie.
1: Un poids lourd en panne sur l'A410 direction Annecy au kilomètre 156. Ça se passe après la sortie 19 pour la Roche-sur-Foron. Le poids lourd se situe sur la voie de droite et la bande d'arrêt d'urgence. Décalez-vous bien sur la voie de gauche.
0: Et prévoyez de l'attente, hein. 1h30 d'attente au moins si vous êtes en direction de l'Italie par le tunnel du Mont Blanc près de Chamonix. On en reparle évidemment à 15h. Le prochain point complet sur vos conditions de circulation, c'est dans une dizaine de minutes sur Autoroute Info, dans la playlist de l'été. Lola Yang et Gérald de Palmas pour vous accompagner dans un instant. Mais pour le moment, eh bien, on va vous donner une idée de sortie, une idée d'activité pour ces vacances. Connaissez-vous le mountain board? Entre le snowboard et le skate, il s'agit d'une planche électrique et tout terrain qui se manœuvre à l'aide d'une télécommande. Marianne Yotti s'est allée à la station de la Fécla, en Savoie, pour tester cette activité.
2: Pour bien maîtriser le mountain board, Alexandre Bourgoin, qui a lancé cette activité en 2019, commence par quelques explications pour bien diriger la planche.
3: Si je veux aller par là-bas, alors qu'on soit pied gauche ou pied droit devant, c'est exactement le même mouvement. Cette fois-ci, je vais venir avancer mes genoux et mon bassin pour appuyer très très fort avec mes orteils sur la tranche avant de la board.
2: La vitesse se contrôle grâce à une télécommande et, d'après Alexandre, il faut un petit temps pour s'adapter.
3: Quand on commence avec la télécommande, savoir bien accélérer, bien freiner, savoir garder une vitesse constante, c'est vrai, c'est un travail du pouce qui paraît tout bête, mais qui n'est pas forcément très intuitif pour tout le monde. Pour la plupart de gens, la prise en main met à peu près 5 minutes. Hein. Et pour d'autres, il va falloir à peu près 10 minutes. Quand je dis pour les autres, c'est pour des sédentaires ou pour des gens d'un âge assez avancé.
2: Et après les explications d'Alexandre, les participants font un petit tour de test pour prendre en main leur mountain board. Ils testent tous cette activité pour la première fois et certains appréhendent un peu.
4: On a un peu tous peur de tomber, comme on ne sait pas comment gérer la vitesse et tout, mais je suis content d'être là.
5: Je suis un peu stressée. Parce que c'est la première fois, j'ai peur de tomber, surtout que quand j'accélère, ça accélère fort.
2: Et on s'élance pour une balade d'une heure. Alexandre en profite pour nous raconter les différences de sensations par rapport au skate classique.
3: C'est beaucoup plus stable, les suspensions sur les côtés. Donc quand vous allez vous pencher en avant ou en arrière, ça retient la course. Hein. Si on compare ça à des skateboards électriques, c'est beaucoup plus puissant, ça a plus de couple, hein, ce qui nous permet d'évoluer dans un terrain montagneux. Et surtout du fait que c'est des roues en 9 pouces, beaucoup plus grosses que sur un skateboard classique.
2: Une activité très appréciée par le groupe. Cécile et Axel ont bien aimé prendre de la vitesse.
6: C'était bien, surtout quand on a appris à le maîtriser. On a pu accélérer et c'est super cool de pouvoir rouler comme ça. Sur un vrai skate, on tombe direct. Du coup, c'est bien qu'on pouvait rouler normalement.
7: Au début, faut prendre ses marques et tester. Mais après, une fois qu'on a compris, c'est assez facile à manier.
2: Comment tu te sens une fois que tu es sur la planche et que tu as réussi à maîtriser?
7: Franchement, c'est trop bien. On se sent libre et on va vite. Du coup, c'est amusant.
2: Pour plus d'informations sur cette activité, rendez-vous sur le site feclamountainboard.fr.

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1: Un animal à vous signaler sur l'A430 en direction de Chambéry au kilomètre 126. Il s'agit d'un chevreuil écrasé sur bande d'arrêt d'urgence après la sortie 25 pour Saint-Jean-de-Maurienne. L'information trafic revient dans moins de 10 minutes sur Autoroute.

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1: Une voiture à l'arrêt sur l'A410 en direction d'Annecy au kilomètre 155. La voiture se situe après la sortie 19 pour la Roche-sur-Foron sur la voie de droite et la bande d'arrêt d'urgence. Décalez-vous bien sur la voie de gauche. L'information en trafic revient dans moins de 5 minutes sur

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1: Jeudi 16 juillet, c'est l'été, on fait la route ensemble, il est 15h.
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1: Le point sur vos conditions de circulation, de l'attente à prévoir sur la route des vacances en direction de l'Italie notamment. Pas mal de choses à vous dire si vous circulez en ce moment sur les autoroutes de Rhône-Alpes. Et on va commencer par un poids lourd qui est en panne et qui est gênant. Aymeric Violet, ça se passe en Haute-Savoie.
2: C'est sur l'A410 en direction d'Annecy au kilomètre 156 après la sortie 19 pour la Roche-sur-Foron. Le poids lourd se situe sur la voie de droite et la bande d'arrêt d'urgence. Voie de droite qui a été neutralisée. Vous devez donc uniquement circuler sur la voie de gauche. Et puis quand vous continuez sur la 410 direction Annecy, une voiture est également en panne au kilomètre 155. Il s'agit d'une voiture sur la voie de droite et la bande d'arrêt d'urgence. Trafic bien chargé sur le réseau alpin, notamment en région lyonnaise, sur l'A43 direction Lyon, dans le secteur de Saint-Priest. Là, les bretelles pour accéder à l'A46 et la rocade Est sont saturées. Et puis toujours sur l'A43, un obstacle en direction de Chambéry et Turin au kilomètre 50 après la sortie 9 pour la Tour du Pin Centre. Il s'agit d'un panneau métallique situé sur la voie du milieu. Comme vous l'avez dit Antoine, vous êtes nombreux et nombreuses à aller en direction de l'Italie, notamment du tunnel du Mont-Blanc. Toujours un bouchon de 3 km et 1h30 d'attente pour accéder à l'entrée de l'ouvrage. Trafic également chargé en région grenobloise sur la Nationale 85 en direction de Visil. Ça se passe après la bifurcation avec l'A480, 3 km de retenue et comptez 5 minutes supplémentaires pour passer la difficulté.
1: Les principaux titres de l'actualité de ce jeudi, on fait le point avec France Info.
3: Recouvrir l'essentiel de l'actu, cette situation inédite sur le front des incendies depuis la Seconde Guerre mondiale.
4: C'est ce que dit Emmanuel Macron aujourd'hui en déplacement dans la forêt de Fontainebleau où deux incendies ont ravagé plus de 2000 hectares. Depuis le début de la saison, 35 000 hectares ont été parcourus dans tout le pays. C'est plus que toute l'année 2025. 11 000 feux ont été recensés par la sécurité civile. Des analyses sont en cours après la découverte d'ossements ce matin près de Cagnac-les-Mines dans le Tarn, 5 ans et demi après la disparition de Delphine Ossaguel. Son mari, Cédric Jubilard, a avoué être à l'origine de sa mort et a donné hier des indications très précises à la justice qui ont permis de déclencher ces nouvelles fouilles. 8 ans après l'effondrement du pont Morandi de Gênes, en Italie, un ex-dirigeant de la société d'autoroute est condamné aujourd'hui à 12 ans de prison pour négligence et homicide involontaire. 43 personnes étaient mortes. Et puis une troisième place, à défaut d'une troisième étoile, on va tout faire pour aller la chercher, déclare Didier Deschamps aujourd'hui après l'élimination des Bleus aux portes de la finale du mondial de foot. La petite finale contre l'Angleterre, c'est samedi soir à Miami.
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1: Et oui, effectivement, et ce 24 heures sur 24, 7 jours sur 7, et pour bien préparer votre voyage. Je vous donne rendez-vous sur les pages Facebook et Instagram d'Autoroute Info. En ce moment, on vous donne, on vous fournit les prévisions de trafic pour le week-end qui arrive, pour ce nouveau week-end de chasse et croisée de l'été. Ce sera comme ça tout l'été, tous les mercredis. On vous livre vos prévisions de trafic. Donc rendez-vous sur la page Facebook et Instagram d'Autoroute Info. C'est le meilleur moyen pour bien préparer votre trajet et votre voyage. On va se retrouver dans un instant, on reparlera de vos conditions de circulation. Pour le moment, on poursuit avec celle qu'on aime beaucoup sur Autoroute Info. Elle est talentueuse, elle a plein d'humour, elle s'appelle Marine, ça s'appelle Escroc, et c'est tout de suite donc sur Autoroute Info, le retour de la playlist des vacances.

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2: Véhicule en panne et gênant, ça se passe en Haute-Savoie, Émeric Violet.
3: Un poids lourd en panne sur l'A410 en direction d'Annecy au kilomètre 156. Le poids lourd se situe sur la voie de droite et la bande d'arrêt d'urgence après la sortie 19 pour la Roche-sur-Foron. La voie de droite a été neutralisée. Également, une autre voiture en panne toujours sur l'A410 direction Annecy, un kilomètre plus loin. Il s'agit d'une voiture sur la voie de droite et la bande d'arrêt d'urgence. Décalez-vous bien sur la voie de gauche. Trafic toujours perturbé en direction de l'Italie et du tunnel du Mont Blanc, tout au bout de la nationale 205, 3 km de retenue et 1h30 d'attente pour accéder à l'entrée de l'ouvrage.
2: Oui, beaucoup de monde en cette période de vacances scolaires en direction de l'Italie et de la patience donc recommandée près de Chamonix avant ce tunnel du Mont Blanc. 15h15, prochain point complet sur vos conditions de circulation. Vous restez avec nous, Phoenix et Luis Fonsi, pour vous accompagner sur Autoroute Info.
4: Aïe. Fonsi, tu vois.

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1: Et à 15h15, nouveau point complet sur vos conditions de circulation. Il faut s'armer de patience cet après-midi pour rejoindre l'Italie dans le secteur de Chamonix. On va en parler dans un instant, mais pour le moment, avec vous, Aymeric Violet, on va s'arrêter sur ce poids lourd qui est en panne et gênant en Haute-Savoie.
2: Sur la 410 en direction d'Annecy au kilomètre 156, c'est après la bifurcation avec la 40 et après la sortie 19 pour la Roche-sur-Foron. Le poids lourd se situe sur la voie de droite et la bande d'arrêt d'urgence. Voie de droite qui a été neutralisée. Le trafic est bien chargé sur le réseau alpin, notamment en région lyonnaise, dans le secteur de Saint-Priest, sur la 43. Les bretelles pour accéder à la 46 et la rocade est lyonnaise sont saturées dans les deux sens. Toujours sur la 43, un panneau métallique, toujours sur la voie du milieu, en direction de Chambéry et Turin, au kilomètre 50. C'est après la sortie 9 pour la Tour du Pin centre. Comme vous l'évoquiez, Antoine, le trafic est également chargé en direction de l'Italie, au tunnel du Mont-Blanc. 3 km de retenue et 1h30 d'attente pour accéder à l'entrée de l'ouvrage. Ça se complique également en région grenobloise, un bouchon sur la nationale 85 direction Visil après la bifurcation avec la 480. Toujours 3 km de retenue et comptez environ 10 minutes supplémentaires pour traverser la difficulté. Et vous l'avez bien constaté, les conditions météo sont difficiles en ce moment, notamment avec les orages. 21 départements sont en vigilance orange orage, notamment le Rhône et l'Ain.
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1: Et 31 départements également en vigilance orange canicule. Tous les départements de Rhône-Alpes sont concernés. Il fait encore très chaud en ce jeudi 16 juillet. Les prévisions pour les prochaines heures. On retrouve Adrien Varnant de Météo France.
3: Le temps tourne à l'orage ce jeudi après-midi dans une ambiance lourde. Des phénomènes violents avec de puissantes rafales, de la grêle, de très fortes pluies et une intense activité électrique sont attendues, en particulier entre le Berry, la Bourgogne et la Franche-Comté jusqu'en soirée. Plus au nord de l'Île-de-France à l'Alsace, en passant par la Champagne et la Lorraine, les orages sont moins nombreux mais peuvent également se montrer musclés. Entre l'Auvergne et Rhône-Alpes, les orages sont également moins nombreux cet après-midi avant une nette intensification pour la soirée et la nuit prochaine. Dans le sud-ouest, le soleil brille avant l'arrivée de nuages en soirée. Vous pouvez donc profiter des plages avec une mer calme, un indice UV de 7 et une eau allant de 22 à 24 degrés. Côté température de l'air, elle baisse mais reste chaude avec 32 degrés à Nancy, Bourges et Bordeaux, 33 à Paris, Dijon, Besançon et Grenoble et 34 degrés à Lyon et Clermont-Ferrand. Adrien Varnant, Météo France pour Autoroute Info.
1: Dans un contexte d'augmentation des prix à la pompe, vous êtes de plus en plus nombreux à avoir fait le choix du véhicule électrique. Eh bien, dans les prochaines minutes, on verra que le nombre de bornes de recharge pour véhicules électriques sur les autoroutes APRR va augmenter. Il sortira un nouvel album cet été, on l'attend chez nous sur Autoroute Info, chez Autoroute Info avec impatience. Ce sera le 28 août. En attendant, on en écoute un extrait. Voici Alex Warren sur Autoroute Info.

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1: Et l'information principale de cet après-midi, c'est cette attente toujours très importante dans le secteur de Chamonix, Aymeric Viollet, pour passer en Italie.
2: Un trafic très chargé au tunnel du Mont-Blanc, tout au bout de la Nationale 205. Toujours 3 km de retenue et 1h30 d'attente pour accéder à l'entrée de l'ouvrage.
1: Et le prochain point complet sur vos conditions de circulation, c'est à 15h30 sur Autoroute Info. Toutes les aires de service des autoroutes APRR et AREA disposent déjà de bornes de recharge pour véhicules électriques. Et dans les prochaines années, eh bien les aires de repos vont aussi être équipées, Jérémy Esclavard.
3: À partir du mois de mai 2027, 20 aires de repos des autoroutes A5, A6, A31, A36 ou encore A39 vont être équipées de bornes de recharge. C'est la première étape d'un déploiement qui va se dérouler en plusieurs phases. Jean Gadra, directeur marketing d'Allego, le leader européen des solutions de recharge pour véhicules électriques.
4: Plus le parc automobile se convertira du thermique vers l'électrique, plus on viendra augmenter la capacité de recharge sur ces bornes.
3: Ça veut dire que oui, en 2027, il y aura un certain nombre de bornes de recharge et plus les années vont passer, plus le nombre de bornes va s'étoffer, c'est ça?
4: Tout à fait. Au maximum, on en aura 1000. Ce sera une très grosse couverture. Donc ça, ce sera sur un horizon 2030. C'est vrai que c'est un petit peu loin pour les automobilistes, mais sur 2027, on sera à 450 bornes supplémentaires. On sera, je crois, le numéro 1 sur le réseau AP2R en nombre de points de charge.
3: Combien de temps est-ce que ça va prendre pour recharger son véhicule?
4: Si on a un véhicule qui peut recevoir 300 kg de puissance, là, c'est très rapide. On est sur moins de 20 minutes pour recharger 80% de la puissance de la batterie, donc rajouter 300-400 km. Et si c'est un véhicule qui peut recevoir un peu moins de puissance, donc on va prendre un exemple de 100 à 150 kg, là, il faut rester 25 à 30 minutes, rarement plus de 30 minutes sur site.
3: Et pourquoi vous avez choisi d'installer des bornes sur des aires de repos plutôt que d'en ajouter sur les aires de service?
4: Je pense que les aires de service vont aller vers une certaine saturation. Il y a déjà une partie essence, on va ajouter une partie électrique, il y aura un certain conflit d'usage. Les aires de repos, si on les équipe un tout petit peu, et quand je dis un tout petit peu, c'est avoir au moins du snacking, avoir une machine à café. On essaie de mettre des agréments comme des tables de ping-pong, des boulodromes pour la partie sud. C'est ça qui permet de redonner une vision un peu plus sympa de l'air de repos, et clairement c'est apaisé. Il y a des aires de pique-nique, il y a des sous-bois, il n'y a pas trop de circulation, donc c'est vraiment proposer une alternative crédible aux aires de service.
3: A noter que les plus grandes aires de repos du réseau APRR pourront accueillir d'ici 2035 jusqu'à 44 points de charge.

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1: Et on est là effectivement hein, tout au long de l'été pour vous accompagner le début des vacances. C'est sur Autoroute Info que ça se passe. Et en ce moment, vous êtes nombreux en direction de l'Italie sans doute. Donc en direction des vacances, il faut prévoir de l'attente, notamment au niveau du tunnel du Mont Blanc. On va en parler dans un instant. Mais avant cela, avec vous, Aymeric Violet, on va signaler cet accident survenu sur l'A43.
2: Un accident dans le secteur de Bron en région lyonnaise, au kilomètre 1 direction l'agglomération lyonnaise. Une voiture est impliquée dans l'accident sur la voie de droite. Les services de sécurité et les forces de l'ordre sont toujours sur place. Cela a provoqué un bouchon de moins d'un kilomètre. Comptez une dizaine de minutes pour passer la difficulté. Et également un autre bouchon sur la 43 dans le secteur de Saint-Priest cette fois-ci. Les bretelles pour accéder à la 46 et la rocade est lyonnaise sont saturées dans les deux sens. On part en Haute-Savoie avec un trafic très chargé en direction de l'Italie et du tunnel du Mont-Blanc. 3 km de retenue et 1h30 d'attente pour accéder à l'entrée du tunnel. Toujours en Haute-Savoie, un poids lourd en panne sur l'A410 en direction d'Annecy au kilomètre 156. Ça se passe après la sortie 19 pour la Roche-sur-Foron. Le poids lourd se situe sur la voie de droite et la bande d'arrêt d'urgence. Voie de droite qui a été neutralisée. Trafic également chargé en région grenobloise sur la nationale 85 en direction de Vizille. Un bouchon de 3 km et moins de 10 minutes supplémentaires pour passer la difficulté.
1: Et puis notez que si vous souhaitez rejoindre la région parisienne ou traverser Paris aujourd'hui, l'A6 en raison de ces incendies en forêt de Fontainebleau reste fermée sur une vingtaine de kilomètres dans les deux sens de circulation. D'ailleurs, vous restez bien à l'écoute d'Autoroute Info. C'est Elliot Monod qui vous accompagne en ce moment sur cette partie de l'autoroute A6. C'est Fabrice Aubry même précisément qui vous accompagne sur Autoroute Info sur cette zone. On retourne du côté de la rédaction de France Info. L'actualité en bref, tout de suite.
3: Le verdict est tombé au procès de l'effondrement du pont de Gênes en Italie.
4: Une catastrophe qui avait provoqué la mort de 43 personnes. 32 accusés sont reconnus coupables de négligence et d'homicide involontaire. L'ex-directeur général de la société d'autoroute, gestionnaire du viaduc, est aujourd'hui condamné à 12 ans de prison. L'homme est déjà en prison pour un autre accident meurtrier en 2013 sur un viaduc du sud de l'Italie. C'est un grand soulagement, la réaction cet après-midi d'un des avocats de la famille de Delphine Jubilard, après la découverte d'ossements dans le Tarn. Les fouilles se poursuivent cet après-midi. Plus de 100 gendarmes sont mobilisés. Les crimes commis sur les mineurs sont imprescriptibles. La mesure était jusque-là réservée aux crimes contre l'humanité. L'Assemblée nationale a voté aujourd'hui pour l'étendre aux violences commises sur les enfants. Rakuten France fermera d'ici la fin de l'année. Le site de vente en ligne n'a pas trouvé de repreneur. 180 salariés sont concernés. Puis attention aux orages. Ils vont se généraliser cet après-midi. Ce soir, 21 départements de l'Île-de-France à l'Alsace, jusqu'aux deux Corses et aux Gers, sont en alerte orange.
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1: Allez, on se retrouve dans moins de 5 minutes sur Autoroute Info. On reparlera de vos conditions de circulation. Pour le moment, on poursuit notre route avec la superstar Taylor Swift sur Autoroute Info.

0: Autoroute Info Rhône-Alpes sur les réseaux AREA, ATMB, SFTRF et les voies rapides urbaines de Grenoble et Chambéry. 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
1: Des difficultés de circulation, Aymeric Violet, du côté de l'agglomération lyonnaise.
2: Un bouchon dans le secteur de Saint-Priest sur l'A43. Les bretelles pour accéder à l'A46 et la rocade est lyonnaise sont saturées dans les deux sens. Et un autre bouchon qui peut vous concerner, toujours sur l'A43, cette fois-ci dans le secteur de Bron. Un bouchon d'un kilomètre, comptez une dizaine de minutes pour traverser la difficulté. Concernant la Haute-Savoie, toujours un trafic bien chargé en direction du tunnel du Mont-Blanc et de l'Italie. 3 km de retenue et plus d'1h30 d'attente pour accéder à l'entrée de l'ouvrage.
1: Allez, courage au bout du tunnel, ce sont les vacances sans doute pour vous qui cherchez à rejoindre l'Italie. Et nous sur Autoroute Info, on est là pour vous accompagner tout l'été, comme tout au long de l'année d'ailleurs, sur la route des vacances. 15h45, le prochain point complet sur vos conditions de circulation. Ce sera juste après Jennifer Page et Renan Luce sur Autoroute Info.

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1: L'infotrafic. 15h45, l'actualité trafic marquée par cette attente toujours importante sur la route des vacances en direction de l'Italie. Aymeric Violet.
2: Nos auditeurs sont toujours nombreux et nombreuses en direction du tunnel du Mont Blanc, tout au bout de la Nationale 205, avec un bouchon de 4 km. Comptez 1h30 d'attente pour accéder à l'entrée de l'ouvrage. Trafic perturbé en région lyonnaise, dans le secteur de Saint-Priest sur l'A43. Les bretelles qui permettent d'accéder à l'A46 et la rocade est lyonnaise sont saturées dans les deux sens. Également un autre bouchon sur l'A43, cette fois-ci dans le secteur de Bron, 2 km de retenue et une dizaine de minutes pour traverser la difficulté. C'est également perturbé sur la Nationale 85 à Grenoble en direction de Gap et Briançon. Ça se passe après la bifurcation avec l'A480. 3 km de bouchons et une dizaine de minutes également pour traverser le secteur. Autre bouchon également sur l'A41 en direction de Chambéry au kilomètre 154. C'est après la bifurcation avec l'A40, 1 km de retenue. Et toujours en Haute-Savoie, sur l'A410, un poids lourd toujours en panne. Après la sortie 19, La Roche sur Foron, en direction d'Annecy, le poids lourd se situe sur la voie de droite et la bande d'arrêt d'urgence. Un dépanneur va se rendre sur les lieux pour évacuer le véhicule. On fait le point sur les différents travaux qui auront lieu cette nuit, notamment en Haute-Savoie. La 40 sera fermée en direction de Paris à hauteur de la sortie 15, la Vallée Verte, qui est obligatoire. Déviation par le réseau secondaire pour reprendre l'autoroute à hauteur du diffuseur 14. Gaillard sur la 411, puis la 40 direction Paris. La 40 sera également fermée en direction de Chamonix de 20h30 à 5h30 entre les sorties 14 Annemasse et 15 la Vallée Verte.
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1: Alerte orange aux orages dans l'Ain et le Rhône avec de violentes chutes de pluie qui sont attendues au cours de l'après-midi. Pour le moment, ça se passe plutôt bien, même si de la pluie gagne du terrain et atteint en ce moment la région lyonnaise sur les autoroutes de Rhône-Alpes. Pas de difficultés particulières liées à la météo. On suit cela de près. On vous tient informé évidemment de la couleur du ciel sur Autoroute Info. Les prévisions de Météo France d'ailleurs que l'on retrouvera aux alentours de 16h15 sur Autoroute Info. Prochain point complet sur vos conditions de circulation, ce sera 16h. On retrouvera notamment l'actualité générale de France Info. À suivre notre quiz des vacances, l'occasion de se défier entre parents et enfants sur des questions de culture générale. Ce sera juste après Adèle Cassillon sur Autoroute Info.

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5: Sur la route des vacances, vous êtes nombreux à vouloir rejoindre l'Italie. Au niveau du tunnel du Mont-Blanc, Aymeric Violet, de l'attente à prévoir.
6: Trafic toujours bien chargé en direction du tunnel du Mont-Blanc et de l'Italie, tout au bout de la Nationale 205. Plus de 4 km de bouchons et comptez 1h30 d'attente pour accéder à l'entrée de l'ouvrage et continuer votre route des vacances.
5: On est là dans le secteur de Chamonix. Le prochain point complet sur vos conditions de circulation, c'est à 16h, vous restez avec nous. Pour le moment, eh bien, on va retrouver notre quiz de l'été. Que diriez-vous d'un match parent-enfant avec Franck Pélissier ?
7: Le principe est simple, 4 questions de culture générale. Je pose les questions, vous avez quelques secondes de réflexion pour trouver et je donne la réponse dans la foulée. Tout le monde joue dans l'habitacle, parents comme enfants, et que le meilleur gagne. Et on commence avec une question sport qui va plaire aux amateurs de foot. Attention, les parents ont sans doute l'avantage sur celle-ci. En quelle année la France a-t-elle remporté sa toute première Coupe du Monde de foot ? Et c'était évidemment en 1998 au Stade de France avec une finale d'anthologie remportée 3-0 contre le Brésil. 3 buts, dont un doublé de Zidane qui fera chavirer les cœurs de millions de Français. Face à présent à la question histoire géo, petits ou grands, tout le monde est sur un pied d'égalité. Vous êtes prêts ? Quel est le pays le plus peuplé au monde ? Et petite question subsidiaire, combien compte-t-il d'habitants ? C'est l'Inde et c'est plus de 1,5 milliard d'habitants qui est aujourd'hui le pays le plus peuplé du monde. Longtemps resté numéro 1, la Chine se classe désormais deuxième. La prochaine question porte sur la musique et désolé pour les parents, mais là, il y a de fortes chances pour que les plus jeunes vous laminent sur ce thème. J'y vais. Citez-moi l'artiste qui a été le plus streamé en France en 2025. Eh bien, selon les données de la plateforme la plus utilisée, le numéro 1 des streams en France en 2025 a été... Jules. Et sur Autoroute Info, le titre le plus diffusé en 2025 a été Charlotte Cardin avec... Dernière question, et là, les parents n'ont pas le droit à l'erreur, c'est une question politique. Qui a été le dernier président de la République en France avant Emmanuel Macron ? La bonne réponse était François Hollande, président de mai 2012 à mai 2017, après avoir écarté Nicolas Sarkozy au deuxième tour.
8: Moi, président de la République, j'essaierai d'avoir de la hauteur de vue.
7: François Hollande, aussi réputé pour son fameux
9: « You can be, do what we want to do ».
7: Bonne route avec Autoroute Info.

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1: Il est 16h.
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1: Et ravie de vous accompagner cet été, et en tout cas en ce jeudi 16 juillet. Quelques informations quand même à vous rappeler. On va commencer par ce bouchon, cette attente au niveau du tunnel du Mont-Blanc, si vous souhaitez rejoindre l'Italie. C'est tout au bout de la route nationale 205, qui prolonge la 40 en Haute-Savoie, que vous allez trouver ce tunnel du Mont-Blanc pour rejoindre l'Italie. On a 4 km environ de bouchon et 1h30 d'attente annoncée par les responsables de ce tunnel du Mont-Blanc. Donc armez-vous de patience avant de pouvoir rejoindre l'Italie et via cet itinéraire, donc le tunnel du Mont-Blanc. Des bouchons, il y en a notamment en région lyonnaise. Pour vous qui roulez sur l'autoroute A43, l'axe Chambéry-Lyon, dans les deux sens, au niveau des bretelles de jonction, entre l'A43 et le contournement Est, les bretelles sont saturées. Comptez un bon kilomètre de bouchons à chaque fois, que ce soit en direction de Lyon ou de Chambéry, avant même de pouvoir bifurquer sur le contournement Est lyonnais, direction Marseille ou Paris. Tout au bout de l'A43, on a un petit peu de monde entre le secteur de Bron et l'accès au boulevard périphérique. Dans les deux derniers kilomètres, c'est ralenti, mais rien de bien conséquent pour l'instant. On change de secteur, on part en Isère du côté de Grenoble, c'est au sud de l'agglomération, sur la Nationale 85 en direction de Gap, de Briançon, qu'on a un bouchon de 3 kilomètres, c'est juste après Pont-de-Claire, hein, lorsque vous bifurquez depuis la 480 sur cette Nationale 85, une dizaine de minutes hein, pour passer ces 3 kilomètres de bouchon en direction donc de Visil, de Gap et de Briançon. Il y avait un petit bouchon du côté de la Haute-Savoie sur l'A41 en direction d'Annecy, au passage du tunnel du Mont-Sion. Alors où je vous parle, il semblerait que ces difficultés se soient résorbées. C'était un balisage hein, qui était en place au niveau de cet ouvrage. En tout cas, pour l'instant, plus de bouchons annoncés au passage de ce tunnel du Mont-Sion sur A41 direction Annecy. Un poids lourd en panne sur A410 en direction d'Annecy. On est 2 km après la sortie 19 pour La Roche-sur-Foron, kilomètre 156. Poids lourd qui empiète sur voie de droite qui est neutralisée sur quelques centaines de mètres. Faites attention tout particulièrement en arrivant dans ce secteur. Un détour par la rédaction de France Info, l'actualité générale.
2: À 15h47, Benjamin Recouvreur, on en parlait à l'instant avec notre invité. Un accord a été trouvé sur la loi d'urgence agricole.
3: Après une commission mixte paritaire entre 7 députés et 7 sénateurs, ce texte prévoit notamment d'assouplir les règles sur le stockage de l'eau, mais aussi la réintroduction de certains pesticides interdits. La gauche s'y est opposée. Le texte sera soumis à un ultime vote à l'Assemblée et au Sénat en début de semaine prochaine. Une enquête ouverte autour d'un chantier sur l'A6 après les incendies dans la forêt de Fontainebleau, au cours duquel des travaux routiers ont pu être à l'origine d'un départ de feu, selon la justice. Deux ouvriers et le gérant d'une entreprise de travaux vont être présentés à un juge en vue de leur mise en examen. Ces incendies ont parcouru plus de 2000 hectares de végétation depuis dimanche dernier. 8 ans après l'effondrement du pont Morandi de Gênes en Italie, 32 personnes ont été condamnées à de la prison ferme aujourd'hui, jusqu'à 12 ans pour des cadres de la société d'autoroute qui gérait cet immense viaduc. 43 personnes étaient mortes. Et puis 21 des département en vigilance orange aux orages cet après-midi après de premiers épisodes violents déjà hier dans certaines régions. Un vaste quart nord-est est concerné par cette vigilance.
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1: Ça fait quelques semaines que ce titre résonne, l'hymne de la Coupe du Monde de foot, Shakira, Burna Boy, Die Die.

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3: On va rappeler ce poids lourd qui est en panne sur la 410 lorsque vous circulez en direction d'Annecy. Après la sortie 19, la Roche sur Foron, 2 à 3 km. Après cette sortie 19, attention, poids lourd en panne. Côté droit, voie droite neutralisée sur 1 km environ pour protéger l'intervention des équipes sur place. On fera un point complet sur vos conditions de circulation. Ce sera aux environs de 16h15. D'ici là, la musique. Et il y aura Kissy and the Sunshine Band. Mais tout de suite, on repart avec Sia.

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1: Avec cette heure-ci, toujours de l'attente, hein, ça n'a pas évolué. On parle toujours d'une heure et demie d'attente dans 4 km de bouchons avant de passer le tunnel du Mont-Blanc en Haute-Savoie, direction l'Italie. C'est tout au bout de la route nationale 205, hein, dans le secteur de Chamonix, au-delà de Chamonix, que vous allez avoir ce tunnel, les transalpins du Mont-Blanc. Ça se charge également sur A40, direction Chamonix, au-delà de la sortie 14 pour Annemasse. Vous êtes de plus en plus nombreux. Un petit ralentissement a tendance à se former, ne vous laissez pas surprendre. D'autres bouchons, on va commencer par Grenoble. Sur la nationale 85, nous sommes au sud de Grenoble en direction de Gap et de Briançon. 3 km de bouchons après Pont-de-Clay. Une dizaine de minutes supplémentaires à prévoir sur cette nationale 85. Sur la rocade sud, trafic de plus en plus dense dans le sens Chambéry-Grenoble. C'est après Saint-Martin-d'Hers que ça commence à être bien ralenti. Rajoutez 2 à 3 minutes pour parcourir cette rocade sud dans le sens Chambéry-Grenoble. À Lyon, c'est dans le secteur de Saint-Priest sur la 43. La 43, c'est l'axe Chambéry-Lyon. Le secteur de Saint-Priest, c'est là où se fait la jonction avec le contournement est-lyonnais. Eh bien, les bretelles sont saturées dans les deux sens. Direction Lyon comme direction Chambéry, en arrivant au niveau du kilomètre 7, un bon kilomètre de bouchon avant de pouvoir bifurquer sur le contournement est direction Paris ou Marseille. On a parlé de Lyon, on a parlé de Grenoble, on a parlé du tunnel du Mont-Blanc. Petit coup d'œil du côté de Chambéry pour vous dire que pour l'instant ça se passe bien, mais vous êtes quand même assez nombreux dans la traversée de l'agglomération chambérienne sur la voie rapide urbaine, la nationale 201. Gardez de bonnes distances toujours avec les autres véhicules. Un véhicule qui était en panne du côté de la 410, c'était un poids lourd direction Annecy, juste après la Roche-sur-Foron. On apprend l'instant que c'est terminé, il a pu être dépanné, plus de gêne.
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1: Attention aux orages, alerte aux orages, il y a une vingtaine de départements placés en vigilance orange aux orages, avec un large quart nord-est qui est concerné par cette alerte aux orages. On retrouve tout de suite d'ailleurs les prévisions de Météo France. Adrien Varnant pour le bulletin.
2: Le temps tourne à l'orage ce jeudi après-midi dans une ambiance lourde. Des phénomènes violents avec de puissantes rafales, de la grêle, de très fortes pluies et une intense activité électrique sont attendus, en particulier entre le Berry, la Bourgogne et la Franche-Comté jusqu'en soirée. Plus au nord de l'Île-de-France à l'Alsace, en passant par la Champagne et la Lorraine, les orages sont moins nombreux mais peuvent également se montrer musclés. Entre l'Auvergne et Rhône-Alpes, les orages sont également moins nombreux cet après-midi avant une nette intensification pour la soirée et la nuit prochaine. Dans le sud-ouest, le soleil brille avant l'arrivée de nuages en soirée. Vous pouvez donc profiter des plages avec une mer calme, un indice UV de 7 et une eau allant de 22 à 24 degrés. Côté température de l'air, elle baisse mais reste chaude avec 32 degrés à Nancy, Bourges et Bordeaux, 33 à Paris, Dijon, Besançon et Grenoble et 34 degrés à Lyon et Clermont-Ferrand. Adrien Varnant, Météo France pour Autoroute Info.
1: Priorité à la sécurité, un piéton qui vient à l'instant de nous être annoncé sur l'autoroute A48 à hauteur de la sortie 10 pour Voiron. Une fois que vous quittez l'autoroute, hein, que vous rouliez en direction de Lyon ou de Grenoble, au niveau de la sortie 10 de cette A48, sortie Voiron, attention au niveau du péage, il y aurait une personne à trottinette. Donc faites très attention dans ce secteur. La musique de Jérémy Frérot pour les prochains kilomètres.
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0: Pas de changement hein, si vous êtes en route pour l'Italie via le tunnel du Mont-Blanc en Haute-Savoie tout au bout de la 40 et de la route nationale 205 hein, qui prolonge cette A40. On parle toujours de 4 km de bouchons au moins dans la montée qui conduit à ce tunnel du Mont-Blanc et une attente estimée à 1h30 nous disent les responsables du tunnel. Je reçois une mise à jour et c'est confirmé à 1h30 à patienter dans ce bouchon de 4 km à l'entrée du tunnel du Mont-Blanc. Patience à vous. Un sujet tristement d'actualité avec les épisodes de canicule survenus cet été. Les incendies sont nombreux. Quelques gestes peuvent permettre d'éviter le pire. Félix Toupin.
1: En cette période de forte chaleur, le risque d'incendie est particulièrement élevé et 9 départs de feu sur 10 sont d'origine humaine. Comment éviter tout départ de feu ? Nicolas Desbaud, des autoroutes APRR.
2: Évidemment, ne jamais jeter de mégots par la fenêtre. Ça, je dirais, c'est un conseil assez universel en ces périodes de forte sécheresse.
1: Si vous déclenchez un incendie en jetant votre mégot par la fenêtre de votre véhicule, vous êtes passible d'une amende qui peut atteindre plusieurs milliers d'euros accompagnée d'une peine d'emprisonnement. Outre les mégots, les canettes en métal et les bouteilles en verre peuvent également être à l'origine d'un incendie. Encore plus que d'habitude, il est impératif de ne pas laisser ces déchets dans la nature. Quelles sont les autres précautions à prendre sur la route des vacances pour éviter tout départ de feu, Nicolas Desbaud ?
2: Par exemple, par rapport à son véhicule, pour préparer son voyage, s'assurer qu'il est en bon état. On sait que la chaleur augmente les risques aussi pour la mécanique. On peut avoir des phénomènes de surchauffe du véhicule qui peuvent aussi conduire à des problématiques de type incendie. Et puis après, notamment les aires de repos et de service, c'est se limiter à bien stationner sur les zones délimitées et éviter tout comportement à risque sur les dépendances vertes parce que par définition, les sols sont très secs et tout comportement imprudent peut conduire à un départ de feu.
1: Donc, ne pas se garer sur de l'herbe, il faut toujours bien rester sur les places de parking des aires de service.
2: Oui, c'est ça, c'est ce qu'il faut privilégier, effectivement. Et puis, par ces temps de forte chaleur, bien sûr, prendre toutes les précautions d'usage par rapport à la santé des occupants du véhicule.
1: Évidemment, pensez à prendre de l'eau avec vous dans la voiture pour faire face à toute éventualité.
2: Plus largement à la préparation du voyage, parce que le risque incendie, c'est aussi le risque d'être arrêté sur l'autoroute en cas de feu à proximité des voies de circulation.
1: Si vous êtes concerné par un incendie en bordure d'autoroute et que vous l'avez entendu sur Autoroute Info ou lu sur un panneau d'information, inutile de contacter les pompiers, ils sont déjà prévenus par le PC autoroutier.

attente avant de pouvoir passer en Italie via les deux tunnels transalpins, tunnel du Mont-Blanc en Haute-Savoie. Ça n'évolue pas. Hein. 5 km de bouchons sur la route nationale 205 qui prolonge la 40 et qui précède l'arrivée au niveau du tunnel. Donc 5 km de bouchons, 1h45 au moins à patienter. Autre tunnel, tunnel du Fréjus, situé en Savoie, lui tout au bout de la 43 Maurienne, avec là aussi un petit peu d'attente. Après la sortie 30 Modane, rien de bien méchant, c'est une zone de travaux. Il y a un alternat manuel qui est mis en place entre Modane et le tunnel. Ça peut occasionner jusqu'à 1 à 2 km de bouchons. S'il y a des camions, tout de suite le bouchon prend plus d'ampleur, mais vous n'excédez pas une attente d'un quart d'heure d'après les estimations GPS à hauteur de ce chantier entre Modane et le tunnel du Fréjus. Sur A40 direction Chamonix, la sortie 14 pour Annemasse est saturée comme chaque soir. Bouchon habituel du soir également du côté de Grenoble. Sur la rocade sud, c'est ralenti dans les deux sens entre Saint-Martin-d'Hères, la sortie 4 et la jonction avec la 480. 5 minutes de plus pour parcourir cette rocade dans les deux sens. Au sud de Grenoble, nationale 85 direction Visil et Briançon, 12 minutes de plus après Pont-de-Claix, dans 3 km de bouchon. On part à Lyon sur A43 dans le secteur de Saint-Priest, là où se fait la jonction entre l'A43, donc l'axe Lyon-Chambéry, et le contour de Mont-Est. Les bretelles sont saturées dans les deux sens avant de pouvoir bifurquer en direction de Paris ou de Marseille. Si vous optez pour la rocade est direction Paris, rajoutez 5 km de bouchon au moins jusqu'à la sortie 8 pour Genasse, une dizaine de minutes supplémentaires sur votre trajet. Si depuis l'A43 au contraire vous bifurquiez vers le sud, sur A46 direction Marseille, c'est ralenti jusqu'à la sortie 13, Mions. Tout au bout de la 43, entre Bron et l'accès au boulevard périphérique, les 3 à 4 derniers kilomètres se font dans un bouchon. Prévoyez 5 à 6 minutes de plus qu'en temps normal pour atteindre ce boulevard périphérique lyonnais. Un petit coup d'œil du côté de Chambéry, c'est chargé sur la voie rapide urbaine dans le sens Aix-les-Bains-Grenoble. Entre la Motte Saint-Volex et Chambéry-Centre, on a une zone de ralentissement, 1 à 2 minutes supplémentaires pour passer ce secteur sur cette nationale 201 en direction de Grenoble. On a fait le tour des principales difficultés que vous êtes susceptibles de rencontrer à cette heure-ci. On va partir du côté de la Haute-Savoie avant de terminer. Un accident qui nous a été signalé, pour l'instant on n'a pas de nouvelles, sur A40 en direction de Paris. Il y aurait eu un accrochage entre deux véhicules au kilomètre 67, c'est-à-dire à hauteur de la sortie 13 pour Saint-Julien en Genevois. Dans ce secteur, il y aurait deux véhicules accidentés du côté de la bande d'arrêt d'urgence. Pas plus de précisions pour l'instant, vous restez vraiment prudent. Il a plu, les chaussées peuvent être glissantes et puis attention aux orages, des orages qui sont attendus au cours des prochaines heures. Au total, il y a une trentaine de départements sur tout le pays. Ça concerne notamment cette vigilance orange aux orages. Un large quart nord-est, ça concerne le Rhône, l'Ain, la Savoie, la Haute-Savoie pour les départements de la région. Allez, les titres de France Info. Pas de titre de France Info disponible, on va repartir en musique avec Vanessa Paradis, les épines du cœur. Bonne fin de journée, bel été à vous.

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1: On n'en sait plus sur cet accident. C'est sur A40 en Haute-Savoie, direction Paris, kilomètre 66. Autrement dit, à hauteur de la jonction avec la 41 qui permet de bifurquer en direction d'Annecy dans le secteur de Saint-Julien-en-Genevois. On a deux véhicules. Ils sont arrêtés sur bande d'arrêt d'urgence. Les occupants se retrouvent en sécurité derrière les glissières. Il y a des piétons quand même proches de ce véhicule. Faites très attention. Sur A40, direction Paris, à hauteur de la sortie 13, Saint-Julien-en-Genevois, de la bifurcation avec la 41. Prudence. On en reparlera dans notre prochain point trafic à 17h45. Mais pour l'instant, Géraldine Milla, Paulin Caillard répondent aux questions que vous vous posez peut-être sur les travaux réalisés sur autoroute.
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2: Est-ce vrai qu'un inventaire de la faune et de la flore est réalisé avant d'entreprendre des chantiers de création et ou d'aménagement sur le réseau autoroutier ?
3: C'est vrai, lors des travaux comme un aménagement d'un échangeur, la création d'un viaduc ou encore la construction de bassins d'assainissement, les sociétés d'autoroutes ont l'obligation, pendant la phase d'étude, de répertorier toute la faune ainsi que toute la flore présente sur la zone concernée. Si c'est possible, on évite alors un secteur sensible et on réalise un ouvrage un peu plus loin. Sinon, on va réduire l'impact en diminuant, par exemple, la surface de travaux. Enfin, si on ne peut ni éviter ni réduire, on doit compenser en reconstituant d'autres zones pour accueillir cette faune et ou cette flore dans un nouvel espace vital. Généralement, on compense même toujours un peu plus que la surface dégradée. Le vrai faux d'Autoroute Info, ce sont vos questions, nos réponses à retrouver sur autoroute-info.fr.
1: Allez, la musique de Georges Ezra pour les prochains kilomètres. Bonne fin de journée, bonne route.

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1: Les bouchons habituels du soir, plus d'autres difficultés. On va commencer justement par l'accès à l'Italie. Bouchons à hauteur du tunnel du Mont-Blanc qui n'évolue pas. 5 km de bouchons. La totalité de la montée qui conduit au tunnel sur la route nationale 205 est occupée par les véhicules. Donc 5 km de bouchons, 1h45 au moins à patienter avant de pouvoir emprunter ce tunnel du Mont-Blanc direction l'Italie. Autre tunnel, tunnel du Fréjus en Savoie, tout au bout de la 43 Maurienne, avec un petit peu d'attente après la sortie 30 Modane à hauteur d'une zone de travaux. Au maximum, ça peut monter jusqu'à 2 km de bouchons, 15 à 20 minutes supplémentaires sur votre trajet entre Modane et le tunnel du Fréjus, là aussi en direction de l'Italie. À Grenoble, on a du monde au sud de l'agglomération sur la Nationale 85 direction Visil et Briançon. 3 km de bouchons après le secteur de Pont-de-Claix, un quart d'heure de plus sur votre trajet. Sur la Rocade Sud, dans les deux sens, c'est ralenti entre Saint-Martin-d'Hères et la jonction avec la 480 avec 5 minutes de plus pour parcourir cette rocade, que ce soit en direction de Grenoble ou de Chambéry. Chambéry, justement, tient du monde dans la traversée de l'agglomération en direction de Grenoble. C'est après la sortie 14, la motte Servolex, qu'on a 1 à 2 km de bouchons. Prévoyez 3 à 4 minutes de plus pour passer ce secteur. Et notamment lorsque vous arrivez du péage de Chambéry, au moment de vous engager sur la voie rapide urbaine direction Grenoble, vous tombez dans ce petit bouchon de 1 à 2 km. Attention. À Lyon, sur l'autoroute A43, dans le secteur de Saint-Priest, dans les deux sens, vous avez 1 km de bouchons au niveau des bretelles d'accès au contournement est lyonnais. Si vous optez ensuite pour la Rocade Est direction Paris, 5 km de bouchons jusqu'à la sortie 8 pour Genas, un quart d'heure supplémentaire quand même pour passer ce bouchon. Et puis si depuis la 43, au contraire, vous bifurquez sur la 46 direction Marseille, c'est ralenti jusqu'à la sortie 13, Mions-Centre. Tout au bout de la 43, en approche de Lyon, les 4 derniers kilomètres se font dans un bouchon entre Bron et l'accès au boulevard périphérique. 5 à 6 minutes de plus sur votre temps de trajet. En Haute-Savoie, j'allais oublier ce bouchon habituel sur la 40 direction Chamonix, la sortie 14 pour Annemasse qui est saturée. Et puis sur cette même A40, dans l'autre sens direction Paris, on a eu un accrochage entre deux voitures au kilomètre 67. C'est à hauteur de Saint-Julien-en-Genevois à la sortie numéro 13. Les véhicules sont sur bande d'arrêt d'urgence. Les véhicules de secours également, ça veut dire des piétons proches de ces véhicules accidentés. Vous ralentissez, vous vous décalez sur la gauche à hauteur de la sortie 13 Saint-Julien-en-Genevois sur A40 en Haute-Savoie en direction de Paris. Pas mal de chantiers annulés ce soir en raison des mauvaises conditions météo. Alerte orange aux orages. Pour l'instant, la traversée de Chambéry sera impactée ce soir par une coupure de la voie rapide urbaine, la Nationale 201, en direction d'Aix-les-Bains, entre 20h30 et 6h, entre la sortie 14, la motte Servolex, et la sortie 11, le Bourget du Lac. Pour l'instant, à notre connaissance, ce chantier, cette coupure est maintenue. Notez que les poids lourds ne pourront pas traverser Chambéry, poids lourds transportant des matières dangereuses. Ils devront faire un détour par Grenoble. Traversée de Chambéry interdite ce soir pour les camions transportant des matières dangereuses en raison de ces travaux sur la voie rapide urbaine de Chambéry, la Nationale 201.
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1: La musique de Miles Smith pour les prochains kilomètres. Bonne route.

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15: Et on reparle de ces véhicules accidentés en Haute-Savoie sur A40 direction Paris, kilomètre 67. C'est à hauteur pratiquement de la sortie 13 Saint-Julien en Genevois et de la bifurcation avec la 41 qui vous permet éventuellement de prendre la direction d'Annecy. On a 2 véhicules arrêtés côté droit. Les équipes d'intervention sur place, la voie de droite est neutralisée. Décalez-vous sur la gauche, chacun un petit ralentissement hein, puisque le trafic est assez dense à cette heure-ci dans ce secteur. Restez prudent. A40 direction Paris. Après la sortie 13 point Archant Technopôle en arrivant à hauteur de la sortie suivante, sortie Saint-Julien en Genevois. On en reparlera dans nos autres points complets, ce sera à 18h. Pour l'instant, c'est la musique, c'est Fun et Jaël Monae, We Are Young. Bonne route à vous.
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1: Sur A43 dans le sens Chambéry-Lyon, dans la bretelle de sortie numéro 4 pour Bron Aviation, attention, une voiture est arrêtée en panne, c'est confirmé. Sans doute un petit peu de gêne au moment d'emprunter cette sortie 4 Bron Aviation sur A43 direction Lyon. Et puis une autre information qui nous parvient, c'est sur A43 toujours en direction de Lyon, kilomètre 78. Nous sommes après la sortie 12 pour le lac d'Aiguebelette. C'est un véhicule qui nous est annoncé arrêté dans ce secteur, kilomètre 77 à 43 direction Lyon, 2 à 3 km après la sortie 12, véhicule qui empiète sur la voie réservée aux véhicules lents. La voie la

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1: Il est 18h, bonne fin de journée.
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1: Et à cette heure-ci, on va revenir sur cet accident qui s'est produit il y a près de trois quarts d'heure maintenant en Haute-Savoie sur A40 direction Paris, kilomètre 67. Nous sommes après la sortie 13 points Archand en arrivant à hauteur de la sortie suivante, sortie 13 Saint-Julien en Genevois et de la jonction avec la 41 qui permet de prendre ensuite la direction d'Annecy. Attention donc dans ce secteur, deux voitures arrêtées côté droit, côté bande d'arrêt d'urgence, elles sont accidentées. Les équipes sont également présentes sur les lieux, ça veut dire des piétons proches des voies. Décalez-vous uniquement sur la voie de gauche, ça crée un petit ralentissement. On va rester en Haute-Savoie sur A40 direction Chamonix, la sortie 14 pour Admas est saturée comme chaque soir. Et puis tout au bout de la 40, il y a la route nationale 205 qui permet d'accéder au tunnel du Mont-Blanc. 5 km de bouchon, ça n'évolue pas. Et toujours 1h45 à rajouter sur votre temps de trajet avant de pouvoir passer ces 5 km de bouchon et atteindre le tunnel du Mont-Blanc direction l'Italie. Autre moyen de rejoindre l'Italie, c'est le tunnel du Fréjus, tout au bout de la 43 Maurienne. On a un petit peu d'attente après la sortie 30 pour Modane, à hauteur d'une zone de travaux. On a un bouchon qui a tendance à se former, 1 à 2 km de bouchon maximum et un quart d'heure maximum à patienter au niveau de ce bouchon après la sortie 30 Modane, entre la sortie 30 Modane et le tunnel du Fréjus, là aussi pour ceux d'entre vous qui sont en partance vers l'Italie, il y a ce tunnel du Fréjus. On passe du côté de la 43 en direction de Lyon. Il y a au kilomètre 77, c'est-à-dire après la sortie 12 du lac des Golettes, un véhicule qui est arrêté sur la voie réservée aux véhicules lents. La voie la plus à droite, il faut faire attention de se décaler à gauche. En arrivant à Lyon, tout au bout de la 43, dans la bretelle de sortie 4 pour Bron Aviation, une voiture en panne, là aussi ça peut surprendre. On va évoquer les difficultés en région lyonnaise. Les 4 derniers kilomètres de la 43 se font d'ailleurs dans un bouchon. 5 minutes de plus à prévoir pour atteindre le boulevard périphérique à cette heure-ci. Dans le secteur de Saint-Priest, sur A43, dans les deux sens, les bretelles sont saturées à hauteur de la jonction avec le contournement est lyonnais. Si vous optez ensuite pour la direction de Paris, rajoutez 5 km de bouchon jusqu'à la sortie 8 Jeunesse. C'est une dizaine de minutes supplémentaires sur votre trajet. Sur A46 direction Marseille, c'est ralenti jusqu'à la sortie 13 Mions-Centre. On part à Grenoble avec au sud de Grenoble sur la nationale 85 en direction de Vizille et de Briançon. Après Pontclet, 3 km de bouchon, un quart d'heure supplémentaire sur votre trajet. Et puis sur la rocade sud, direction Chambéry, 3 km de bouchon depuis la jonction avec la 480 jusqu'à Saint-Martin-d'Air. Prévoyez 5 à 6 minutes de plus pour parcourir cette rocade sud dans le sens Grenoble-Chambéry. Petit coup d'œil à Chambéry, c'est chargé sur la voie rapide urbaine en direction de Grenoble. Lorsque vous arrivez notamment du péage de Chambéry-Nord, au moment de vous engager sur cette voie rapide urbaine, vous tombez dans 1 à 2 km de trafic bien ralenti. Rajoutez 2 minutes sur votre temps de trajet. Ne soyez pas surpris en tout cas par ce trafic très dense dans cette traversée de Chambéry direction Grenoble. C'est dans le secteur de la Motte-Servolex, sortie 14, que vous allez rencontrer ce trafic soutenu. Un détour par la rédaction de France Info, l'actualité générale.
2: Info avec vous, Philippine Thibaudot. À la une, le Belge Tim Merlier qui remporte sa 3e victoire dans le Tour de France.
3: Au terme d'un sprint final marqué par des chutes en cascade, 12e étape avec une arrivée à Chalon-sur-Saône, le Slovène Tadej Pogacar conserve le maillot jaune. Les fouilles se poursuivent à Cagnac-les-Mines dans le Tarn, plus de 100 gendarmes mobilisés pour essayer de retrouver le corps de Delphine Jubilard. Des ossements ont été trouvés ce matin. Cédric Jubilard a indiqué l'emplacement après avoir reconnu être à l'origine de la mort de son épouse. Un guichet unique annoncé par Emmanuel Macron depuis Fontainebleau. Objectif, collecter des fonds pour replanter et rebâtir la forêt incendiée. 2000 hectares ont été ravagés depuis dimanche. Sur le plan de l'enquête, 3 personnes, dont le gérant d'une entreprise de travaux, sont présentées à un juge en vue de leur mise en examen pour incendie involontaire. Et puis les risques d'orage toujours aussi élevés et qui s'étendent. 9 départements passent en vigilance orange, ce qui en fait 30 au total, surtout dans l'est de la France. 31 départements restent en vigilance orange canicule.
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1: Alex Warren en musique pour les prochains kilomètres. Bonne route à vous, bonne soirée.

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1: Un animal, un chevreuil, malheureusement percuté par un véhicule. On est en Savoie sur A43 en direction de Chambéry, kilomètre 127. C'est après la sortie 24 pour Eton. Faites attention, chevreuil qui a été percuté par un véhicule et se trouverait côté droit de la chaussée. Kilomètre 127 en direction de Chambéry depuis Modane. Après la sortie 24, vous ralentissez.

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2: On rappelle ces incidents, à commencer par deux cyclistes qui ont été aperçus en Haute-Savoie sur la route nationale 205 en direction de Chamonix et du tunnel du Mont-Blanc. Nous sommes après la sortie 30 pour les Bossons, kilomètre 4. Faites attention, deux cyclistes côté droit, côté bande d'arrêt d'urgence. En Savoie, c'est un animal, un chevreuil qui a été percuté. Ça vous concerne sur A43 en direction de Chambéry depuis Modane, dans le sens Modane-Chambéry sur cette A43. Après la sortie 24 pour Eton, kilomètre 127, un chevreuil percuté par un véhicule. Il se trouverait côté droit, côté bande d'arrêt d'urgence. Restez extrêmement prudent. Pas quoi faire ce week-end. Danser, courir, c'est ce qu'on vous propose en tout cas dans l'essentiel du week-end avec Xavier Ferrand.
3: Plus de 4000 participants sont attendus jusqu'à dimanche à l'ultra-tour des 4 massifs à Grenoble pour 12 formats de course à pied de 20 à 180 km de jour comme de nuit. Et si vous aimez bien bouger, mais bon, il y a des limites quand même. Il y a le rendez-vous de l'année, voire plus d'ailleurs, pour les fans de K-pop. Après avoir fait leur service militaire, le groupe BTS est reparti en tournée mondiale. Deux dates, pas une de plus, sont prévues ce week-end au Stade de France. Pour finir, plus intime, mais avec une ambiance tout aussi chaude, il y a le dernier rendez-vous des nuits atypiques à Langon, à l'est de Bordeaux, avec le son arabisant d'un groupe franco-syrien, avant l'ambiance afro-caribéenne d'un groupe franco-colombien.
2: Voilà donc pour ces quelques idées de sortie. Voilà la musique en tout cas sur Autoroute Info. One Republic tout de suite, Counting Stars. Dream.

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1: Attention sur la 48 en direction de Grenoble, kilomètre 63. Nous sommes après le col de Rossatière et après l'aire de repos de Bursin, kilomètre 63. Un véhicule est en panne sur cette A48, direction Grenoble. Véhicule annoncé du côté de la bande d'arrêt d'urgence. Faites attention, il peut y avoir un petit peu de jeûne. Vous ralentissez, vous décalez sur la gauche.

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1: On rappelle ce véhicule arrêté sur A48 en direction de Grenoble, kilomètre 63, c'est après le col de Rossatière et après l'aire de repos de Bursin. C'est un véhicule qui visiblement a éclaté un pneu puisqu'on a des débris de pneus sur voie de droite. Vous faites attention, vous ralentissez, vous décalez à gauche. En Haute-Savoie, deux cyclistes aperçus sur la route nationale 205 en direction de Chamonix et du tunnel du Mont-Blanc. C'est après la sortie 30 pour les Bossons aux environs du kilomètre 4. Faites très attention là aussi. Un animal malheureusement percuté par un véhicule, c'est un chevreuil. Nous sommes en Savoie, sur A43, dans le sens Modane-Chambéry, après la sortie 24 pour Eton, kilomètre 127, c'est juste après cette sortie 24, Eton, direction Chambéry, sur A43, chevreuil percuté par un véhicule, il se trouverait du côté de la bande d'arrêt d'urgence. Voilà donc pour ces incidents. On va parler trafic avec, sur l'A43 Maurienne, en direction de l'Italie, la fermeture momentanée de la barrière de péage de Saint-Michel-de-Maurienne, au kilomètre 176, ça fait quelques minutes déjà que cette barrière est fermée. Pourquoi ? Eh bien, parce qu'un petit peu plus haut, après la sortie 30 Modane, il y a un bouchon et pour éviter que ce bouchon ne prenne trop d'ampleur, eh bien, le trafic est interrompu un petit peu plus bas. Le temps de permettre à ce bouchon de se résorber un petit peu. Après cette sortie 30 Modane, en effet, on a 1 à 2 km de bouchon à hauteur d'une zone de travaux. Au moins une quinzaine de minutes à patienter, tout au plus, lorsque vous passez cette zone de travaux entre la sortie 30 Modane et le tunnel du Fréjus, direction l'Italie. Évidemment, avec la fermeture de la barrière de Saint-Michel-de-Maurienne, ça crée un petit bouchon à avant cette barrière de péage. Autre moyen d'aller en Italie, c'est le tunnel du Mont-Blanc, en Haute-Savoie, tout au bout de l'A40 et de la route nationale 205, avec 4 km au moins de bouchons dans les derniers lacets qui conduisent à ce tunnel du Mont-Blanc sur la route nationale 205. Et donc une attente estimée à 1h30, d'après les responsables du tunnel. 1h30 à patienter dans 4 à 5 km de bouchons avant le tunnel du Mont-Blanc, là aussi direction l'Italie. À Grenoble, on a du monde au sud de l'agglomération sur la nationale 85, direction Briançon. C'est après Pont-de-Claix, 3 km de bouchon et une dizaine de minutes supplémentaires à prévoir, même une vingtaine de minutes à prévoir sur votre trajet. C'est chargé sur la roquette sud de Grenoble, direction Chambéry, entre la jonction avec la 480 et le secteur de Saint-Martin-d'Hères. Rajoutez 3 minutes, rien de bien méchant pour parcourir cette rocade. On termine avec Lyon, dans le secteur de Saint-Priest sur A43. Les bretelles sont saturées, bretelles d'accès au contournement est lyonnais. Ensuite, ça se prolonge sur la rocade est, direction Paris, jusqu'à la sortie 8, Genasse. Sur A46, direction Marseille, jusqu'à la sortie 13, Mions-Centre, à chaque fois entre 10 et 15 minutes supplémentaires sur votre trajet. Tout au bout de la 43, entre Bron et l'accès au boulevard périphérique, les 4 derniers kilomètres se font dans un bouchon. 10 minutes de plus ce soir pour atteindre le périphérique lyonnais depuis la 43, direction Lyon.
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1: La musique est de Temper City pour les prochains kilomètres. Bonne fin de journée à vous, et bonne soirée et puis bel été évidemment.

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2: On va reparler à cette heure-ci de la situation au niveau des tunnels transalpins. Tunnel du Mont-Blanc en Haute-Savoie, 4 à 5 km de bouchon, toujours ça n'évolue pas. Tout au bout de la route nationale 205 et 1h30 à patienter avant de pouvoir emprunter l'ouvrage direction l'Italie. Autre tunnel transalpin, tunnel du Fréjus sur A43 Maurienne. On avait un trafic momentanément interrompu à hauteur de la barrière de péage de Saint-Michel-de-Maurienne au kilomètre 176, une vingtaine de kilomètres avant ce tunnel du Fréjus, tout simplement pour essayer de fluidifier le trafic un petit peu plus haut après Modane où il y a un bouchon. Le péage vient de rouvrir, mais quelques voies sont encore neutralisées, là aussi, pour contenir le trafic. Donc, attendez-vous à devoir patienter au niveau de cette barrière de Saint-Michel et puis plus haut, après la sortie 30, Modane. Un bon quart d'heure passé dans 1 à 2 km de bouchon, ça fluctue entre Modane et le tunnel du Fréjus, là aussi, en direction de l'Italie, sur A43 Maurienne, en Savoie, cette fois-ci. Sur vos conditions de circulation, ce sera à 18h30. Et d'ici là, la musique. On écoutera d'ailleurs dans les prochaines minutes un titre souvenir, Daniel Balavoine. Mais pour l'instant, on va s'intéresser à ce week-end qui se profile, troisième week-end des vacances. Bouchons, ralentissements seront présents évidemment en direction du sud de la France et de l'Italie. Vendredi, une journée classée rouge dans le sens des départs dans l'Est et en Auvergne-Rhône-Alpes. Le drapeau rouge sera de sortie également samedi. On écoute les explications de Géraldine Milla.
3: Ce vendredi 17 juillet, dans le sens des départs, ça s'annonce très chargé dans le Val-de-Saône, entre Paris et Lyon, ainsi qu'entre Bourges et Clermont-Ferrand. En Haute-Savoie, nombreux seront les vacanciers à vouloir rejoindre encore l'Italie par le tunnel du Mont-Blanc, avec des bouchons attendus du début de matinée jusqu'en début de soirée. Par ailleurs, dans les deux sens, des perturbations seront de sortie entre Lyon et Chambéry sur l'A43, ainsi que dans la traversée de Grenoble sur l'A480. Samedi, le 18 juillet en matinée, bouchons en perspective sur l'A6 en direction du sud, en Côte d'Or, ainsi qu'en approche de Lyon à la barrière de péage de Villefranche-Limat. Dans le Puy-de-Dôme sur l'A71 en direction de Montpellier et d'Orléans, la circulation sera perturbée du milieu de matinée jusqu'en fin d'après-midi. Idem pour accéder à l'Italie par le tunnel du Mont-Blanc avec un trafic perturbé sur la Nationale 205. Enfin, dimanche, le 19 juillet, c'est particulièrement pour rejoindre ce tunnel transalpin que la circulation s'écoulera difficilement.
2: Voilà donc pour ces prévisions de trafic pour le week-end à venir. La musique tout de suite, Daniel Balavoine sur Autoroute Info pour vous accompagner jusqu'au prochain point trafic. Dieu que c'est beau. Bonne route à vous.

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1: Dans une poignée de secondes, il sera 18h30. Ils étaient attendus, les voilà. Les orages, la pluie a fait son apparition en région lyonnaise. Forte pluie, faites attention. Ça vous concerne sur la 43 entre Lyon et Saint-Priest pour l'instant. Des orages également qui ont éclaté du côté de la Haute-Savoie. Partout où vous rencontrez ces mauvaises conditions météo, vous restez extrêmement prudent. Visibilité réduite, vous augmentez les distances de sécurité. Ce sont des phénomènes très localisés et parfois très violents, accompagnés de fortes rafales de vent. Faites très attention sous ces orages. En marge de cela, on va revenir sur ces informations sur l'autoroute A48 dans le sens Lyon-Grenoble au kilomètre 63. On a un véhicule visiblement qui a éclaté un pneu puisqu'il y a des débris de pneus sur la chaussée. On est après le col de la Rossatière, après l'aire de repos de Bursin. Débris de pneus et véhicule arrêté sur bande d'arrêt d'urgence. Faites attention, ralentissez, décalez-vous sur la gauche. En Savoie, sur A43, direction Albertville ou la Maurienne, kilomètre 115, c'est un poids lourd qui est en panne depuis un petit moment déjà. Là aussi sur bande d'arrêt d'urgence, le dépanneur est arrivé sur place. Nous sommes après la sortie 22 Montmélian, 6 km environ après cette sortie 22 Montmélian. Plus loin, sur l'autoroute de la Maurienne, un petit peu d'attente à prévoir à hauteur de la barrière de péage de Saint-Michel-de-Maurienne qui avait été fermée précédemment quelques minutes et puis le trafic a repris, mais toutes les voies de péage n'ont pas été rouvertes, tout simplement pour réguler le trafic un petit peu plus loin après la sortie 30 Modane, avant le tunnel du Fréjus. Il y a une zone de travaux, un alternat et donc un bouchon qui a tendance à se former, 2 km environ de bouchon et un quart d'heure à patienter après la sortie 30 Modane en direction de l'Italie, au niveau du tunnel du Fréjus, avant de passer le tunnel du Fréjus dans cette zone de travaux. Autre tunnel qui permet d'accéder à l'Italie, c'est le tunnel du Mont-Blanc en Haute-Savoie, avec toujours 4 à 5 km de bouchons, 1h30 à patienter sur la route nationale 205 avant ce tunnel du Mont-Blanc, là aussi, en direction de l'Italie. En Haute-Savoie, bouchon plus habituel sur A40 direction Chamonix, c'est la sortie 14 pour Annemasse qui est saturée comme chaque soir. À Grenoble, au sud de l'agglomération, sur la nationale 85 en direction de Vizille et de Briançon, 3 à 4 km de bouchons après Pont-de-Clay, 20 minutes à rajouter sur votre temps de trajet sur cette nationale 85 direction Gap-Briançon. Sur les autres axes grenoblois, c'est dense, mais sans autres bouchons. À Lyon, c'est sur le contournement est lyonnais qu'il y a des difficultés. Tout d'abord dans le secteur de Saint-Priest, à hauteur de la jonction entre la 43 et ce contournement est, les bretelles sont saturées

0: Seine, un trafic assez soutenu en direction de Grenoble, mais plus de difficultés dans le secteur de la Motte-Servolex. On fait un détour par la rédaction de France Info, l'actualité générale. Voici le fil info.
1: Une minute, Thomas Bénèche, et à la une, ses ossements découverts à Mayotte dans le Tarn.
2: Des ossements non identifiés retrouvés dans le cadre des recherches du corps de Delphine Jubilard, disparue dans la nuit du 15 au 16 décembre 2020 à Cagnac-les-Mines. Ces recherches font suite à l'audition hier de Cédric Jubilard, qui a reconnu dans ce dossier avoir donné la mort à son épouse Delphine. Une information judiciaire ouverte concernant le départ de feu du 12 juillet à l'origine de l'un des incendies survenus en forêt de Fontainebleau. La société Aximum et trois personnes, deux ouvriers, le gérant de l'entreprise, sont dans ce cadre-là présentés à un juge. On les soupçonne d'avoir provoqué un départ de feu lors de travaux menés sur l'autoroute A6. Plus de 170 hectares de chaumes ont brûlé aujourd'hui lors de plusieurs incendies dans la Somme. 150 pompiers engagés pour lutter contre les flammes. 30 départements de la moitié est de notre pays placés en vigilance orange aux orages. 31 départements sont toujours en vigilance orange canicule. Enfin, le Belge Tim Merlier a remporté au sprint la 12e étape du Tour de France entre le circuit automobile de Manicourt et Chalon-sur-Saône. L'arrivée a été marquée par plusieurs chutes. Le Slovène Tadej Pogačar porte toujours sur ses épaules le maillot jaune de leader.
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0: Restez prudents sous les orages, sous la pluie actuellement du côté de la région lyonnaise, sur A43, sur A410 en Haute-Savoie, entre La Roche-sur-Foron et le secteur d'Annemasse. Faites très attention, donc vous réduisez l'allure et vous augmentez les distances de sécurité. La musique pour vous accompagner pour les prochains kilomètres, on écoute Jack et Carla, La Recette.

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2: 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Dans la traversée de Grenoble, un véhicule gênant sur A480 direction Saint-Égrève-Lyon. Après la sortie 4 pour le stade Lesdiguières, un kilomètre plus loin, kilomètre 5, on a un véhicule arrêté. Il empiète sur la voie de droite. Ralentissez, décalez-vous sur la gauche. D'autant plus que le trafic est très dense à cette heure-ci. Dans cette traversée de Grenoble, A480, donc en direction de Saint-Égrève et de Lyon. Après la sortie numéro 4, véhicule arrêté à droite et gênant. On fera un point complet sur vos conditions de circulation. Ce sera à 18h45. D'ici là, la musique, on écoutera les Cranberries dans quelques instants. Mais tout de suite, nous allons sur la route des vacances. Sachez que tous les week-ends, et notamment ce samedi, sur la route des vacances, des animations gratuites sont proposées, notamment sur l'aire du Jura. C'est sur l'autoroute A39. On écoute Raphaël Giudicelli.
3: Quand on parle du Jura, on pense au fromage et au miel. Mais une activité très surprenante sera installée sur cette aire de service. Frédéric Thomas, responsable animation sur les aires, APRR Area.
4: On a installé un mini-golf à l'ombre des arbres. Autour de cet univers d'animation, on va proposer également des dégustations avec les acteurs du département et des territoires. La prévention routière qui sera aussi présente. Donc on allie la sécurité, la prévention, les joies de la dégustation, allez, du comté, hein, et puis quelques petits morceaux de saucisses et de saucisson, et puis une partie de mini-golf. Et c'est parti.
3: Ça donne envie de passer un bon moment de détente avec les enfants sur cette aire du Jura qui est accessible dans les deux sens de la 39 entre Poligny et Lons-le-Saunier.
2: 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Voilà, vous savez tout. Pour vous accompagner jusqu'au prochain point trafic, c'est la musique des Cranberries qui vous accompagne. Zombie, bonne route à vous.

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1: Attention à la pluie, les orages actuellement, hein, des phénomènes parfois de très courte durée, mais assez violents et très localisés. Sous ces fortes pluies, vous réduisez l'allure évidemment et vous augmentez les distances de sécurité. On a eu des orages il y a quelques instants du côté de Lyon, hein, sur A43 entre Lyon, le secteur de Saint-Priest. Il a plu également du côté de la Haute-Savoie sur A410 par exemple, entre la Roche-sur-Foron et la jonction avec la 40. Dans tous les secteurs où vous êtes concernés par ces mauvaises conditions météo, et ce n'est pas fini, on attend des orages, hein, au cours des prochaines heures sur pratiquement tous les départements de la région Auvergne-Rhône-Alpes. Vigilance orange aux orages au cours des prochaines heures. On reparle de ce véhicule du côté de Grenoble. On est sur A480, direction de Saint-Agrève et de Lyon, kilomètre 5, c'est-à-dire 1 km après la sortie pour le stade des Liguières, la sortie numéro 4. Une voiture arrêtée côté droit, voie de droite neutralisée. Faites attention dans cette traversée de Grenoble. Ça peut créer des petits ralentissements. Au sud de Grenoble, toujours ces bouchons. Sur la Nationale 85, ce bouchon en direction de Visil. C'est après Pont-de-Claix. On a 3 à 4 km de bouchons cumulés et un bon quart d'heure supplémentaire sur votre trajet si vous êtes en direction de Visil et de Briançon sur cette Nationale 85. À Lyon, sur l'autoroute A43 dans le secteur de Saint-Priest, à hauteur de la jonction avec le contournement est lyonnais, les bretelles sont saturées dans les deux sens. Un bon kilomètre de bouchons juste au niveau des bretelles. Ensuite, si vous optez pour la Rocade Est direction Paris, c'est ralenti sur 6 km environ jusqu'à la sortie 8 pour Genasse. Une bonne dizaine de minutes supplémentaires à rajouter sur votre temps de trajet. Si depuis la 43, au contraire, vous bifurquez sur A46 direction Marseille, c'est ralenti jusqu'à la sortie 13, Mions centre. Tout au bout de la 43, les 5 derniers kilomètres se font dans un bouchon entre Saint-Priest et l'accès au boulevard périphérique, 10 minutes de plus qu'en temps normal. L'accès à l'Italie par le tunnel du Mont-Blanc sur l'autoroute A40, en tout cas sur la Nationale 205 qui prolonge la 40, il y a toujours un bouchon qui est réduit. On parle de 3 à 4 kilomètres de bouchon, 1h30, un petit peu moins même à rajouter sur votre temps de trajet pour emprunter le tunnel du Mont-Blanc en Haute-Savoie direction l'Italie. Sur cette A40 direction Chamonix, on a le bouchon habituel au niveau de la sortie 14 pour Admas, qui est saturé, ne vous laissez pas surprendre. Pour rejoindre l'Italie, on peut passer par le tunnel du Fréjus sur A43 Maurienne. Notez un petit peu d'attente à hauteur de la barrière de péage de Saint-Michel-de-Maurienne. Toutes les voies de péage ne sont pas ouvertes. C'est fait exprès pour réguler le trafic, puisqu'un petit peu plus loin, après la sortie 30 Modane, on a un bouchon de 1 à 2 km. Ça fluctue à hauteur d'une zone de chantier. C'est un alternat de circulation qui est mis en place entre Modane et le tunnel du Fréjus. Et je le disais, 1 à 2 km de bouchon, un bon quart d'heure au moins à patienter dans cette zone de travaux avant d'atteindre le tunnel du Fréjus, là aussi, en direction de l'Italie. Pas mal de chantiers qui ont été annulés, des travaux qui étaient prévus cette nuit en raison des orages. Pour l'instant, à l'heure où je vous parle, les travaux du côté de la voie rapide urbaine de Chambéry sont maintenus ce soir sur la Nationale 201. Une voie rapide urbaine qui sera fermée en direction d'Aix-les-Bains à partir de 20h30 jusqu'à 6h. Entre la sortie 14, la Motte-Servolex, et la sortie 11, le Bourget du Lac. Déviation locale mise en place. Attention, les chauffeurs poids lourds, en tout cas les poids lourds transportant des matières dangereuses, n'ont pas le droit de passer par Chambéry, hein, ce soir. Traversée de Chambéry, impossible pour les transports de matières dangereuses en raison de cette coupure de la voie rapide urbaine, déviation qui se fait par Grenoble.
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1: Allez, on est en pleine Coupe du Monde. La finale, ce sera pour dimanche. En attendant, on écoute l'hymne de cette Coupe du Monde, Shakira, Burna Boy, Die Die.

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13: On va parler de cette attente au passage du tunnel du Mont-Blanc en Haute-Savoie. Il y a eu beaucoup de monde tout au long de la journée. Ça continue, hein, puisqu'on parle toujours de pratiquement 4 km de bouchons sur la route nationale 205 qui prolonge la 40 et qui permet d'accéder à ce tunnel du Mont-Blanc. Nous sommes au-dessus de Chamonix. Et donc 4 km de bouchons, 1h30 à patienter, nous indiquent les responsables de ce tunnel du Mont-Blanc si vous souhaitez rejoindre l'Italie. Autre tunnel, tunnel du Fréjus en Savoie, tout au bout de la 43 Maurienne. On a du monde, hein, sur cet itinéraire, mais surtout une zone de travail. Après la sortie 30 Modane, il y a un alternat de circulation, alternat manuel. Donc en fonction du sens de circulation autorisé, lorsque vous vous présenterez au niveau de ces travaux, vous allez devoir patienter. En général, ça n'excède pas 2 km de bouchons et un bon quart d'heure pour repasser cette zone de travaux entre Modane, sortie 30, et le tunnel du Fréjus, cette fois-ci, sur A43 Maurienne en Savoie, mais là aussi pour rejoindre l'Italie. Voilà pour cet éclairage sur les tunnels transalpins. Pour l'instant, c'est la musique qui vous accompagne jusqu'au prochain point trafic, les Maroon 5. Oh yeah.

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2: En Isère, sur A48, en direction de Grenoble, kilomètre 51, nous sommes après l'aire de repos de Ponteret. 3 kilomètres après cette aire de repos de Ponteret, direction Grenoble, sur A48, un morceau de fer sur la voie de droite. Ralentissez, décalez-vous.

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1: Il est 19h, bienvenue.
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1: Avant de parler du trafic, on va revenir sur ces différents incidents. Des objets en Haute-Savoie sur A40, direction Genève, dans la traversée du tunnel du VUH après la sortie 11, Seyssel-Frangy. Des cônes de chantier qui se trouvent sur la voie de droite. Faites très attention pour passer ce tunnel du VUH, kilomètre 84 de l'autoroute A40 en direction de Genève. C'est après la sortie 11, Seyssel-Frangy. On parle d'une moto en panne en Haute-Savoie sur A41 en direction d'Annecy. En direction de Genève, donc dans le sens Annecy-Genève sur A41, kilomètre 142. On est après la barrière de péage de Saint-Martin-Bellevue, pour vous qui roulez en direction de Genève. 3 kilomètres après cette barrière de Saint-Martin-Bellevue. C'est une moto qui est en panne sur bande d'arrêt d'urgence. Faites attention, donc tout particulièrement dans ce secteur, décalez-vous à gauche. En Isère, un morceau de fer sur A48 direction Grenoble, après l'aire de repos de Ponteret. 3 kilomètres après cette aire de repos de Ponteret, kilomètre 51, morceau de ferraille signalé sur la voie de droite, là aussi ça peut vous amener à faire des écarts. On parle trafic à présent, tiens, on va commencer par Grenoble puisqu'on est en Isère. Notez qu'au sud de Grenoble, sur la Nationale 85 direction Gap-Briançon, on a toujours 3 km de bouchon après Pont-de-Clay, 10 minutes de plus pour passer le secteur. Ce sont les seules difficultés qui subsistent à cette heure-ci à Grenoble, même si le trafic est dense sur la Roquette Sud ou encore sur A480. À Lyon, sur A43 dans le secteur de Saint-Priest, là où se fait la jonction entre la 43 et le contournement est lyonnais, on a des bouchons dans les deux sens au niveau des bretelles qui permettent depuis la 43 de bifurquer sur la Rocade Est direction Paris ou sur la 46 direction Marseille. Si vous optez justement pour la direction de Marseille, c'est ralenti jusqu'à la sortie 13 Mions centre. Tout au bout de la 43, les trois derniers kilomètres se font dans un bouchon entre Bron et l'accès au boulevard périphérique. Prévoyez 6 à 7 minutes de plus pour atteindre le boulevard périphérique lyonnais depuis la 43 ce soir. En Haute-Savoie sur A40 en direction de Chamonix, ça va mieux au niveau de la sortie 14 pour Admas, on ne parle plus de bouchon. Tout au bout de la 40, il y a la route nationale 205, elle tunnel du Mont-Blanc. On parle toujours de 4 km de bouchons sur cette route nationale 205 avant de passer le tunnel du Mont-Blanc. 1h30 toujours à patienter dans ce bouchon avant de pouvoir rejoindre l'Italie. Autre tunnel qui permet d'accéder à l'Italie, c'est le tunnel du Fréjus situé en Savoie sur A43 Maurienne avec un trafic très dense et surtout après la sortie 30 Modane, une zone de travaux, un alternat qui est mis en place. Ça occasionne un bouchon qui peut atteindre 1 à 2 km. Ça dépend du sens qui sera ouvert au moment où vous arriverez au niveau de cet alternat de circulation. Tout au plus, c'est un quart d'heure que vous patientez dans 1 à 2 km de bouchon entre la sortie 30 Modane et le tunnel du Fréjus, là aussi en direction de l'Italie. On rappelle d'ailleurs qu'en amont, les camions passent par l'aire du Rieux Sec, une aire de stockage située avant la barrière de péage de Saint-Michel-de-Maurienne. Les camions doivent s'arrêter sur cette aire. Ils sont un peu à peu libérés pour, en fonction de la longueur du bouchon, un petit peu plus loin. Donc, régulation du trafic en ce qui concerne ces camions et obligation de passer par cette aire de stockage du Rieux Sec. Allez, un détour par la rédaction de France Info, l'actualité générale.
2: En une minute avec vous, Sébastien Cabrita dos Santos. À la une, l'autoroute A6 qui va finalement bien rouvrir progressivement à partir de ce soir.
3: Les conditions réunies selon les pompiers pour rouvrir d'ici une bonne heure et demie maintenant cette autoroute partiellement coupée depuis maintenant 4 jours à cause des incendies à Fontainebleau. 2000 hectares sont partis en fumée au total. Les enfants jubilards vont enfin pouvoir entamer un travail de deuil. Satisfaction ce soir de l'avocat de ses enfants après la découverte d'ossements aujourd'hui dans le Tarn. Ils pourraient appartenir à Delphine Jubilard. Le principal suspect, Cédric Jubilard, a reconnu récemment le meurtre de sa compagne et a conduit les enquêteurs sur les lieux où il dit avoir dissimulé le corps il y a maintenant 5 ans. C'est une nouvelle étape dans la politique migratoire très restrictive. Aux États-Unis, le gouvernement souhaite limiter la durée de séjour à 4 années pour les étudiants étrangers, 8 mois pas plus, renouvelable pour les journalistes étrangers. Le document administratif publié aujourd'hui doit encore être validé par le Congrès. Et puis Tim Merlier, décidément trop fort au sprint sur ce Tour de France. Le Belge remporte la 12e étape à Chalon-sur-Saône. C'est son 3e succès sur cette grande boucle.
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1: Et c'est Jérémy Frérot. La musique tout de suite sur Autoroute Info. Bonne soirée à vous.
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3: Toujours de l'attente, 1h30, toujours annoncée par les responsables du tunnel du Mont-Blanc en Haute-Savoie pour rejoindre l'Italie. Dans 3 à 4 km de bouchons sur la route nationale 205, ça n'évolue pas. Armez-vous de patience, 1h30, donc 4 km de bouchons avant le tunnel du Mont-Blanc sur la route nationale 205. Un petit peu d'attente également aux abords de l'autre tunnel, tunnel du Fréjus. C'est après la sortie 30 Modane. Il y a une zone de travaux en alternat manuel qui est mise en place. Et selon le sens de circulation autorisé lorsque vous arriverez, vous allez devoir patienter. Alors tout au plus, 1 à 2 km maximum dans 15 minutes à prévoir, hein, d'après les estimations GPS au niveau de cette zone de chantier entre la sortie 30 Modane et le tunnel du Fréjus, situé lui en Savoie, au bout d'un 43 Maurienne, et qui permet également de rejoindre l'Italie. La musique pour vous accompagner jusqu'au prochain point trafic, c'est Imagine Dragons sur Autoroute Info. Bonne soirée à vous, bonne route, bel été.

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1: Des conditions météo qui ne sont pas toujours favorables, de la pluie, des orages assez violents, parfois très localisés, de courte durée, avec d'importantes quantités d'eau. Vous ralentissez sous ces averses, vous augmentez les distances de sécurité. En Haute-Savoie, sur A40, en direction de Genève, on rappelle un véhicule arrêté après la barrière de péage de Viry, kilomètre 74. On est 1 km après cette barrière de péage de Viry, véhicule qui empiète sur la voie de droite. Faites attention. Tout au bout de la 40, il y a la route nationale 205 qui permet d'accéder au tunnel du Mont-Blanc. Pas de changement, hein. On a toujours pratiquement 4 km de bouchons et 1h30, toujours annoncé par les responsables du tunnel. 1h30 à patienter avant d'emprunter ce tunnel du Mont-Blanc, direction l'Italie, donc en Haute-Savoie, tunnel du Mont-Blanc. Autre tunnel, tunnel du Fréjus, en Savoie, lui, tout au bout de la 43 Maurienne. Après la sortie 30 pour Modane, on a une zone de travaux qui occasionne des bouchons. Au maximum, ça monte jusqu'à 1 à 2 km de bouchons à hauteur de cette zone de travaux et une quinzaine de minutes à patienter si le bouchon est dans votre sens, hein, puisque c'est un alternat de circulation. Donc un coup dans un sens, un coup dans l'autre. Et en direction de l'Italie, c'est après la sortie 30 Modane que vous allez rencontrer cette zone où le trafic peut être perturbé. Là aussi, pour rejoindre l'Italie via le tunnel du Fréjus cette fois-ci. À Grenoble, au sud de l'agglomération, sur la Nationale 85, en direction de Gap et de Briançon, il reste 2 km de bouchons après Pont-de-Claix. C'est en train de réduire 5 minutes, hein, tout au plus, à rajouter sur votre temps de trajet. Et puis à Lyon, dans le secteur de Saint-Priest, sur A43, là où se fait la jonction entre l'A43 et le contournement est lyonnais, il y a encore du monde, hein, au niveau des bretelles de jonction, bretelles saturées, un bon kilomètre de bouchons dans les deux sens, hein, direction Lyon comme direction Chambéry, au moment de bifurquer depuis ce secteur de Saint-Priest sur le contournement est lyonnais. Si vous optez pour la 46 direction Marseille, ensuite c'est ralenti jusqu'à la sortie 12 pour Saint-Priest centre. Tout au bout de la 43, ça s'arrange entre Bron et l'accès au boulevard périphérique. On parle de 2 km de ralentissement. Rien de bien méchant, 2 à 3 minutes hein, tout au plus à rajouter avant d'atteindre le boulevard périphérique lyonnais tout au bout de l'autoroute A43. Attention à la météo, hein, il pleut abondamment, je le disais, dans certains secteurs. Ça peut occasionner des ralentissements. Tout à l'heure sur A43 direction Chambéry, on nous signalait une zone de ralentissement. Après la barrière de péage de Saint-Quentin-Fallavier, ça peut être encore ralenti en direction de Chambéry au kilomètre 21 entre Saint-Quentin-Fallavier et la sortie Villefontaine, sortie numéro 6, trafic ralenti en raison sans doute de ces mauvaises conditions météo.
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1: Tame Impala et Jenny pour ce titre Dracula. Bonne soirée à vous.

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1: On va rappeler ce véhicule en panne. On est sur la 40 en Haute-Savoie en direction de Genève. Kilomètre 74, c'est juste à hauteur de la barrière de péage de Viry. Hein. Sur la plateforme de péage, côté droit, on a un véhicule qui est arrêté avec des piétons qui sont sortis, les occupants du véhicule. Faites attention. Kilomètre 74 sur l'autoroute A40 en Haute-Savoie en direction de Genève. C'est à hauteur de cette barrière de péage de Viry. On fera un point complet sur vos conditions de circulation. Au plus tard, ce sera à 19h30. Pour l'instant, on va parler des animations en place tout au long de l'été hein, sur les aires d'autoroute. Quand on parle vacances, évidemment, on pense forcément à ces animations. Ateliers, cadeaux à gagner, découverte du territoire. Ilyes Jamlaoui a rencontré celles et ceux qui sont là pour vous accueillir pendant la pause, les Gilets Rouges.
2: Ils sont informaticiens, chefs de projet ou encore agents sur le réseau autoroutier. Ce sont les Gilets Rouges et quand ils enfilent cette veste, ils quittent leur bureau pour venir à votre rencontre sur les airs. Laure est régulatrice depuis 25 ans. Elle nous explique ce que ça veut dire être Gilet Rouge.
3: Le Gilet Rouge, c'est une journée pour nous, justement, en tant que Gilet Rouge, assez exceptionnelle puisqu'on n'est pas dans notre bureau. Donc là, on partage un moment de convivialité avec les clients qui prennent le temps de s'arrêter sur les airs. Donc des animations qui sont totalement gratuites. Différents stands, stands de questions quiz, stands de photobooth, coloriage, plein de lots à gagner et les gens passent un temps vers nous et on explique plein de choses au niveau de l'autoroute par rapport à la biodiversité, par rapport à nos métiers liés à l'autoroute.
2: Des activités proposées sur les airs, donc, pour ravir toute la famille. Frédéric Thomas, des autoroutes à PRR.
4: On entend régulièrement « Oh, c'est super sympa ce que vous faites, oh, ben, c'est très bien ». Et puis, la principale satisfaction, c'est de sentir la famille qui s'est reposée, les parents qui se disent « Bon, ben, les enfants, ils se sont bien amusés, ils repartent avec des souvenirs plein les yeux ». Et puis, les deux ou trois heures de route à venir, on se dit ben, « Ils vont les faire en pleine sécurité ».
2: Et puisqu'on parle de famille, Laura est venue avec la sienne en route vers le sud du pays. Elle a, elle aussi profiter des animations proposées par les Gilets Rouges.
5: On s'est arrêté du coup pour manger sur cette aire d'autoroute et on a vu du coup qu'il y avait des activités ici présentes. On a passé un bon moment, ça nous a bien détendu avant de reprendre la route et vraiment c'est super sympa.
2: De son côté, Sacha, 6 ans, a clairement trouvé son activité préférée.
6: Bah, c'était une photo de souvenir en fait.
2: T'as bien aimé ?
6: Bah ouais, c'était bien.
2: Et à la fin, il paraît que t'es reparti avec des cadeaux. C'est quoi le cadeau que t'es avec le cadeau
6: C'était une pancarte avec l'ours dans sa grotte.
2: Et pour retrouver la liste des airs et des animations des Gilets Rouges, rendez-vous sur le site internet voyage.aprr.fr.

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1: Ravie de vous accompagner en ce jeudi soir. On va revenir sur quelques incidents, quelques pannes, avant d'évoquer les difficultés liées au trafic. Un véhicule en panne, par exemple, sur A40, en Haute-Savoie, direction Genève. Au kilomètre 74, on est juste après la barrière de péage de Viry, sur la plateforme de péage, côté droit. Une voiture arrêtée, avec les feux de détresse allumés. Tout à l'heure, il y avait les occupants proches du véhicule. Faites attention, les conditions météo sont mauvaises. Vous ralentissez, vous vous décalez sur la gauche, en passant à hauteur de ce véhicule qui est en panne. Autre panne, c'est en si vous êtes sur l'autoroute A41, que vous quittez Grenoble direction Chambéry dans le tout premier kilomètre de cette A41, près les feux de la Caronnerie. Là aussi, une voiture en panne sur bande d'arrêt d'urgence. Le dépanneur est sur place. Vous ralentissez, vous vous décalez sur la gauche. On va parler de trafic. On part en Haute-Savoie au passage du tunnel du Mont-Blanc. Ça a été le cas tout au long de la journée. Il y a encore un bouchon qui diminue légèrement. On est à 3,5 km de bouchon sur cette route nationale 205 en direction de l'Italie. Au niveau de ce tunnel du Mont-Blanc, les responsables du tunnel annoncent toujours une attente au moins d'une heure avant de pouvoir passer, une heure et demie même, avant de pouvoir passer ce bouchon et atteindre le tunnel du Mont-Blanc direction l'Italie en Haute-Savoie. Autre tunnel qui permet d'atteindre l'Italie, c'est le tunnel du Fréjus, situé lui en Savoie, sur A43 Maurienne. Et après la sortie 30 Modane de cette A43 Maurienne, on a une zone de travaux. Il y a un alternat de circulation, alternat manuel. Et selon le sens des circulations qui sera autorisé au moment où vous arrivez, vous allez peut-être devoir être amené à patienter un petit peu, tout au plus un quart d'heure, dans 1 à 2 km de bouchon. Donc ne soyez pas surpris, c'est après la sortie 30 Modane. Entre cette sortie 30 Modane et le tunnel du Fréjus, si vous êtes également en partance pour l'Italie, via ce tunnel situé, lui, en Savoie. En région lyonnaise, on a encore un trafic soutenu sur l'autoroute A43. Dans les derniers mètres, entre Bron, Porte des Alpes et l'accès au boulevard périphérique, on ne parle plus vraiment de bouchon, mais un trafic dense. Même chose au niveau de Saint-Priest, là où se fait la jonction entre l'A43 et le contournement est lyonnais. Au moment de bifurquer en direction de Marseille, notamment, la bretelle est encore bien chargée. Le trafic y est ralenti sur 1 km environ et ensuite, ça se prolonge sur cette A46 jusqu'à la sortie 12 Saint-Priest-Centre. À Grenoble, j'évoquais précédemment un petit bouchon encore présent sur la Nationale 85 en direction de Visil, de Gap et de Briançon, après Pont-de-Claix. Eh bien, on parle désormais de ralentissement sur 1 à 2 km. Là aussi, c'est en train de s'arranger. Attention si vous devez prendre la route au cours des prochaines

0: sur le nombre de morts en Europe. Au moins 12 000 décès excédentaires enregistrés dans une dizaine de pays européens. Un bilan partiel qui risque de s'alourdir au fil des remontées statistiques. Son meurtre avait provoqué une onde de choc nationale un an après le meurtre de cette surveillante en Haute-Marne. Le ministère public a requis 18 ans de prison contre le collégien accusé de l'avoir tué. Et puis les valises peut-être déjà dans la voiture pour partir en vacances, mais sachez que la circulation va être très difficile demain et après-demain. C'est rouge selon Bison futé dans le sens des départs entre le nord-est et la région Auvergne-Rhône-Alpes et orange sur le reste du pays.
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2: Et pour voyager en ce jeudi soir, c'est la musique de Bruno Mars qui vous accompagne pour les prochains kilomètres. Bonne route!

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1: Attention sur l'autoroute A43 en direction de Lyon, kilomètre 38. Nous sommes juste avant la sortie 8 Bourgoin-Jallieu, hein, quelques centaines de mètres avant cette sortie 8 Bourgoin-Jallieu, en direction de Lyon, des débris de pneus sur la chaussée. Et juste après, le véhicule qui a éclaté son pneu, qui est arrêté sur bande d'arrêt d'urgence. Donc faites très attention dans le secteur de Bourgoin-Jallieu, kilomètre 38 A43.

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4: Et on vient de l'apprendre, le trafic est interrompu dans les deux sens en Haute-Savoie sur A40 au passage du tunnel du Vuache. Tunnel situé entre la sortie 11 Seyssel-Frangy et la barrière de péage de Viry. Tunnel fermé puisqu'en raison des orages, on a une coupure de courant, coupure électrique. Et donc pour des raisons de sécurité, le tunnel a été fermé dans les deux sens. Bouchon en formation évidemment, on ne sait pas jusqu'à quand ça va durer. Donc secteur à éviter si vous le pouvez, A40, donc fermé dans les deux sens à hauteur du tunnel du Vuache situé, je le rappelle, entre la sortie 11, Seyssel-Frangy et la barrière de péage de Viry. La musique pour les prochains kilomètres sur Autoroute Info, le duo entre Josette Camel et Julien Doré. Ça s'appelle tout simplement Beau. Bonne soirée à vous.
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1: Si vous aviez entendu cette information concernant la coupure de la 40 au niveau du tunnel du VEH, eh bien sachez que c'est terminé, ça aura été de courte durée. Il y avait un problème électrique suite aux orages, coupure d'alimentation au niveau du tunnel, ça a été rapidement réglé. Donc le trafic a repris au niveau du tunnel du VEH. Nous sommes sur A40 dans les deux sens, hein, c'était coupé entre la sortie 11 CCL Frangy et la barrière de péage de Véry. Plus de problème de circulation dans ce secteur. Et c'est tant mieux. On va rester en Haute-Savoie, il y a toujours de l'attente. En revanche, au passage du tunnel du Mont-Blanc, un bouchon qui ne diminue pas vraiment. Hein. On a toujours 3 bons kilomètres de bouchons, 3 à 4 kilomètres de bouchons sur la route nationale 205 dans les derniers lacets qui conduisent à ce tunnel du Mont-Blanc direction l'Italie. Et toujours 1h30 annoncée par les responsables du tunnel, 1h30 d'attente avant de pouvoir passer ce tunnel du Mont-Blanc direction l'Italie. Nous sommes en Haute-Savoie. Autre tunnel transalpin, tunnel du Fréjus, tout au bout de la 43 Maurienne. Après la sortie 30 Modane sur cette A43 Maurienne, une zone de travaux, il y a un alternat de circulation et vous pouvez être amené à patienter au moins un quart d'heure dans 1 à 2 km de bouchons au niveau de cette zone de travaux avant de pouvoir passer cette zone et arriver au tunnel du Fréjus, là aussi pour rejoindre l'Italie. Plus de bouchons du côté de Lyon ni du côté de Grenoble, à cette heure-ci le trafic a diminué et c'est la fin des perturbations du soir. Vous restez prudents puisque on a de la pluie, hein, toujours dans certains secteurs, des orages qui sont attendus au cours des prochaines heures. Vigilance orange aux orages qui concerne une trentaine de départements en France, un large quart nord-est et pour la région Auvergne-Rhône-Alpes, tous les départements de la région sont concernés par ces orages. Un mot sur les travaux prévus cette nuit du côté de Chambéry, dans la traversée de Chambéry sur la voie rapide urbaine, la nationale 201. Eh bien, il y aura une coupure ce soir en direction d'Aix-les-Bains à partir de 20h30 hein, jusqu'à 6h demain matin entre la sortie 14, la Motte-Servolex et la sortie 11, le Bourget du Lac. Donc dans cette traversée de Chambéry, déviations locales qui seront mises en place. Attention, les poids lourds de matières dangereuses transportant des matières dangereuses sont interdits de circulation, interdits de traverser Chambéry en raison de ces travaux. Déviation qui se fait par Grenoble.
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1: Allez, la musique, c'est Mylène Farmer pour les prochains kilomètres. C'est à qui le tour ? C'est le titre que l'on écoute tout de suite. Mylène Farmer, bonne soirée à vous.

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1: Bruno Solo, bonjour. Un lieu parisien a marqué votre enfance.
2: C'est la Tour Saint-Jacques. C'était le premier coin de verdure lorsque nous sortions de chez nous. On habitait dans le cœur de Paris. C'est une gothique flamboyante, très ciselée. À la base, c'était une église, hein, Saint-Jacques de la Boucherie. L'église a été détruite à la Révolution. La tour est restée. Puis c'est aussi une tour qui a une très belle légende avec Blaise Pascal, un homme de foi, un philosophe, scientifique. On a dit que c'était lui qui avait installé les premiers instruments de pression atmosphérique. Ça faisait partie de la légende.
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17: On rappelle sur l'autoroute A43 direction Lyon, kilomètre 38, débris de pneus annoncés. Nous sommes à hauteur de Bourgoin-Jallieu, juste avant la sortie 8 de Bourgoin-Jallieu, quelques mètres avant, débris de pneus. On a le véhicule qui a éclaté son pneu, qui a arrêté juste après, hein, kilomètre 37 sur bande d'arrêt d'urgence. Le dépanneur est sur place, donc faites attention. Vous ralentissez, vous vous décalez à gauche en passant cette zone. On se retrouve à 20h pour un point complet. On évoquera l'attente, hein, toujours au passage du tunnel du Mont-Blanc. 1h30 à patienter dans 4 km de bouchons sur la route nationale 205, hein, si vous êtes en partance vers l'Italie, via ce tunnel du Mont-Blanc en Haute-Savoie. Pour l'instant, eh bien, on peut parler de la route des vacances, qui est aussi la route des souvenirs. On fait un petit bond, même un grand bond, dans les années 80, avec Myriam Boyed et Elliot Monod. Écoutez.
18: Retour à l'été 1984.
19: Total look jean, quelques pins accrochés à la veste, un bandana dans les cheveux. En 84, on s'habille comme dans les clips sur MTV.
18: À cette époque, on fait le 36-15 avec le Minitel, on joue des heures sur les premières bornes d'arcade et sur grand écran, E.T. cumule tous les records pendant qu'Indiana Jones poursuit ses aventures dans le temple maudit.
19: Pour partir en vacances, on prend la R5, la 205 ou la BX. Direction la Côte d'Azur, l'Atlantique ou les premières escapades vers l'Espagne.
18: Niveau sécurité routière, quelques nouvelles mesures. 110 par temps de pluie sur autoroute et abaissement du seuil d'alcoolémie à 0,8 g par litre de sang.
19: Bon, pendant ce temps-là, on ne parle toujours pas de ceinture obligatoire à l'arrière. Dans l'autoradio en 84, c'est pop et rock avec Bronski Beat, Michael Jackson et David Bowie. Et en France, on écoute aussi Balavoine, Goldman et France Gall.
18: En voiture, la radio reste la compagne de route incontournable, même si les premières cassettes audio permettent d'embarquer sa musique préférée.
19: Sur la bande FM, les radios autrefois pirates sont officiellement libres depuis 1981. Des centaines de stations locales voient le jour et réinventent les codes de la radio.
8: C'est du 5e étage d'un immeuble du 9e arrondissement qu'émet Radio Pop. Salle de montage rudimentaire, studio avec un disc jockey et deux animatrices qui sont bien entendu tous bénévoles.
18: Dans l'auto, les cartes routières sont à portée de main dans la boîte à gants. Et côté confort, la climatisation reste rare, comme la direction assistée qui n'est pas encore généralisée.
19: Fenêtre entrouverte et air chaud sur la peau, on refait le monde entre deux refrains passés à la radio et on parle de la victoire historique des Bleus de Platini qui s'offre l'Euro en juin 1984.
18: Et oui, cet été-là, c'était comme ça.

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1: Il est 20h, bonsoir à vous.
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1: Ravie de vous accompagner en ce début de soirée. Ça se passe globalement bien. On a quand même quelques incidents et surtout des bouchons à rappeler. Mais attention surtout à la pluie qui fait son apparition, de violents orages attendus. Au cours des prochaines heures, pratiquement tous les départements de la région Auvergne-Rhône-Alpes sont placés en vigilance orange aux orages au cours des prochaines heures. Il y a de la pluie dans certains secteurs actuellement. Vous adaptez bien sûr votre vitesse, vous ralentissez, vous augmentez les distances de sécurité sous les averses. Je le disais, quelques incidents, notamment sur A43 direction Lyon, on a ce véhicule qui est en panne. Au kilomètre 37, c'est à hauteur de Bourgoin-Jallieu, la sortie 8. Il est sur bande d'arrêt d'urgence et ça y est, le dépanneur est arrivé sur place. Donc vous ralentissez, vous vous décalez sur la gauche en passant à sa hauteur. Et puis on va parler trafic avec toujours de l'attente. Ça fait un petit... Toute la journée, ça a été le cas. Ça fait depuis quelques temps que le bouchon diminue un petit peu. On parle de 3 km à présent. Allez, ça va dans le bon sens, mais c'est encore très long. 3 km de bouchon sur la route nationale 205 qui précède l'arrivée au tunnel du Mont-Blanc en Haute-Savoie, et d'après les informations transmises par les responsables du tunnel, toujours 1 heure à 1 heure et demie à patienter dans ces difficultés avant d'atteindre le tunnel de Mont-Blanc direction l'Italie. Autre itinéraire qui permet de rejoindre l'Italie, c'est la 43 Maurienne, et sachez qu'il y a une zone de travaux sur cette A43 Maurienne après la sortie 30 Modane qui occasionne des bouchons. Ça peut monter jusqu'à 2 km, ça fluctue, 1 à 2 km de bouchons après cette sortie 30 Modane, tout au plus un quart d'heure à patienter dans cette difficulté. C'est avant d'atteindre le tunnel du Fréjus qui permet là aussi de rejoindre l'Italie. Tunnel du Fréjus situé lui en Savoie tout au bout de la 43 Maurienne. Rien d'autre à vous signaler sur le reste du réseau puisque du côté de Grenoble ou de Lyon, il n'y a plus de bouchons depuis un petit moment déjà. Le trafic a diminué et plus de difficultés du côté de ces grandes agglomérations. On va donc poursuivre avec la musique dans les toutes prochaines minutes. On écoutera David Guetta, mais tout de suite un détour par la rédaction de France Info pour les titres de l'actualité générale. Tout de suite, le fil info.
2: Avec vous, Thomas Benesch, à la une, un adolescent de 15 ans condamné ce soir par la justice.
3: Condamné à 18 ans de réclusion, conformément aux réquisitions du ministère public, il était accusé d'avoir tué une surveillante de son collège en Haute-Marne le 10 juin 2025. C'est une avancée majeure dans le dossier. Des ossements non identifiés ont été retrouvés aujourd'hui à Mayoc, dans le Tarn, et dans le cadre de recherches engagées pour retrouver le corps de Delphine Jubilard, cette mère de famille disparue dans la nuit du 15 au 16 décembre 2020 à Cagnac-les-Mines, dans le Tarn. La découverte de ces ossements intervient alors que Cédric Jubilard a reconnu hier en audition avoir donné la mort à son épouse. La portion de l'autoroute A6, fermée depuis dimanche en raison des incendies en forêt de Fontainebleau, est rouverte. Ça y est, cette réouverture se fait selon certaines modalités. La voie de droite est par exemple neutralisée dans le sens Paris-Lyon, du kilomètre 52 au kilomètre 57. Après le départ de feu du 12 juillet, à l'origine de l'un des incendies survenus en forêt de Fontainebleau, une information judiciaire est ouverte. Elle conduit à la présentation à un juge de la société Aximum et 3 personnes, 2 ouvriers et le gérant de l'entreprise. On les soupçonne d'avoir provoqué un départ de feu lors de travaux menés sur l'autoroute A6. Prudence face aux orages. 30 départements de la moitié est de notre pays sont désormais en vigilance orange pour ces phénomènes orageux. 31 départements restent en vigilance orange canicule.
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1: David Guetta, Teddy Swims et Tones and I, Gone, Gone, Gone. Bonne soirée à vous.

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1: Avec une gênance sur A43, direction Chambéry, kilomètre 71, on est après la sortie 11, Saint-Genis-sur-Guiers, 5 km plus loin. Attention, véhicule arrêté sur la voie réservée aux véhicules lents, la voie la plus à droite. Il faut ralentir et se décaler à gauche. 4 à 5 km, je le rappelle, après la sortie 11, Saint-Genis-sur-Guiers sur A43, direction Chambéry, véhicule gênant.

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2: Attention à ce véhicule arrêté, hein, c'est confirmé. On est sur la 43 direction Chambéry. 4 à 5 km après la sortie 11 Saint-Genis-sur-Guiers. Un véhicule, une voiture arrêtée sur la voie réservée aux véhiculants, la voie la plus à droite. Il faut ralentir et se décaler le plus à gauche possible en passant à sa hauteur. Et puis sur cette même autoroute A43 direction Lyon, c'est un véhicule qui est en panne à hauteur de la sortie 8 Bourgoin-Jallieu, kilomètre 37. Le dépanneur est en intervention, hein, sur bande d'arrêt d'urgence. Donc là aussi, il faut ralentir et se décaler à gauche. On reparlera de tout cela. On viendra également sur l'attente au passage du tunnel du Mont-Blanc. Ça n'a pas changé. Pratiquement une heure et demie, elle est un petit peu moins à patienter dans 3 km de bouchon toujours sur la route nationale 205 direction l'Italie. Ça commence à diminuer. Les taux de trafic sont en train de diminuer. Patience à vous si vous êtes sur cet itinéraire. Prochain point trafic à 20h15. Pour l'instant, c'est la musique de Green Day qui vous accompagne. Bonne soirée.

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1: Et on va rappeler ce véhicule qui est arrêté sur l'autoroute A41 en Savoie, dans le sens Lyon-Chambéry, kilomètre 71. Nous sommes après la sortie 11, Saint-Genis-sur-Guiers. Une voiture qui est arrêtée sur la voie réservée au véhicule lent, la voie la plus à droite. Les agents de l'autoroute sont sur place en protection. Faites attention après cette sortie 11, Saint-Genis-sur-Guiers, direction Chambéry, sur l'autoroute A43. Nouvelle information qui nous parvient. Priorité à la sécurité, on part en Haute-Savoie sur A41 en direction d'Annecy, kilomètre 156. Nous sommes dans les premiers kilomètres de cette A41 des lacs. Lorsque vous arrivez par exemple de la douane de Bardonnay ou de l'A40, kilomètre 156, c'est avant le tunnel du Mont-Sion. On a une voiture qui est en panne. Elle est sur le côté droit, elle empiète sur la voie de droite. Faites attention, ça peut surprendre, ça peut gêner. Il pleut sur cette section du réseau, donc faites attention tout particulièrement dans ce secteur. En Haute-Savoie, toujours, notez qu'il y a toujours d'attente au passage du tunnel du Mont-Blanc, mais le trafic diminue. Le bouchon également. On parle d'une heure d'attente maintenant, dans 2,5 km de bouchon. Allez, les choses vont dans le bon sens. Une heure à patienter sur la route nationale 205 avant de pouvoir emprunter le tunnel du Mont-Blanc direction l'Italie. Et puis autre tunnel, tunnel du Fréjus, avec un petit peu d'attente après la sortie 30 Modane sur A43 Maurienne. Nous sommes en Savoie. Il y a une zone de travaux à passer, un alternat de circulation. Et parfois, on a 1 km de bouchon qui a tendance à se former. Vous attendrez moins de 10 minutes en tout cas, d'après les estimations GPS, à hauteur de cette zone de travaux lorsque vous y arriverez. C'est entre la sortie 30 Modane et le tunnel du Fréjus, là aussi, pour aller en Italie.
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1: Restez prudents dans la traversée de Grenoble, des travaux nocturnes qui vont être mis en place dans les toutes prochaines minutes à 480 qui sera fermée cette nuit en direction de Sisteron sur cette A480 entre la sortie 5, le rondeau, la sortie 7, pont de Claix. Et lors de la mise en place de ces chantiers nocturnes, ça peut occasionner des petits ralentissement. Pour l'instant, c'est la musique de Naïka qui vous accompagne dans les prochains kilomètres.
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1: On a un véhicule qui est arrêté sur l'autoroute A43, direction Chambéry, kilomètre 71. Nous sommes après la sortie 11 Saint-Genis-sur-Guiers. Véhicule qui est arrêté sur la voie réservée aux véhicules lents, la voie la plus à droite. Faites attention, vous ralentissez, vous vous décalez sur la gauche en passant à sa hauteur. Ce véhicule a peu de pouce et visiblement sur bande d'arrêt d'urgence. Tant mieux. En Haute-Savoie, sur A41 des Lacs en direction d'Annecy, kilomètre 156. Lorsque vous arrivez de l'A40 ou de la douane de Bardonnay, c'est dans les premiers kilomètres de cette A41 des Lacs, direction Annecy. Avant même le tunnel du Mont-Sion, une voiture qui empiète sur voie de droite. Vous ralentissez, vous vous décalez sur la gauche. Et puis, petit rectificatif, je vous annonçais une coupure de la 480. Ce sont uniquement des bretelles au niveau de la jonction avec la Roquette Sud qui sont coupées. Et ce soir, déviation locale en place. L'un des freins au passage aux véhicules électriques, ça peut être la méconnaissance des différents moyens de paiement selon la station dans laquelle on s'arrête pour recharger sa voiture. Mais vous allez l'entendre, les choses sont en réalité bien plus simples qu'on ne le croit. Franck Pélissier.
2: Faut-il disposer par exemple de cartes d'abonnement pour chacun des opérateurs du marché ? Peut-on payer simplement avec une carte bancaire ? Marie-Pierre Macariot, en charge du déploiement du réseau Evadea, nous rassure sur ces interrogations.
3: Alors vraiment, avec le réseau Evadea, on a déployé l'ensemble des connecteurs sur toutes nos stations, donc pas de crainte, on est compatible avec 100% des véhicules électriques, et on a déployé l'ensemble des moyens de paiement, donc on n'a pas besoin d'abonnement, on n'oblige pas, il n'existe pas d'abonnement Evadea, on permet aux gens de charger avec une carte bleue, avec l'application mobile, avec l'application mobile ou la carte de leur opérateur habituel. Et notre force, c'est qu'on a un call center qui assiste les personnes qui en sont dans leur première expérience et qui est vraiment challengé sur l'accompagnement de l'automobiliste et surtout pas sur le nombre d'appels pris à la minute. Donc ils ont une consigne d'apporter de la pédagogie et d'obtenir l'adhésion des conducteurs sur le véhicule électrique.
4: Autre simplification aujourd'hui, il y a moyen de savoir grâce à différentes applications où se trouvent les points de charge les plus proches ou sur son trajet.
3: Oui, alors l'ensemble de nos points de charge Evadea est référencé sur la plupart des navigateurs et également sur l'ensemble des applications mobiles de nos partenaires fournisseurs de services de recharge, donc les plus grands fournisseurs de recharge, les Fully, la PRR, le ChargeMap, le Total. On est partenaire et on accepte leur carte pour lancer une recharge sur une station Evadea et sur leur application mobile, comme sur celle d'Evadea, comme sur l'ensemble des navigateurs, les stations sont référencées. Vous pouvez choisir une station et elle vous basculera sur le navigateur pour vous conduire jusqu'à la station.
2: Quant à savoir où se trouvent les stations de recharge sur le réseau des autoroutes APRR et AREA, c'est très facile. Toutes les aires de service sont dotées de bornes à très haute puissance, capables de recharger votre véhicule en une vingtaine de minutes.

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1: Et avant d'évoquer le trafic à proprement parler, on revient sur quelques incidents. Véhicule en panne sur l'autoroute A43, par exemple, en direction de Chambéry. Kilomètre 64, nous sommes 2 km après la sortie 10 pour les Abrets. Attention, une voiture en panne sur bande d'arrêt d'urgence. Les agents de l'autoroute présents sur place ralentissaient. Décalez-vous à gauche. En Haute-Savoie, même situation. Un véhicule qui empiète, lui, sur voie de droite complètement. C'est sur l'A41 en direction d'Annecy. Kilomètre 156, lorsque vous êtes sur A41 des Lacs, en provenance soit de la douane de Bardonnay, soit de la 40, direction Annecy, c'est avant le tunnel du Mont-Sion, kilomètre 156, je rappelle. Une voiture qui empiète sur voie de droite, faites attention, décalez-vous bien à gauche à cet endroit. Pour ce qui est du trafic, on a toujours de l'attente avant de passer le tunnel du Mont-Blanc en Haute-Savoie, direction l'Italie, mais le bouchon diminue. Allez, on est à 2 km de bouchon au niveau de la route nationale 205 avant le tunnel du Mont-Blanc. Une heure d'attente, hein, nous annoncent les responsables du tunnel. Les choses vont dans le bon sens, même si on le sait, c'est long lorsque vous êtes coincé dans un bouchon. L'autre tunnel transalpin, c'est le tunnel du Fréjus en Savoie, tout au bout de la 43 Maurienne, avec un trafic qui peut être ralenti entre la sortie 30 Modane et le tunnel du Fréjus. Il y a des travaux, une zone de travaux qui occasionne régulièrement un bon kilomètre de bouchon. Vous pouvez attendre une dizaine de minutes à hauteur de cette zone de travaux sur cette A43 Maurienne en direction du tunnel du Fréjus, là aussi pour rejoindre l'Italie. C'est tout hein, sur les autres axes, rien d'autre à vous signaler pour l'instant. On va quand même parler de la voie rapide urbaine de Chambéry. Il y a des travaux prévus ce soir. Ils sont d'ores et déjà effectifs. Une coupure de la voie rapide urbaine, c'était prévu en direction d'Aix-les-Bains jusqu'à 6h demain matin, entre la sortie 14, la Motte-Servolex, et la sortie 11, le Bourget du Lac. Donc c'est la sortie 14, la Motte-Servolex obligatoire dans la traversée de Chambéry. Vous suivez une déviation locale qui vous fait passer par la zone industrielle des Landiers. Et puis, conséquence pour les poids lourds qui transportent des matières dangereuses, la traversée de Chambéry est interdite pour ces camions transportant des matières dangereuses, déviation qui se fait en passant par Grenoble. Allez, la musique pour les prochains kilomètres, c'est Sound of Legend en ce début de soirée sur Autoroute Info San Francisco. Bonne route à vous.

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2: On va parler de ces véhicules en panne. On a tout d'abord sur l'autoroute A41 en Haute-Savoie, dans le sens Genève-Annecy, kilomètre 156. Nous sommes dans les premiers kilomètres de cette A41 des Lacs, avant de passer le tunnel du Mont-Sion. Une voiture qui empiète sur voie de droite. Il faut ralentir et se décaler sur la gauche en passant à hauteur de cette panne. Il y a d'autres véhicules en panne, notamment si vous êtes sur l'autoroute A43 dans le sens Lyon-Chambéry, kilomètre 72. Nous sommes après la sortie 11 Saint-Genis-sur-Guiers, il est sur bande d'arrêt d'urgence. Vous ralentissez, vous décalez le plus à gauche possible. De manière générale, lorsque vous passez à proximité de véhicules arrêtés en bordure d'autoroute, il faut ralentir et se décaler au moins d'une voie si c'est possible pour respecter le corridor de sécurité, en tout cas s'éloigner au maximum. On fera un point complet sur vos conditions de circulation. Ce sera 20h45. On parlera de l'attente au niveau du tunnel du Mont-Blanc en Haute-Savoie. Une heure d'attente dans 2 km de bouchon toujours pour rejoindre l'Italie via ce tunnel du Mont-Blanc. Mais avant, c'est la musique et c'est la musique de Bill Medley. Souvenez-vous, la bande originale du film Dirty Dancing, The Time of My Life, avec le célèbre porté Bill Medley.

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1: Les véhicules en panne sur le réseau alpin, en Haute-Savoie, sur A41, direction Annecy. Au kilomètre 156, on a toujours cette voiture qui est en panne et qui empiète sur la voie de droite, kilomètre 156. C'est vraiment dans les premiers kilomètres de cette A41 des Lacs, direction Annecy. C'est même avant le tunnel du Mont-Sion. Attention, voie de droite neutralisée par les équipes sur place. Le dépanneur est sur les lieux. Autre véhicule en panne, c'est sur A43, direction Chambéry, après la sortie 11 Saint-Genis sur Guier, kilomètre 72. Là aussi, le dépanneur sur place, ça se passe côté droit, côté bande d'arrêt d'urgence, ralentissez, décalez-vous à gauche. Pour ce qui est du trafic, on a toujours de l'attente au passage du tunnel du Mont-Blanc, même si ça diminue. Allez, il reste 2 km de bouchons sur la route nationale 205 avant de passer ce tunnel du Mont-Blanc direction l'Italie. Une attente estimée à 1 heure par les responsables de ce tunnel. Donc 1 heure d'attente, 2 km de bouchons au niveau du tunnel du Mont-Blanc en Haute-Savoie. Autre tunnel, tunnel du Fréjus, situé en Savoie, tout au bout de la 43 Maurienne. On a pas mal de monde, mais on a surtout une zone de travaux depuis plusieurs semaines déjà entre Modane et le tunnel du Fréjus. C'est un alternat de circulation qui est mis en place et en fonction du sens de circulation autorisé, eh bien vous êtes amené à devoir patienter un petit peu, au maximum 5 à 10 minutes à patienter dans 1 km de bouchon qui se forme au niveau de cette zone de travaux entre Modane, sortie 30, et le tunnel du Fréjus sur A43 Maurienne en Savoie. C'est tout sur les autres axes, rien d'autre à vous signaler à cette heure-ci. Attention aux orages attendus au cours des prochaines heures, vigilance orange aux orages, ça concerne une trentaine de départements et en tout cas tous les départements de la région Auvergne-Rhône-Alpes. Chapitre des travaux, la voie rapide urbaine est coupée en direction d'Aix-les-Bains. Après la sortie 14, la mode Servolex, sortie obligatoire. Les poids lourds transportant des matières dangereuses ont pour obligation de passer par Grenoble.
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1: Et la musique de Joe pour vous accompagner dans les prochains kilomètres. Bonne soirée à vous, bonne route.

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0: Et on se rend tout d'abord en Seine-et-Marne sur l'autoroute A6 où un incendie est en cours. Ça vous concerne donc dans les deux sens de circulation. On est à hauteur du point kilométrique 57. C'est donc entre la sortie 14 Malesherbes et la sortie 13 pour Milly-la-Forêt. Je le vois en retour caméra, je vois qu'il y a énormément de fumée qui se dégage donc dans la forêt qui se trouve juste à côté de l'autoroute. Fumée qui vient gêner votre visibilité. Il faut ralentir. Sur la 6, quand vous êtes en direction de Lyon, c'est au kilomètre 189 qu'il y a des obstacles, des débris de pneus sur la voie de droite. On est dans le département de l'Yonne, juste avant la sortie 21 pour Nitry-Montbard. On change complètement de secteur, on se rend du côté de la Haute-Savoie avec toujours de l'attente tout au bout de la 40 et de la RN205 pour vous qui roulez peut-être en direction de l'Italie pour la route des vacances. De l'attente à hauteur du tunnel du Mont-Blanc, il faut encore comptez 45 minutes avant de pouvoir accéder au tunnel. Attention, si vous êtes dans l'Allier sur l'autoroute A71 en direction de Bourges et de Paris, un camion est en panne, kilomètre 351. Ça se passe donc à hauteur de la jonction avec l'autoroute A719 pour Vichy et Gannat. Les retours de l'information trafic, ce sera dans un instant, juste après la playlist Autoroute Info avec Emma et Djungeli.

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1: On parle obstacle ce soir sur votre route, tout d'abord dans le Doubs, sur la 36, direction Mulhouse au kilomètre 109, c'est à hauteur du diffuseur 4.1, Besançon-Palante, il y a des débris de pneus sur la voie de droite, et même cas de figure dans Lyon sur l'autoroute A6, direction Lyon, kilomètre 189, là aussi débris de pneus sur la voie de droite, on est juste avant la sortie 21 pour Nitry-Montbard. Et je vous rappelle également qu'un incendie est en cours dans la forêt qui se trouve à côté de l'A6 en Seine-et-Marne. On est au kilomètre 57, donc c'est à hauteur de l'aire de service des Achères. On en reparle dans quelques minutes. On fera également le point sur les quelques bouchons que vous rencontrez toujours sur votre route des vacances, notamment pour ceux qui veulent aller en Italie, un petit peu d'attente au passage du tunnel du Mont-Blanc. Tout ça, on en parle après. Cool and the Gang et tout de suite Kelly Clarkson sur Autoroute Info.

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1: Et l'info trafic à 21h14. On parle toujours obstacle sur l'autoroute A36 dans le Doubs. Quand vous êtes en direction de Mulhouse, c'est au kilomètre 109 qu'il y a des débris de pneus sur la voie de droite à hauteur du diffuseur 4.1 Besançon-Palante. La 6 cette fois-ci en direction de Lyon. Là aussi des obstacles sur la voie de droite au kilomètre 189. C'est juste avant la sortie 21 pour Nitry-Montbard. On est dans le département de Lyon. Et puis la 6, là ça vous concerne dans les deux sens de circulation. On est en Seine-et-Marne. Un incendie est en cours dans la forêt qui se trouve juste à côté des voies de circulation et donc la fumée vient gêner votre visibilité à hauteur du point kilométrique 57. Globalement, c'est quand vous approchez l'aire de service des HR qu'il faut être prudent. On parlait d'une zone d'accident du côté de la région lyonnaise sur l'autoroute A46. Ça, c'est terminé. Toutes les voies ont été rendues à la circulation. Et puis, si vous êtes sur la route des vacances, que vous empruntez la 40 et la RN205 pour arriver jusqu'au tunnel du Mont-Blanc qui permet d'arriver en Italie. Ce tunnel, sachez qu'il y a de l'attente. 45 minutes d'attente estimée avant de pouvoir rentrer dans ce tunnel.
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1: Allez, vous restez avec nous. Retour de l'information trafic dans moins de 5 minutes. Juste après Taylor Swift sur Autoroute Info.

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1: Je vous rappelle qu'un incendie est en cours proche des voies de l'autoroute A6 en Seine-et-Marne. Ça se passe kilomètre 57 dans ces alentours-là. En tout cas, on est proche de l'aire de service des Achères. Un incendie dans la forêt qui se trouve juste à côté des voies de circulation. Donc, la fumée gêne votre visibilité. Il faut ralentir à hauteur donc de cette aire de service des Achères sur l'autoroute A6 en Seine-et-Marne. Toujours des obstacles signalés dans le Doubs. Sur la 36 en direction de Mulhouse, kilomètre 109 à hauteur du diffuseur 4.1 Besançon-Palante. Peut-être avez-vous déjà entendu parler des plans, mesures ou des journées palomares. C'est un terme qui a fait son apparition au siècle dernier et qui reste toujours d'actualité. Reportage de Franck Pellissier.
2: Cela fait une cinquantaine d'années que ce terme a fait son entrée chez les gestionnaires de réseaux routiers et autoroutiers et dans les médias français. Philippe Bibelet est responsable du service sécurité trafic aux autoroutes et tunnels du Mont-Blanc et il nous rappelle tout d'abord ce que signifie Palomar.
3: Alors Palomar, c'est l'acronyme de Paris-Lyon-Marseille. C'est en fait un plan de gestion trafic qui a été mis en œuvre par les pouvoirs publics suite à un événement tragique qui a eu lieu en 1975, le chassé-croisé juillet-août, particulièrement le samedi 2 août 1975, jour de canicule, où la France a connu plus de 600 km de bouchons. Et les gens étaient pris dans ces bouchons pendant des heures et des heures. Et on a dénombré malheureusement 145 décès liés soit à cette canicule, soit à des accidents sur ce week-end de chassé-croisé. Donc les pouvoirs publics ont pris des mesures drastiques pour essayer que ça ne se reproduise pas. Et pour l'année suivante, plus de 600 000 cartes ont été éditées, avec 3 500 km d'itinéraires bis répertoriés sur ces cartes. Et c'était le premier plan Palomar établi.
2: Vous l'aurez compris, les mesures Palomar consistent donc en la mise en place d'itinéraires de substitution quand les grands axes sont saturés, généralement vers la Méditerranée ou les côtes atlantiques en été, et vers les stations des Alpes en hiver. Aux autoroutes et tunnels du Mont-Blanc, cela ne concerne qu'un nombre restreint de week-ends. Philippe Bibelet.
3: Sur notre réseau ATMB, nous sommes plutôt concernés sur les week-ends d'hiver. On parle plutôt de 3 week-ends à Noël et puis 5 week-ends en février. Au total, 8 week-ends sont concernés pour une organisation spécifique.
2: Qu'est-ce que vous mettez de particulier justement pour faire face à ces week-ends de fort trafic?
3: Alors tous les services sont mobilisés au sein d'ATMB, bien entendu. Ça part du péage avec des renforts au niveau des équipes pour faire en sorte qu'on ait la meilleure fluidité au niveau du passage des barrières de péage. Mais c'est aussi au niveau des centres d'exploitation chez nous où on met des renforts pour venir en aide aux clients en difficulté sur le réseau. Et puis au niveau de notre PC, bien entendu, pour être réactif et informer du mieux possible nos clients des perturbations de circulation.
2: Lors de ces journées Palomar, le trafic est en moyenne 3 fois supérieure à une journée ordinaire sur le réseau ATMB, avec un nombre d'interventions des patrouilleurs qui suit la même tendance.

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1: 21h30 et on parle d'un véhicule en panne en Haute-Savoie sur l'autoroute A40. Quand vous roulez direction Chamonix, c'est au kilomètre 64 qu'il y a une voiture arrêtée proche des voies. On est dans le secteur de Genève après la sortie 13.1 pour Archamps. Et puis tout au bout de la 40 et de la route nationale 205, toujours en Haute-Savoie, il y a le tunnel du Mont-Blanc qui permet notamment d'aller jusqu'en Italie. Toujours de l'attente avant de pouvoir rentrer dans ce tunnel. Il faudra une trentaine de minutes d'après les dernières remontées GPS. Et puis on s'arrête dans l'Ain, du côté de la région lyonnaise, sur la 42, des obstacles en direction de Genève, kilomètre 29. C'est après la sortie 7 pour Pérouge. Il y aurait une bouteille de gaz sur la voie de gauche, donc levez le pied, restez bien sur la voie de droite. Des obstacles également dans un autre secteur, dans le Doubs, sur la 36, direction Mulhouse, kilomètre 109, des débris de pneus à hauteur du diffuseur 4.1, Besançon, Palente. Et puis en Seine-et-Marne, sur l'autoroute A6, il y a toujours un incendie qui vous concerne donc dans les deux sens de circulation puisque la fumée gêne votre visibilité. L'incendie s'est déclaré dans la forêt qui se trouve juste à proximité des voies. On est au point kilométrique 57, donc globalement c'est entre la sortie 13 pour Milly-la-Forêt et la sortie 14 pour Malesherbes qu'il faut être prudent. On s'arrête également dans le centre Auvergne, dans l'Allier, où un camion est en panne sur la 71. Vous le rencontrez en direction de Bourges et de Paris au kilomètre 351. Un poids lourd qui est arrêté juste au niveau de la bretelle qui permet de bifurquer sur la 719 pour Vichy et Ghana. Voie de droite neutralisée dans ce secteur. Et tout de suite, le point sur l'actualité générale avec France Info.
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3: Dans 40 minutes, on passera de 31 départements en vigilance orange à 16 départements. En revanche, du côté des orages, la vigilance s'étend. 30 sont en orange, principalement dans le centre et l'est de la France. Des ossements retrouvés ce matin dans le Tarn. Cédric Jubilard a indiqué l'emplacement du corps de sa femme Delphine, lui qui a enfin avoué l'avoir tué. Il reconnaît ce soir un acte abominable et exprime des regrets très forts, selon l'un de ses avocats sur BFM TV. 18 ans de prison, c'est la condamnation de l'adolescent de 15 ans, conforme aux réquisitions du ministère public, coupable du meurtre d'une surveillante de son collège l'an dernier en Haute-Marne. Une affaire qui avait provoqué un émoi dans tout le pays. Et puis les valises peut-être déjà dans la voiture pour partir en vacances, mais sachez que la circulation va être très difficile demain et après-demain. C'est rouge, selon Bison Futé, dans le sens des départs entre le nord-est et la région Auvergne-Rhône-Alpes, et orange sur le reste du pays.
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1: Et retour de l'information trafic, vous restez avec nous, c'est juste après le duo de DJ français Justice et la chanteuse belge Angèle, What You Want sur Autoroute Info.

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1: 21h35, on vient de me signaler la présence d'un chevreuil très proche des voies de l'autoroute A6 dans l'Yonne. Prudence, à hauteur du point kilométrique 128, c'est là qu'il a été vu. Pour la dernière fois, on est à hauteur du diffuseur 18, Joigny-Toussy. Et puis toujours des obstacles en région lyonnaise sur la 42 direction Genève, kilomètre 29. Il y a une bouteille de gaz sur la voie de gauche et dans le Doubs. Sur l'autoroute A36, pour ceux qui roulent direction Mulhouse, c'est au kilomètre 109 qu'il y a des débris de pneus sur les voies à hauteur du diffuseur 4.1 Besançon-Palante. On en reparle à 21h43 après Diana Ross et Mac Lemore sur Autoroute Info.

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1: Il est 21h43, on parle toujours d'obstacles sur votre trajet quand vous circulez sur l'autoroute A42 en direction de Genève. C'est au kilomètre 29 qu'il y a donc une bouteille de gaz qui a été vue sur la voie de gauche. Levez le pied, on est après la sortie 7 pour Pérouges. Un incendie toujours en Seine-et-Marne sur l'autoroute A6, ça vous concerne donc dans les deux sens de circulation puisqu'il y a de la fumée qui peut gêner votre visibilité entre la sortie 13 Milly-la-Forêt et la sortie 14 pour Malesherbes. On va changer complètement de secteur. On va en Haute-Savoie. Ça vient à l'instant de me parvenir. Il y a une voiture qui est en panne sur l'autoroute A40 en direction de Paris et de Mâcon au kilomètre 70. Donc c'est après avoir passé la sortie 13 de Saint-Julien en Genevois. Pas plus d'informations pour le moment. Donc ralentissez si vous passez dans ce secteur. À noter qu'il y avait aussi une voiture en panne sur l'A40 mais dans l'autre sens, direction Chamonix au kilomètre 64. Là, c'est après la sortie 13.1 pour Archamps dans ce secteur de Genève. Et puis on parle toujours de véhicules en panne, notamment dans l'Allier sur la 71 quand vous êtes en direction de Bourges et de Paris, kilomètre 354. C'est juste après l'aire de service des volcans d'Auvergne. Et toujours de l'attente à hauteur du tunnel du Mont-Blanc, vous qui circulez tout au bout de la 40 et de la route nationale 205, le tunnel du Mont-Blanc qui permet d'aller en Italie. Il faut compter toujours une quinzaine de minutes avant de pouvoir rentrer dans ce tunnel. D'autres chantiers sur votre trajet, des fermetures qui sont prévues pour cette nuit principalement, puisqu'il y a des zones de travaux. C'est le cas sur l'autoroute A42 avec la fermeture du diffuseur 9 pour Pondin. Ce n'est plus possible de rentrer sur la 42 par ce diffuseur 9. Et puis désormais, il est impossible de sortir de l'autoroute en direction de Genève par ce diffuseur numéro 9.
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1: Allez, on en reparle dans quelques instants. Vous restez avec nous. On se retrouve juste après la playlist Autoroute Info avec Indochine. Bonne route.

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1: Ce soir, on va surtout parler de la météo sur votre trajet avec énormément de pluie, parfois même des averses de grêle, notamment si vous circulez sur l'autoroute A6 dans le secteur de Villefranche-sur-Saône et puis dans d'autres secteurs à la traversée, notamment de la Bourgogne-Franche-Comté, le centre Auvergne. Il faut être très très prudent ce soir puisque ça évidemment dégrade beaucoup vos conditions de circulation. Levez le pied si vous êtes concerné. Cet été, la Haute-Marne se redécouvre au travers des différentes visites organisées dans les villes du département, ce qui est au cœur du projet Visite 52. Victor Simonet.
2: Tout d'abord, laissons Angélique Rose, médiatrice du patrimoine de Haute-Marne, nous présenter plus en détail ce projet de visite.
3: Pendant toute la saison, donc de mai à octobre, on va proposer, comme on l'a fait déjà depuis 3 ans maintenant, des visites guidées avec différentes formules. Visite apéro en premier lieu, donc ça c'est une formule sympa forcément, puisque rien que le nom visite apéro, on sait qu'après la visite, on va partager un bon moment avec les participants. On découvre à la fois donc le patrimoine de la ville, du site historique, puisqu'il y a des visites qui sont programmées sur une dizaine d'endroits différents. On découvre donc le patrimoine avec un guide, ses spécificités, son histoire. Et en fin de visite, donc on se retrouve dans un lieu convivial. Donc à Langres, par exemple, c'est la tour de Navarre, la plus belle tour d'artillerie. À Bourbonne-les-Bains, c'est dans l'ancienne piscine militaire, donc piscine thermale.
2: En plus de ces visites assez conviviales, des visites thématiques.
3: Comme leur nom l'indique, on va creuser un thème particulier, une période, un personnage, un lieu. Et donc ces visites-là vont attirer peut-être plus les habitants qui connaissent déjà le territoire, mais qui ont envie d'en savoir plus.
2: Justement, direction Langres pour l'une des visites au programme qui permet de revivre les incendies marquants de l'histoire de la ville, comme celui du théâtre.
4: À minuit et demi, les artistes ont fini de donner un spectacle aux officiers militaires. Et à 1h15, il y a quelqu'un qui habite le voisinage, qui voit refléter dans le mur en face de chez lui des rougeurs. Seulement, en 1915, on a une habitude, c'est de couper l'eau la nuit. Le temps que l'eau arrive, le feu a fait son œuvre.
2: Sébastien Mercier est guide et sapeur-pompier. Il nous emmène également au niveau de l'un des points clés de la visite, revivre l'incendie de la cathédrale.
4: C'est un orage, la foudre tombe sur le clocher à la croisée du transept. Le feu commence à prendre. On est le 18 avril 1562, c'est le début de la guerre de religion. Donc tout le monde se précipite au rempart pensant que c'est des assaillants. Pendant ce temps-là, l'incendie, il se propage.
2: Pour pouvoir vous aussi participer à ce genre de visite, rendez-vous sur le site bienvenue-haute-marne.fr.

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1: On fait la route ensemble ce soir, il est 22h.
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1: La principale difficulté que vous rencontrez en effet ce soir et cette nuit, c'est la météo avec vraiment la tempête. Dans certains secteurs, il y a des orages, de la grêle qui peut s'inviter sur votre trajet. C'est le cas notamment sur l'autoroute A6 quand vous approchez la région lyonnaise. Vraiment prudence, il y a d'ailleurs beaucoup d'obstacles, des arbres qui sont tombés sur les voies. C'est le cas au kilomètre 406. Donc entre la sortie 29 Mâcon Sud et la sortie 30 pour Belleville, c'est surtout là qu'il faut être parti. Particulièrement prudent, lever le pied bien évidemment. On parle également à cette heure-ci d'un véhicule en panne, d'un poids lourd arrêté sur l'autoroute A31 en Haute-Marne, direction Bonnet-Lyon, c'est au kilomètre 92, un secteur en pleine courbe de l'autoroute, donc vraiment lever le pied là aussi, après la sortie 6 pour Grès. Un poids lourd en difficulté également en Côte d'Or sur l'autoroute A6, vous le rencontrez quand vous êtes en direction de Lyon, il roule sur la voie de droite mais sans éclairage, c'est dangereux. On est donc au kilomètre, à partir du kilomètre 228, après la sortie 22 à Vallon, après encore l'aire de repos des Poisses. Et puis plusieurs véhicules en panne en Haute-Savoie, notamment sur la 40 direction Chamonix, kilomètre 64, après la sortie 13.1 pour Archand dans le secteur de Genève. Il y a aussi toujours cet incendie en cours en Seine-et-Marne sur l'A6 entre la sortie 13 Milly-la-Forêt et la sortie 14 pour Malesherbes. La fumée vous gêne dans les deux sens de circulation. Et tout de suite, le point sur l'actualité générale. On écoute les titres de France Info.
2: Une, cet adolescent condamné à 18 ans de réclusion criminelle.
3: Reconnu coupable du meurtre d'une surveillante l'an dernier dans son collège de Nogent en Haute-Marne, le tribunal pour enfants souligne son extrême dangerosité psychiatrique et un risque extrême de récidive. Cédric Jubilard reconnaît avoir commis un acte abominable. Il exprime ce soir des regrets très forts, indique son avocat, alors que des ossements, possiblement ceux de sa femme Delphine Jubilard, ont été retrouvés aujourd'hui dans le Tarn, à l'endroit même où il a dit aux enquêteurs qu'il avait dissimulé son corps. Des analyses sont en cours. Trois salariés d'une entreprise de travaux présentés à la justice aujourd'hui en vue d'une possible mise en examen. Ils sont entendus pour avoir déclenché involontairement le premier incendie de la forêt de Fontainebleau. Et puis, ils dénoncent une attaque inacceptable. Le directeur général de l'Agence internationale de l'énergie atomique condamne la frappe qui a coûté la vie à un ingénieur à la centrale de Zaporijjia en Ukraine. La Russie impute la responsabilité à Kiev, qui dément formellement de son côté être impliqué.
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1: Allez, vous restez avec nous, on vous accompagne sur votre trajet ce soir et cette nuit avec, je le rappelle, la principale difficulté, la météo très capricieuse avec beaucoup d'orages et de la grêle qui pourrait s'inviter sur votre route. On se retrouve dans quelques instants, juste après Gims sur Autoroute Info.

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1: Ce soir, on parle principalement de la météo qui gêne fortement votre circulation avec donc des orages, parfois de la grêle. C'est le cas sur l'autoroute A6 dans le Rhône où il y a même des arbres qui sont tombés sur les voies de circulation au kilomètre entre kilomètre 403 et le kilomètre 406. Globalement, entre la sortie 29 Mâcon Sud et la sortie 30 pour Belleville, attention, des arbres donc sur les voies de circulation par secteur. On ne peut rouler que sur la voie de gauche, notamment à ce kilomètre 403. Et puis je vois en retour caméra également un poids lourd qui est arrêté proche des voies de circulation. En tout cas, vous l'aurez compris, c'est très compliqué hein, ce soir, cette nuit, avec des conditions météo qui ne facilitent vraiment pas votre route. Faites très attention et il faut évidemment rouler bien plus lentement que d'habitude. On se retrouve pour en reparler dans les prochaines minutes. Le point complet sur vos conditions de circulation à 22h15 après Lady Gaga et après Phil Collins sur Autoroute Info.

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1: Il est 22h15. L'information trafic cette nuit, c'est principalement des obstacles liés à la météo. Hein. C'est un peu la tempête dans beaucoup de secteurs que vous empruntez actuellement. On vient de me signaler un instant des nouveaux obstacles en Isère sur l'autoroute A48 quand vous êtes en direction de Grenoble. C'est au kilomètre 59 qu'il y aurait un arbre qui est tombé sur les voies de circulation. Levez le pied. A priori, ça ne circule que sur la voie de gauche après donc la jonction avec l'autoroute A43. On parle également obstacles et même cas de figure dans le Rhône, hein, sur l'autoroute A6. Quand vous êtes en direction de Lyon, un arbre est tombé sur les voies. Là aussi, vous ne circulez que sur voie de gauche à hauteur du kilomètre 403. Donc après la sortie 29 pour Mâcon Sud. C'est lié à la météo. Hein, il y a beaucoup de vent, de pluie, voire même de la grêle dans certains secteurs. Et d'ailleurs, à hauteur du diffuseur 29 de Mâcon Sud, la chaussée est inondée à hauteur de la barrière de péage. Vraiment, il faut faire attention cette nuit. Les conditions météo ne sont vraiment pas réunies pour circuler en toute sécurité. Levez le pied, c'est important. On parle obstacle également dans l'Ain, sur l'A40 en direction de Chamonix, kilomètre 181. C'est après donc avoir passé la sortie 3 pour Vona. On se rend en Savoie et en Haute-Savoie avec deux tunnels qui sont fermés. Tout d'abord, tout au bout de l'A43, le tunnel du Fréjus qui est fermé momentanément le temps de l'intervention d'agents de sécurité dans l'ouvrage. Et puis en Haute-Savoie, sur l'autoroute A40, le tunnel du Vuache fermé dans les deux sens de circulation. Un tunnel qui se trouve entre la sortie 11 de Seyssel-Frangy et la jonction avec l'autoroute A41.
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1: Vous restez avec nous, retour de l'information trafic dans moins de 5 minutes, juste après Bruno Mars sur Autoroute Info.

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1: Ce soir, cette nuit, beaucoup de perturbations liées à la météo avec de fortes rafales de vent, de la grêle, de la pluie qui peuvent s'inviter sur votre trajet. Et il y a plusieurs arbres qui sont tombés sur des voies de circulation. On va faire le tour d'horizon de ces obstacles. On va tout d'abord en Saône-et-Loire sur l'A6 en direction de Lyon. Un arbre sur les voies au kilomètre 403. Le patrouilleur est sur place pour le ramasser. On est après la sortie 29 de Mâcon Sud. Et puis ensuite dans l'Ain sur l'autoroute A4. Tout d'abord, quand vous êtes en direction de Paris et de Mâcon, kilomètre 181, il y a un arbre sur les voies après la sortie 5 de Viria. Un arbre également sur les voies de l'autoroute A40 au kilomètre 156. Mais là, c'est dans la sortie 7 pour Bourg Sud. Et puis, à nouveau un arbre qui est tombé sur les voies en Isère sur l'A48 direction Grenoble au kilomètre 59. Vous l'aurez compris, ce soir, il faut être particulièrement vigilant face à cette météo. La 48 direction Grenoble au point kilométrique 59, c'est après la jonction avec l'autoroute A43. Allez, on en reparle dans un instant. Vous restez avec nous sur Autoroute Info. Tout de suite, on part dans un district autoroutier qui assure de nombreuses missions de sécurité et de service. Et au cœur de ces structures, on retrouve les centres de maintenance dont les missions sont variées. Sarah Gabzi s'est rendue dans le district de Besançon près de l'A36.
2: Stéphane Deray, je suis chef d'atelier au district de Pontoise. On gère l'activité parc bâtiment. Nous, on fait l'entretien de tout ce qui est matériel APRR et bâtiment APRR. Sur le tracé, les aires de repos, les gares de péage, les bâtiments des districts.
3: Donc là, on se trouve dans l'atelier, il y a des véhicules, il y a plein d'outils aussi pour réparer, je suppose, ces véhicules-là.
2: Oui, c'est ça, tout à fait. On a la chance d'avoir un atelier pas mal équipé, avec de l'outillage, de la place, ce qui nous permet de faire énormément de boulot sur les engins.
3: Surtout les véhicules qu'on voit, en fait, sur l'autoroute, les véhicules de patrouille, tout ça.
2: Oui, c'est ça, plus tous les véhicules qu'on voit pas, ça va de la petite tronçonneuse au gros tracteur agricole.
3: En fait, il faut être un peu multitâche, il faut savoir tout faire quand on travaille ici.
2: Oui, c'est ça, il faut être polyvalent, parce qu'on fait de l'électricité bâtiment, à faire d'hydraulique, de la soudure, on fait de tout.
3: En plus du chef d'équipe, on retrouve deux mécaniciens, dont Benoît, arrivé dans l'entreprise il y a une douzaine d'années.
4: Moi, je suis à la base mécanicien agricole. J'ai voulu changer, c'est pour ça que j'ai postulé ici. Il y a un autre collègue qui est issu du milieu poids lourd. Voilà, il y a différents profils. Et puis, en fait, on se complète. Chacun a un peu son domaine de prédilection.
3: Et c'est quoi le vôtre?
4: Moi, c'est tout ce qui est tracteur, épareuse. On touche à tout. Ça va de la tronçonneuse à la saleuse, au camion, au fourgon d'intervention. C'est ça qui est intéressant.
3: À Besançon, comme dans tous les autres districts, chaque journée est différente. Stéphane, le chef d'atelier, nous présente la mission du jour. Donc là, on a un outil qui est en panne.
2: Oui, c'est un robot faucheur. Il y a un problème de réception entre la télécommande et le robot. Généralement, on essaye de réparer en interne. Après, si on n'y arrive pas, on appelle le fournisseur qui nous guide dans le diagnostic. Si vraiment on n'y arrive toujours pas, bon, on lui fait intervenir, ce qui est très rare.
3: On s'en sort toujours.
2: On essaye, ouais.
3: Le district du Comtois se situe sur l'A36, une autoroute de plus de 200 km qui relie Beaune à Mulhouse.

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1: Il est 22h30, on fait la route ensemble en effet cette nuit. Sur votre trajet, il y a énormément d'obstacles qui sont liés à la météo, des arbres qui sont tombés sur les voies dans plusieurs secteurs. On fait le point complet sur tout ce qui se passe sur votre route. Alors déjà, c'est principalement dans les départements du Rhône, de la Saône-et-Loire, de l'Ain que vous retrouvez ces obstacles, mais également en Isère sur la 48. Quand vous êtes en direction de Grenoble, au kilomètre 59, un arbre sur les voies après la jonction avec l'autoroute A40. Et puis ensuite dans l'Ain sur la 40 en direction de Mâcon et de Paris au kilomètre 181. Là aussi un arbre sur les voies après la sortie 5 pour Viria. On se rend sur l'autoroute A6 où là il y a vraiment plusieurs difficultés. Tout d'abord on parle de cet accident dans le Rhône, l'A6 quand vous êtes en direction de Paris, kilomètre 421. Donc c'est vraiment juste après la sortie 31.1 de Villefranche-Nord. Il y a une voiture immobilisée sur la voie de gauche. L'A6 toujours en direction de Paris, un peu plus loin, kilomètre 344. On est en Saône-et-Loire après la sortie 27 pour Tournu, des branches qui sont tombées sur les voies. L'A6 dans l'autre sens, toujours en Saône-et-Loire, kilomètre 403. Un arbre tombé sur les voies de circulation après la sortie 29 de Mâcon Sud. À noter également que dans ce même secteur, il y a des chaussées inondées, notamment au niveau de la barrière de péage du diffuseur 29 Mâcon Sud. On parle également d'un nouvel obstacle, ça vient à l'instant de me parvenir, sur l'autoroute A40 direction Chamonix, kilomètre 156, c'est à hauteur du diffuseur 7 pour Tosia. On n'en finit plus de ces obstacles, c'est vraiment très compliqué, c'est un peu la tempête sur cette autoroute A6, sur l'A40, sur l'A48. De manière générale, quand vous êtes en Auvergne-Rhône-Alpes ou en Saône-et-Loire, il faut absolument ralentir, les conditions de circulation sont vraiment compliquées cette nuit. On vous tient au courant, bien évidemment. On se retrouve dans quelques instants, mais tout de suite, c'est l'actualité générale avec France Info.
2: La justice a condamné ce soir un adolescent de 15 ans.
3: Oui, à 18 ans de réclusion, conformément aux réquisitions du ministère public. Il était accusé, cet adolescent, d'avoir tué une surveillante de son collège de Nogent, en Haute-Marne, le 10 juin 2025. À la une également ce soir, bien sûr, ces ossements non identifiés retrouvés aujourd'hui à Mayoc, dans le Tarn, et dans le cadre de recherches engagées pour retrouver le corps de Delphine Jubilard, cette mère de famille disparue dans la nuit du 15 au 16 décembre 2020 à Cagnac-les-Mines. Hier, devant un juge, Cédric Jubilard a renouvelé ses aveux, il a reconnu avoir donné la mort à son épouse. Ce soir, l'un de ses avocats indique que son client reconnaît avoir commis, je cite, un acte abominable. Prudence face aux orages, 30 départements de la moitié est de notre pays sont désormais en vigilance orange pour ces phénomènes orageux.

on parle d'énormément de difficultés ce soir du côté de l'Auvergne-Rhône-Alpes, de la Saône-et-Loire également, puisqu'il y a de fortes tempêtes avec de la pluie, de la grêle sur votre trajet. Des obstacles, nombreux obstacles sur la 48, la 40, l'autoroute A6, il faut être particulièrement vigilant. Et puis ça vient à l'instant de me parvenir, si vous circulez dans l'Ain sur l'autoroute A40, sachez que le tunnel de Chamoise est fermé. Un tunnel qui se trouve entre le kilomètre 122 et le kilomètre 119, donc entre la sortie 8 Hauteville-Lône et la sortie 9 Saint-Germain-de-Joux, Nantua, Nérole, puisqu'il y a un poids lourd qui était trop grand pour rentrer dans ce tunnel. On vous tient au courant quant à la réouverture. On fait le point complet, détaillé sur tout ce qui se passe sur votre route et principalement donc sur la météo, avec des obstacles, des accidents sur l'autoroute A6, la 40, la 48. On en parle après. Angela sur Autoroute Info.

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1: Il est 22h44. La principale difficulté que vous rencontrez cette nuit, c'est vraiment la météo en Auvergne-Rhône-Alpes, en Bourgogne, où il y a beaucoup de pluie, du vent, parfois même de la grêle qui s'invite sur votre route. Et conséquence à tout ça, eh bien, beaucoup d'obstacles et d'accidents sur votre route. Sur la 48 en direction de Grenoble, au kilomètre 59, là on est en Isère. Après la jonction avec la 43, un arbre tombé sur les voies. Et puis sur l'autoroute A40, il y a tellement d'obstacles que c'est dur de tous les répertorier. Globalement, si vous êtes sur la 40 en direction de Paris et de Mâcon, c'est entre la jonction avec la 42 et le secteur de Mâcon, la sortie 3 Pont de Veil, qu'il faut être particulièrement prudent avec là aussi des arbres tombés sur les voies de circulation. Même cas de figure dans l'autre sens de circulation, donc prudence dans les deux sens. Sur l'autoroute A6, un accident s'est produit dans le Rhône, l'A6 direction Paris, kilomètre 421, c'est juste après la sortie 31.1 de Villefranche-Nord. Il y a une voiture immobilisée sur la voie de gauche. Et là aussi, sur cette autoroute A6, vous rencontrez des obstacles, principalement des arbres tombés sur les voies de circulation. Et parfois, ils gênent vraiment énormément la circulation. C'est le cas en direction de Lyon, kilomètre 403, où vous ne passez que sur la voie de gauche après la sortie 29 pour Mâcon Sud. Mais je le répète, de manière générale, il faut être très vigilant. Ces obstacles ne cessent d'être annoncés à nouveau. Il y en a énormément. C'est dur de tous les répertorier. Si vous êtes en Auvergne-Rhône-Alpes, en Bourgogne, c'est là où il faut être principalement prudent. Et puis ça vient de me parvenir, un piéton aperçu dans le territoire de Belfort sur l'autoroute A36. Vous le rencontrez direction Beaune et Paris aux alentours du kilomètre 33, donc dans le secteur de Belfort, vers le diffuseur 13 Belfort-Centre. Il s'agit d'une personne avec une trottinette vraisemblablement, donc attention. Et puis des fermetures sur votre trajet, notamment dans l'Ain, sur l'autoroute A40, le tunnel de Chamoise, momentanément fermé dans les deux sens de circulation. Ce tunnel qui se trouve entre la sortie 8 Hauteville-Laune et la sortie 9 de Nantua-Nérol. Il y a aussi le tunnel du Fréjus fermé en Savoie, tout au bout de l'autoroute A43, le temps de l'intervention des services de sécurité dans l'ouvrage.
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1: Vous restez avec nous, on reparle de tout ça dans quelques instants. Évidemment, vous l'aurez compris, principale perturbation liée à la météo et donc beaucoup d'obstacles en Auvergne-Rhône-Alpes, en Bourgogne. Restez prudents et surtout, ralentissez. On se retrouve juste après Alex Warren sur Autoroute Info.

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1: Avec un accident qui s'est produit en Isère sur l'A43 en direction de Turin, kilomètre 37. C'est à hauteur du diffuseur 8 de Bourgoin-Jallieu-Centre. Il y aurait aussi des obstacles sur les voies de circulation. L'A43, direction Turin, point kilométrique 37. La voie de droite a été neutralisée.

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1: Et on revient sur un accident qui vient d'être signalé en Isère sur l'A43. Quand vous circulez en direction de Turin, c'est au kilomètre 37 qu'il y a la voie de droite neutralisée. Toujours des obstacles a priori sur les voies circulables. Vraiment, levez le pied à hauteur du diffuseur 8 de Bourgoin-Jallieu-Centre. Et de manière générale, si vous circulez en Auvergne-Rhône-Alpes, que ce soit sur l'A43, l'A48, l'A40, l'autoroute A6 ou encore du côté de la Bourgogne, il y a vraiment des conditions météo qui ne sont pas évidentes. Beaucoup de pluie, du vent et de la grêle. Et parfois, il y a des arbres qui tombent sur les voies de circulation. Il y a énormément d'obstacles sur ces autoroutes. Donc vraiment, ralentissez. On fait le point complet, détaillé à 23h. Allez, avant ça, c'est l'été, c'est les vacances. C'est une bonne occasion pour tester notre culture générale. On écoute ce petit quiz avec un match parent-enfant préparé par Franck Pellissier.
2: Le principe est simple, 4 questions de culture générale, je pose les questions, vous avez quelques secondes de réflexion pour trouver, et je donne la réponse dans la foulée. Tout le monde joue dans l'habitacle, parents comme enfants, et que le meilleur gagne. Et on commence avec une question qui va sans doute donner l'avantage aux parents. Qui est le dernier cycliste français à avoir remporté le Tour de France ? Le dernier vainqueur français est Bernard Hinault. Le champion breton a gagné 5 Tours de France, le dernier en 1985. Cela fait donc plus de 40 ans que nous lui attendons un successeur. Mais qui sait si très bientôt, cette longue attente ne sera pas enfin récompensée.
3: Ah, il est prêt à se faire sauter le caisson aujourd'hui, Paul Sexas.
2: On poursuit avec une question sur laquelle les parents risquent bien de se casser les dents. Attention, qu'est-ce que le 6-7? Si les enfants viennent de faire un drôle de geste dans la voiture, c'est qu'ils ont sans doute la réponse. Le 6-7 est ce qu'on appelle un mème internet, une tendance qui consiste à effectuer un mouvement de balancier avec les bras, sans raison particulière, une gestuelle étonnante que les pré-ados du monde entier partagent sur les réseaux sociaux depuis 2025. Question cinéma à présent. Parents, enfants, soyez réactifs. Quel est le plus grand succès du cinéma français au box-office depuis sa création ? Il fallait répondre « Bienvenue chez les Ch'tis » de Danny Boone, numéro 1 absolu avec plus de 20 millions d'entrées en salle.
4: Bravo Milote !
2: Intouchable avec le très populaire Omar Sy se classe 2e. Et le numéro 3 est ancien, c'est La Grande Vadrouille, sortie en 1966.
5: Tout à l'heure, you are French.
2: Allez, on termine par une question à la limite entre histoire et politique. Quel a été le dernier président américain à obtenir le prix Nobel de la paix ? Donald Trump en a rêvé, il en a même fait de gros caprices, mais il ne l'a pas obtenu. Il faut remonter à 2009 pour voir un président américain emporter le prestigieux prix. C'est Barack Obama qui en a été le lauréat.
6: You are fake news.
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1: Le point complet sur vos conditions de circulation, il est 23h.
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1: Et cette nuit, il y a des conditions météo qui occasionnent énormément d'obstacles sur les voies, des accidents également qui se sont produits. C'est principalement en Auvergne-Rhône-Alpes et en Bourgogne que vous êtes concernés. Donc sur toutes ces autoroutes, vous êtes donc concernés par les conditions météo vraiment compliquées. Il faut absolument ralentir. On fait un tour d'horizon avec tout d'abord des obstacles signalés sur l'A48 en direction de Grenoble au kilomètre 59 avec un arbre qui est donc tombé sur les voies après la jonction avec l'autoroute A43. Et d'ailleurs, sur l'A43, un accident s'est produit en direction de Turin, kilomètre 37. C'est à hauteur du diffuseur 8 Bourgoin-Jallieu centre. La voie de droite est neutralisée et il y a des obstacles sur les voies. Des obstacles, on en retrouve globalement partout en Auvergne-Rhône-Alpes. Tout d'abord sur l'A404 en direction de Lyon et de Genève au kilomètre 3. Après la sortie 9 de Montréal-Lacluse, on est dans le secteur d'Oyonnax. Et puis beaucoup d'obstacles sur l'autoroute A40 dans l'Ain. Pour ceux qui roulent en direction de Paris, il y a des arbres tombés sur les voies au point kilométrique 153, 180, 196 globalement partout. Hein, donc il faut faire attention entre la jonction avec l'autoroute A42 et le secteur de Mâcon. En tout cas, c'est là qu'ont été signalés les principaux obstacles. Mais il faut être prudent partout sur cette autoroute. D'autant plus qu'un accident s'est produit dans l'autre sens, l'A40 en direction de Chamonix au kilomètre 157. C'est un poids lourd qui a percuté un des arbres tombés sur les voies. On est à hauteur du diffuseur 7 Tosia. Un autre accident qui s'est produit cette fois-ci dans le Rhône, sur l'autoroute A6 en direction de Paris au kilomètre 421. Un véhicule arrêté sur la voie de gauche juste après la sortie 31.1 de Villefranche-Nord. Et là aussi sur l'A6, il y a beaucoup d'obstacles. Plusieurs arbres qui sont tombés sur les voies de circulation entre le secteur de Mâcon et ce secteur de Villefranche-sur-Saône. C'est là qu'il faut être particulièrement vigilant. Je vous rappelle également la présence de piétons dans deux secteurs. Dans le Jura, sur l'A39, direction Dijon, kilomètre 73, c'est après la sortie 7.1 pour Bletteran. Et puis dans le territoire de Belfort sur l'A36 en direction de Beaune et de Paris, à hauteur du point kilométrique 36, on est après la sortie 12 de Bavilliers d'Anjoutin. Mais vous l'aurez compris, les principales difficultés, elles sont liées à la météo. Vraiment, on le répète, mais c'est très important. Il faut absolument ralentir hein, si vous circulez sur les autoroutes d'Auvergne-Rhône-Alpes, de Bourgogne, puisqu'il y a beaucoup d'obstacles, des accidents et une chaussée mouillée, donc glissante. Levez le pied. On reparle de tout ça dans un instant, mais tout de suite, c'est le point sur l'actualité générale avec France Info.
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3: Des orages, Julien, qui ont touché la Loire et notamment le nord de Saint-Étienne avec un phénomène de mini-tornade mêlant pluie, grêle et vent fort en Isère. Une violente tempête a traversé la ville de Saint-Quentin-Fallavier engendrant de nombreux dégâts. La mairie a déclenché son plan communal de sauvegarde. Une centaine de gendarmes déployés sur la commune de Mayocque dans le Tarn où des ossements non identifiés ont été retrouvés ce matin sur indication de Cédric Jubilard. Cédric Jubilard qui a renouvelé hier devant un juge d'instruction ses aveux. Il a reconnu avoir donné la mort à sa femme Delphine et aujourd'hui il a conduit les enquêteurs à l'endroit où il dit avoir enfoui son corps. Des analyses vont être maintenant menées pour identifier ses ossements. 18 ans de réclusion criminelle, c'est la peine à laquelle a été condamné ce soir un adolescent de 15 ans. Et cela après le meurtre d'une surveillante de son collège de Nogent en Haute-Marne le 10 juin 2025. La peine prononcée est conforme à celle demandée plus tôt dans la journée par le ministère public. Le président des États-Unis, Donald Trump, assistera ce dimanche près de New York à la finale du mondial de football. Annonce faite aujourd'hui par la porte-parole de la Maison-Blanche. Cette finale opposera l'Espagne à l'Argentine.
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1: Allez, vous restez avec nous. Retour de l'infotrafic juste après Tibbs sur Autoroute Info.

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1: Nouvel obstacle à signaler en Isère sur l'A43 en direction de Lyon. Kilomètre 62, c'est dans la sortie 10, Les Abrets, qu'il y a un arbre couché sur

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1: 23h07 et toujours cette tempête hein, en Auvergne-Rhône-Alpes en Bourgogne avec énormément d'obstacles tombés sur les voies. Ça a provoqué des accidents. On va notamment sur l'autoroute A40 en direction de Chamonix au kilomètre 157 où un bouchon s'est formé puisqu'un poids lourd a percuté un de ces arbres qui était tombé sur les voies. Vous ne passez que sur la voie de gauche. Trafic très ralenti donc à hauteur du diffuseur 7 pour Tosia et vraiment il y a énormément d'obstacles. On ne peut même pas tous les énumérer. Mais ce sont beaucoup des arbres tombés sur les voies de circulation de la 40, de la 6, la 43 ou encore la 48. Globalement, en Auvergne-Rhône-Alpes et en Bourgogne, c'est là qu'il faut être particulièrement vigilant. J'insiste, ralentissez cette nuit sur votre trajet. On en reparle dans le détail à 23h16 après les Beatles sur Autoroute Info et après Ouba Stank. Bonne route, bon courage à ceux qui circulent sous cette tempête.

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1: Nouvel obstacle et encore un arbre tombé sur les voies de l'A43 en Isère. Vous êtes concerné quand vous roulez en direction de Turin, cette fois-ci au kilomètre 29. C'est après la sortie 6 pour Villefontaine. Mais de toute façon, il faut être prudent partout. Il y a énormément d'obstacles, de fortes pluies, du vent, parfois même la grêle qui s'invite sur votre trajet. Et je le disais, ces nombreux arbres qui sont tombés sur plusieurs autoroutes, sur l'A43, mais aussi sur l'A48, l'A40, l'A6 en Auvergne-Rhône-Alpes de manière générale, ralentissent.

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1: Il est 23h16. On parle évidemment toujours de ces forts orages sur l'autoroute A6, la 40, la 43, de manière générale en Auvergne-Rhône-Alpes et en Bourgogne. Il y a donc de la pluie, de la grêle, de fortes rafales de vent et bien tout ça, ça fait des obstacles sur les voies, des arbres notamment qui tombent. On va tout d'abord sur la 43 en Isère pour ceux qui roulent direction Turin au kilomètre 29. Là, un arbre est couché sur les voies après la sortie 6 de Villefontaine. Et d'ailleurs un petit peu plus loin, au kilomètre 37, il y a un accident qui s'est produit. Un véhicule qui a percuté justement un arbre à hauteur du diffuseur 8, Bourgoin-Jallieu centre, voie de droite neutralisée. La 43 dans l'autre sens, direction Lyon, là aussi un arbre au kilomètre 62, c'est au niveau du diffuseur 10, les Abrets. Sur la 404, il y a aussi des obstacles en direction de Lyon, kilomètre 3, c'est le secteur de Yona après la sortie 9, Montréal-Lacluse. Et puis sur l'autoroute A4, énormément d'obstacles, c'est assez compliqué de tous les énumérer. Globalement, si vous circulez sur cette autoroute A40 entre le secteur de Mâcon, le secteur de Bourg-en-Bresse, il faut être très très vigilant, d'autant plus qu'un accident s'est produit. Un poids lourd a percuté un de ces arbres qui est tombé sur les voies. Vous le rencontrez, ce poids lourd, sur la 40 en direction de Chamonix au kilomètre 157. C'est à hauteur du diffuseur 7 pour Tossia et un bouchon s'est formé dans ce secteur. On parlait d'un bouchon également dans le Rhône sur l'A6 direction Paris, kilomètre 421. A priori, ça a l'air d'être terminé d'après ce que je vois en retour caméra. Par contre, il y a toujours énormément de pluie et toujours des obstacles sur les voies sur cette autoroute. Donc vraiment, faites très attention. Je rappelle, globalement, c'est dans toute l'Auvergne-Rhône-Alpes, la Bourgogne, qu'il faut ralentir sur votre trajet.
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1: On en reparle dans moins de 5 minutes sur Autoroute Info. Bon courage à vous qui êtes peut-être sur la route des vacances sous de telles intempéries. On pense à vous, faites attention à votre sécurité, ne roulez pas trop vite. On se retrouve dans moins de 3 minutes, juste après Temper City sur Autoroute Info.

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1: Ce soir, énormément d'obstacles sur votre route en Auvergne-Rhône-Alpes, en Bourgogne, suite à ces orages, avec énormément donc de pluie, de vent, de grêle. Parfois, il y a des obstacles un petit peu partout, des arbres qui sont tombés sur les voies de circulation. Parfois, ça crée même des accidents, des bouchons. C'est le cas sur l'autoroute A40 en direction de Chamonix, kilomètre 157, à hauteur du diffuseur 7 pour Tossia. Et puis sur l'autoroute A6 en direction de Lyon, je vois qu'il y a aussi un bouchon qui s'est formé un peu avant l'aire de service de Dracé, après la sortie 29 de Mâcon Sud. La raison, il y a un arbre qui est couché sur les voies de circulation. A priori, vous passez toujours, seulement passage très étroit. En plus, de toute manière, il faut vraiment ralentir, puisque des obstacles et des arbres tombés sur les voies, il y en a un peu partout. On a parlé de la 6, de la 40, mais aussi sur l'autoroute A43, sur la 404. Vraiment, faites très attention cette nuit sur votre route. La route est dangereuse à cause de ces conditions météo. Le point complet est détaillé, c'est à 23h30. Avant ça, on va retrouver Mika dans la playlist Autoroute Info. Et puis tout de suite, direction la Drôme, à deux pas de la 49. Adeline Després nous emmène au cœur d'une plateforme logistique où s'entassent des milliers de pneus prêts à être expédiés partout en France.
2: Bonjour,
3: bienvenue chez Allo Pneus.
4: Damien Bonabel, directeur général.
3: Ici, on se trouve à Valence, c'est notre dépôt logistique. C'est un hangar qui fait 55 000 m². C'est là qu'on a aujourd'hui quasiment 800 000 pneumatiques qui sont stockés en attente d'être expédiés partout en France pour les automobilistes. On va expédier là depuis Valence plus de 20 000 pneus dans la journée.
4: Nous croisons justement Mouloudji qui s'affaire entre les allées pour préparer les commandes dans sa nacelle mobile.
5: On va les ramener au four après, une fois que la mission sera terminée. Pour l'instant, je continue sur la mission et ensuite on continue.
6: Eh bien, on vous suit.
5: D'accord, ça marche.
3: Donc là, Mouloudji, il a reçu sa mission d'aller chercher un certain nombre de pneus. Certains sont en bas, mais certains sont tout en haut, ouais, jusqu'à 10 mètres de haut. Donc il monte avec sa nacelle, il les récupère, il les charge. Et puis une fois que sa nacelle va être pleine, il va aller les amener sur la zone d'expédition. Alors aujourd'hui, sur le dépôt, à ce matin, on a 133 personnes qui travaillent. À la réception, mais essentiellement à l'expédition.
4: Cap sur la zone d'expédition, devant un long serpentant de tapis roulant. Point névralgique du hangar.
3: Mouloudji, maintenant, il a laissé sur place le rack, c'est l'espèce de chariot dans lequel tous les pneus qu'il est allé chercher ont été entreposés. Et maintenant, on a un opérateur qui va...
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1: Nouvel obstacle sur l'autoroute A43. Là aussi, il s'agit de branches d'arbres en Isère. La 43 direction Turin au kilomètre 64. C'est après la sortie 10 pour les Abrets. Et je le rappelle, il y a des obstacles partout. Sur la 43, mais aussi sur la 40, la 404, la 6. En Auvergne-Rhône-Alpes, le vent, la pluie, la grêle vient perturber vos conditions de circulation. Ça fait donc des obstacles sur les voies, mais aussi des accidents. Restez avec nous sur Autoroute Info, évidemment, on vous tient au courant de tout ça.
4: De pneus vont sortir de l'entrepôt.

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1: 23h31 sur Autoroute Info. Évidemment, on vous accompagne sur votre trajet peut-être des vacances avec énormément de pluie, de vent et parfois même de grêle qui s'invite sur votre route en Auvergne-Rhône-Alpes. En Bourgogne, il y a des accidents qui se sont produits, des obstacles un petit peu partout et cela provoque également des bouchons. On fait le point complet sur tout ce qui se passe sur votre route. On va aller tout d'abord en Isère où il y a des obstacles sur l'autoroute A43 dans les deux sens de circulation. Mais quand vous êtes en direction de Turin, on a eu particulièrement des alertes à hauteur du point kilométrique 29, donc au niveau de l'aire de service de l'île d'Abo, point kilométrique 64, là c'est après la sortie 10 pour les Abrets. Et puis pour ceux qui vont direction Lyon, on a eu une alerte au kilomètre 62, donc c'est à hauteur là aussi de cette sortie 10 les Abrets. Mais faites attention partout, c'est principalement des arbres qui tombent sur les voies de circulation, donc des obstacles très imposants. Ça a d'ailleurs provoqué des accidents, la 43 direction Turin au kilomètre 37, la voie de droite est neutralisée à hauteur d'une voiture accidentée au niveau de la sortie 8 Bourgoin-Jallieu-Centre. Des obstacles également sur la 404 dans le secteur d'Oyonnax, sur l'autoroute A40 dans les deux sens de circulation entre globalement le secteur d'Oyonnax et le secteur de Mâcon. Et un accident d'ailleurs avec un bouchon qui s'est formé sur la 40 direction Chamonix au kilomètre 157. Il y a un poids lourd qui a percuté un des arbres tombé sur les voies. On est à hauteur du diffuseur 7 Tosia. Vous ne roulez que sur la voie de gauche. Et puis sur l'autoroute A6, cette fois-ci on va en Saône-et-Loire. La 6 direction Lyon, là aussi beaucoup d'obstacles, des arbres qui sont tombés sur les voies, notamment au kilomètre 390. Donc ça, c'est après la sortie, juste avant la sortie 29 de Mâcon Sud. Et là, il y a aussi un bouchon qui s'est formé en amont puisque vous ne circulez que sur une voie obstaclée également, kilomètre 403. Mais comme je le disais, il faut faire attention vraiment partout. D'ailleurs, je reçois à l'instant une nouvelle alerte concernant un obstacle sur la 43 en Savoie, point kilométrique 68. C'est très dur de répertorier tous les obstacles que vous rencontrez cette nuit. C'est principalement des arbres, comme je le disais. Donc faites attention partout en Auvergne-Rhône-Alpes. On a parlé de la 6, la 40, la 404, mais aussi la 43, la 48, la 41 Nord. Si vous circulez dans ces secteurs-là, vous le vivez de toute façon actuellement. Les conditions météo ne sont pas bonnes du tout. Il faut ralentir. Allez, tout de suite, on s'intéresse à l'actualité nationale et internationale. On écoute les titres de France Info.
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0: abominable. Après 5 ans de silence, il a récemment avoué le meurtre de sa femme, puis a lui-même conduit aujourd'hui les enquêteurs à un endroit où il dit avoir dissimulé le corps. Des ossements ont été retrouvés sur place. Et puis Tim Merlier s'offre la 12e étape du Tour de France au sprint, comme à son habitude à l'arrivée à Chalon-sur-Saône. C'est sa 3e victoire d'étape.
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2: Et on vous accompagne sur votre route des vacances très perturbée par la météo. On en reparle dans 3 minutes, juste après l'hymne de cette Coupe du Monde de football 2026 signé Burna Boy et Shakira.

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1: Avec un accident qui s'est produit en Isère sur l'autoroute A43, ça vous concerne quand vous êtes en direction de Turin. On est au kilomètre 62 à hauteur du diffuseur 10 pour les Abrès. C'est une voiture qui a très probablement percuté des obstacles. Il y a énormément d'obstacles sur l'A43, mais sur d'autres autoroutes également, en Auvergne-Rhône-Alpes, où la tempête continue. Ralentissez, c'est très important sur l'A43 direction Turin. Là, on est au kilomètre 62 avec donc un véhicule accidenté et un arbre sur la voie

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1: Et on parle toujours d'énormément d'obstacles, de la pluie, de la grêle, du vent sur votre trajet en Auvergne-Rhône-Alpes principalement, mais ça peut aussi vous concerner notamment dans le sud-ouest, sur l'autoroute A65, en région parisienne également, mais c'est surtout en Auvergne-Rhône-Alpes qu'il y a les plus grosses intempéries qui occasionnent des arbres qui tombent sur les voies et donc des accidents et donc des bouchons. Vraiment, c'est compliqué hein, cette nuit. Si vous passez par l'Auvergne-Rhône-Alpes, faites très attention à vous. Il faut absolument ralentir. Il y a des accidents dans plusieurs secteurs, sur la 43 direction Turin, kilomètre 62. Il y a aussi un accident direction Turin sur la 43 au kilomètre 37.

Sur l'autoroute A40 en direction de Chamonix au kilomètre 157 avec des voies neutralisées parfois. Vous ne passez que sur une voie, c'est pour ça que ça crée des bouchons. Faites attention à vous, vous qui êtes peut-être sur la route des vacances. Évidemment, on vous accompagne, on vous tient informés. On se retrouve après la playlist Autoroute Info. Il y aura The Cardigans dans un instant. Et puis tout de suite, Charlie Winston sur Autoroute Info. Bon courage, bonne route.

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1: 23h47 et énormément de difficultés cette nuit sur votre trajet, tout particulièrement si vous circulez en Auvergne-Rhône-Alpes ou en Bourgogne. Il y a des orages avec de la pluie, de fortes rafales de vent ou même de la grêle qui s'invite sur votre trajet. Donc beaucoup d'obstacles qui sont tombés sur les voies. Il y a des arbres notamment qui sont tombés sur les voies de circulation de la 6, de la 40, la 43, la 404, la 48. Énormément d'autoroutes qui sont concernées par ces obstacles. Donc de manière générale, si vous circulez en Auvergne-Rhône-Alpes, c'est là qu'il faut être particulièrement vigilant, absolument lever le pied. Et cela a occasionné des accidents. On fait un petit peu le tour de ces accidents avec tout d'abord en Isère un accident sur la 43 direction Turin, kilomètre 37 à hauteur du diffuseur 8 Bourgoin-Jallieu centre, un peu plus loin kilomètre 62, un second accident. Et puis dans l'Ain, accident également avec une circulation qui se fait uniquement sur voie de gauche sur la 40 direction Chamonix kilomètre 157, c'est à hauteur du diffuseur 7 pour Tossia. Un bouchon s'est formé dans ce secteur, un bouchon également sur l'autoroute A6 au sud de Mâcon, puisqu'il y a un arbre couché sur les voies de circulation. Vous ne passez que sur la voie de gauche. Allez, prudence, courage hein, cette nuit, c'est assez compliqué sur votre trajet. À noter également de la pluie qui pourrait vous concerner aussi dans le sud-ouest, en région parisienne. Mais c'est surtout en Auvergne-Rhône-Alpes et en Bourgogne qu'on a les principales difficultés avec vraiment énormément d'obstacles et d'accidents. On en reparlera dans les prochaines minutes. Côté chantier, il y a des chantiers qui occasionnent des fermetures ici et là sur votre route pour cette nuit, notamment si vous circulez en Isère à Grenoble entre la Rocade Sud et la 480. Plusieurs bretelles sont fermées cette nuit.
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1: Allez, on se retrouve dans moins de 5 minutes sur Autoroute Info. Le retour de l'information trafic, on pense à vous. Vous qui êtes peut-être sur votre route des vacances d'été, vous rencontrez une météo difficile. On en reparle juste après Teddy Swims. Bonne route, bon courage.

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1: 23h52 minutes, une situation qui n'évolue pas énormément, hein. C'est toujours très compliqué, principalement en Bourgogne et en Auvergne-Rhône-Alpes, avec la météo qui perturbe vos conditions de circulation. Il y a du vent, de la pluie, de la grêle parfois, ça peut aussi vous concerner dans le sud-ouest, en région parisienne, partout. Il faut être prudent, mais particulièrement du côté de l'Auvergne-Rhône-Alpes où il y a énormément d'arbres qui sont tombés sur les voies, cela a créé des accidents et donc des bouchons. Attention, levez le pied sur les autoroutes Auvergne-Rhône-Alpes et de Bourgogne. On en reparle au plus tard à minuit, le prochain rendez-vous trafic dans un instant. Et tout de suite, on part sur la 40 où un panneau touristique indique « Je ne vois la Clément ». Vincent Serrano s'est lancé avec Franck, son guide, pour un baptême en parapente. Un saut dans le vide à 1300 mètres d'altitude.
2: Allez, voilà, on court. Voilà, regarde.
3: Ouh là là. Waouh. Ouh là là.
2: Pas mal,
3: ça y est, on s'installe comme dans un fauteuil. Ah, le vent souffle bien là.
2: Ouf, ça va,
3: le micro est toujours là. Il y a du vent. Waouh. Faut respirer quand même pour une première.
2: Ouais, respire bien. On est obligé un petit peu de racler un peu la falaise pour trouver les zones calmes.
3: Après 5 minutes de vol, on peut dire qu'on commence à être beaucoup plus détendu. Et c'est vrai que la sensation du départ donne de l'adrénaline pour un débutant. Et ensuite, c'est que du plaisir. Ça y est, le lac Clément, la Croix de Savoie que nous voyons.
2: Tu vois le jet d'eau ?
3: Le jet d'eau de Genève qu'on aperçoit bien au bord du lac Clément.
2: Excellent. Allez, on va continuer, on va changer de face.
3: La sensation vraiment d'être un oiseau, hein.
2: Une vie d'oiseau, c'est quand même pas mal, non ?
3: Mais j'imagine qu'après 18 ans d'expérience, on se retrouve dans un fauteuil de parapentiste comme dans son fauteuil devant la télé, presque.
2: Exactement, c'est du contemplatif, c'est tout à fait ça. On contemple, on regarde.
3: Donc là, on longe le Salève vraiment contre la falaise. Hein.
2: On va se faire toute la longueur du Salève. Enfin, une partie, hein. Genève, on a Étrembières, hein, le village là où on a l'école. On a toute la plaine des agricultures, où tu vois toutes les serres à gauche en Suisse. Hein. Et puis au fond, on voit commence à voir le bout de l'Arve qui vient du Mont-Blanc et qui va se jeter dans le lac Léman.
3: On s'éloigne de la montagne du Salève, on traverse l'autoroute, on va bientôt arriver en Suisse.
2: Là, on est à 600 mètres à peu près, ouais. Puis là, on va arriver chez nos amis helvètes pour aller poser sur l'atterrissage.
3: Qu'est-ce que je fais ? Faut que je me mette debout ?
2: Voilà, tu sens tes jambes, mais tu te prépares à les poser. Et on se prépare à courir. On court.
3: Ça y est, on a les pieds sur terre.
2: Ça y est.
3: On a vu un paysage vraiment exceptionnel, vu d'ailleurs, vu d'en haut, grâce à Salève Airlines. Alors si vous voulez voir le Genevois, le lac Léman autrement, rendez-vous sur la 40, sortie 13.1, Archamps Technopole.

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1: On fait le point complet sur vos conditions de circulation. Il est minuit.
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1: Une nuit marquée par de forts orages, principalement en Auvergne-Rhône-Alpes, en Bourgogne. Ça perturbe évidemment énormément vos conditions de circulation. Il y a beaucoup de pluie, de vent, de grêle et d'obstacles qui sont tombés sur les voies, notamment des arbres, parfois couchés en plein milieu des voies de circulation. C'est le cas sur l'autoroute A6 en direction de Lyon, au sud de Mâcon. Il y a un bouchon qui s'est formé puisqu'il n'y a plus qu'une seule voie disponible à la circulation après la sortie 29 de Mâcon. Les agents de sécurité interviennent au niveau d'un arbre tombé sur les voies. Et puis des accidents ici et là, notamment sur l'autoroute A43 en Isère, sur l'autoroute A40 également dans l'Ain, au kilomètre 157 à hauteur de la sortie pour Tossia, avec un poids lourd qui a percuté justement un arbre. Vous ne circulez que sur la voie de gauche. C'est assez compliqué de répertorier tous les obstacles que vous rencontrez sur votre trajet. Il y en a énormément. Le conseil qu'on peut vous donner, c'est de ralentir si vous êtes en Auvergne-Rhône-Alpes, que ce soit sur la 6, la 40, la 43, la 41 Nord, la 48, partout. Il faut ralentir en Bourgogne également. Et puis attention, vous pouvez aussi rencontrer des averses en région parisienne, dans le sud-ouest, sur la 65, entre Bordeaux et Pau. Faites attention à vous cette nuit. La route est compliquée à cause de la météo. On continue évidemment de faire la route ensemble sur Autoroute Info avec dans quelques instants le retour de la playlist. Il y aura Train, AA, Tame Impala et Jenny pour les prochaines minutes. Et tout de suite, on parle d'une situation qui arrive en cas d'accident dans un tunnel. Eh bien, la circulation est immédiatement interrompue par les postes de commandement autoroutier. Explication des procédures avec Mathieu Lerest, chef de district sur la 40, au micro d'Olivier Noël.
2: Oui, on ferme sur accident systématiquement le tunnel par sécurité. Donc le principe de précaution est de fermer les tunnels et de réouvrir quand les forces de l'ordre nous l'autorisent et nous le permettent.
3: Et s'il y a une voie qui reste disponible, on va quand même fermer le tunnel parce que dans les tunnels, il faut vraiment à tout prix éviter le suraccident.
2: Tout à fait, les conséquences peuvent être très graves. Donc il faut être compréhensif, c'est pour la sécurité des personnes accidentées, mais aussi pour la vôtre, pour éviter de créer un suraccident dans le tunnel.
3: Les conducteurs qui sont dans le tunnel avant le lieu de l'accident sont invités à s'arrêter.
2: On va arrêter les clients entre la tête du tunnel et l'accident grâce aux Croix-Rouges. On va leur demander de rester dans leur véhicule.
3: Ces Croix-Rouges s'affichent dans le tunnel. Mais pour les personnes qui ont déjà dépassé le lieu de l'accident, le message est différent.
2: Tous les clients qui sont après l'accident, qui peuvent sortir du tunnel, vont avoir des flèches vertes affichées pour qu'ils puissent quitter sans encombre.
3: Enfin, les véhicules qui ne sont pas encore entrés dans le tunnel sont stoppés avant celui-ci.
2: Il y a un feu rouge d'arrêt absolu qui indique aux clients de s'arrêter. Donc quand les barrières sont baissées, il y a aussi un panneau lumineux avec des messages qui informent de l'événement qui se produit dans le tunnel et qui occasionne la fermeture. La consigne aussi est d'écouter 107.7 pour suivre l'événement et comprendre ce qui arrive. L'idée aussi, c'est quand vous êtes coincé au niveau des barrières, c'est de faciliter le plus possible l'accès des secours.
3: Les patrouilleurs vont alors essayer d'évacuer les véhicules qui sont restés dans le tunnel derrière le lieu de l'accident.
2: Avec les forces de l'ordre, on va venir au contact des clients qui sont bloqués par les Croix-Rouges pour les évacuer en sécurité par rapport aux véhicules accidentés. Par exemple, en collant à gauche, en passant au droit des véhicules accidentés. On va vider tout le tube pour que les secours et forces de l'ordre puissent gérer l'accident en toute sécurité pour tout le monde. On aura évacué les lieux avec les victimes, le véhicule. On pourra rouvrir les barrières en entrée de tunnel et relancer la circulation.
3: Une procédure qui s'appliquera aussi pour certaines pannes, par exemple en cas d'arrêt dans le tunnel d'un véhicule transportant des matières dangereuses ou d'un autocar.

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1: Il est minuit 13, on fait la route ensemble cette nuit sur Autoroute Info avec énormément de difficultés liées à la météo. Il y a de forts orages, parfois de la grêle, de la pluie, des vents violents sur votre trajet. Et c'est principalement en Auvergne-Rhône-Alpes ainsi qu'en Bourgogne, même si vous êtes aussi concerné dans d'autres secteurs. Mais les difficultés se regroupent en Auvergne-Rhône-Alpes et en Bourgogne avec des accidents, des obstacles et des bouchons qui se sont formés sur l'autoroute A43 en direction de Lyon, kilomètre 62. Il y a donc un obstacle, un arbre tombé sur les voies. On est à hauteur du diffuseur pour les abrets. À noter également un accident sur la 43 dans l'autre sens, direction Turin, kilomètre 37 au niveau du diffuseur 8 de Bourgoin-Jallieu. Centre, la voie de droite est neutralisée. Des obstacles, il y en a dans nombreux secteurs. C'est un peu compliqué de tout répertorier. Attention sur la 404, le secteur d'Oyonnax, sur l'autoroute A40, quand vous êtes dans les deux sens de circulation, hein, entre le secteur de Mâcon et le secteur d'Oyonnax. D'ailleurs, un accident s'est produit. Ça occasionne un bouchon dans l'Ain sur l'A40 en direction de Chamonix, kilomètre 157. C'est au niveau de la sortie 7 pour Tossia. Vous ne circulez que sur la voie de gauche. Et puis toujours un bouchon en Saône-et-Loire sur l'autoroute A6 direction Lyon. Il y avait un arbre qui était tombé sur les voies, kilomètre 390. Alors, les services de sécurité sont intervenus sur place. Seulement, ça prend beaucoup de temps pour que ce bouchon se résorbe. Les dernières remontées GPS indiquent toujours une vingtaine de minutes pour faire 2 km, donc dans le secteur de Mâcon, un peu avant la sortie 29 de Mâcon Sud. Et puis des obstacles également au kilomètre 403, toujours la 6 direction Lyon. C'est après cette sortie numéro 29 de Mâcon Sud. Vous l'aurez compris, il faut être prudent partout. Le vent, la pluie et la grêle compliquent énormément vos conditions de circulation cette nuit. Et puis on parle toujours de fermeture suite à des chantiers. C'est le cas cette nuit sur la voie rapide urbaine de Chambéry, fermée en direction d'Aix-les-Bains entre la sortie 14, La Motte-Servolex, et la sortie 11, le Bourget du Lac.
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1: Vous restez avec nous, évidemment, on vous accompagne sur votre route. Des vacances très très perturbées cette nuit. On pense à vous, on sait que c'est pas évident. On vous a préparé une belle playlist pour le prochain quart d'heure avec les Beach Boys, Nena, Lewis Capaldi. Ce sera dans un instant. Et tout de suite, on parle de ceux qui voyagent en véhicule électrique. Mieux vaut s'arrêter plus souvent pour effectuer les recharges à 80% que de recharger complètement sa batterie. Adeline Després.
2: Pour voyager loin, il faut ménager sa monture. Cela vaut particulièrement pour les batteries des véhicules zéro émission. Les explications d'Emmanuel Flao, président de Retrofleet, spécialisé dans la conversion électrique des véhicules thermiques.
3: Tout ce qui se passe sur les batteries, ce qu'il faut garder en tête, c'est que c'est des réactions chimiques. C'est des ions qui transitent d'une paroi à une autre. Les constructeurs, leur travail, c'est de calibrer ces réactions chimiques pour qu'elles durent le plus longtemps dans le temps. On parle de durée de vie de la batterie. Ces réactions chimiques, elles n'aiment pas avoir une réaction qui est à 100%. Donc la recharge à 100% aura tendance dans le temps à dégrader les batteries. Donc c'est-à-dire que vous avez l'option d'aller jusqu'à 100%. Il est préférable de rester sur du 80% pour permettre à cette batterie de durer le plus longtemps.
2: À noter que la recharge de 0 à 80% est assez rapide sur les bornes très haute puissance, entre 20 et 30 minutes suivant le véhicule. Elle est par contre beaucoup plus longue, entre 80 et 100%.

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1: Avec encore des obstacles à signaler, cette fois-ci en Savoie sur l'A430. Quand vous roulez en direction de Chambéry, c'est au kilomètre 140. Donc on est après la sortie 25 pour Grenoble-Saint-Jean-de-Maurienne. Levez le pied dans ce secteur.

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1: Et il est 12h30, ravi de vous accompagner sur votre trajet de nuit sur Autoroute Info. On fait la route ensemble toute la nuit et on parle évidemment de ces nombreuses perturbations en Bourgogne, en Auvergne-Rhône-Alpes. Cela fait suite aux mauvaises conditions météo. Il y a du vent, de la pluie, de la grêle, de forts orages et donc des obstacles sur les voies, des accidents qui sont produits. Ça occasionne tout ça, des bouchons. On fait le point complet sur tout ce qui se passe sur votre trajet dans ce secteur. Tout d'abord, on va dans l'Ain. Où un accident s'est produit sur l'autoroute A40 en direction de Chamonix au kilomètre 157. Vous ne circulez que sur la voie de gauche après la sortie 7, au niveau juste de la sortie 7 pour Tosia. C'est pour ça qu'un bouchon s'est créé dans ce secteur. Dans l'Ain, toujours sur l'A404, des obstacles en direction de Lyon, kilomètre 5. C'est après la sortie 9 de Montréal-la-Cluse. Il y a aussi des obstacles un peu plus loin, kilomètre 3. Il s'agit d'arbres, branches qui sont tombées sur les voies de circulation. Dans l'Ain, toujours sur la 40, des obstacles dans d'autres secteurs, notamment kilomètre 153. De manière générale, on ne peut pas énumérer tous les obstacles qui se trouvent sur votre trajet. Il y a des arbres qui tombent sur les voies de circulation. Il faut lever le pied si vous circulez en Auvergne-Rhône-Alpes, en Bourgogne également. D'ailleurs, en Bourgogne, il y a un bouchon qui s'est formé en Saône-et-Loire sur l'autoroute A6 pour vous qui êtes en direction de Lyon. En fait, il y a un arbre qui est complètement couché sur les voies, kilomètre 403. Sachez qu'il y a du monde en intervention sur place pour découper cet arbre et pouvoir libérer les voies à la circulation. Donc, vous ne roulez que sur la voie de gauche. Mais puisque vous êtes nombreux, notamment sur la route des vacances, eh bien forcément, ça fait un bouchon. On parle toujours d'une vingtaine de minutes d'attente pour faire 2 à 3 kilomètres de bouchon après la sortie 29 de Mâcon Sud. La pluie peut vous concerner dans d'autres secteurs, notamment dans le sud-ouest, sur la 65 entre Bordeaux et Pau, en région parisienne. Faites très attention, mais les principales difficultés, on les retrouve cette nuit en Auvergne-Rhône-Alpes, en Bourgogne. C'est important, on insiste, mais vraiment, il faut ralentir. Les obstacles parfois tombent comme ça sur les voies de manière imprévisible. Ralentissez, on en reparle dans quelques minutes. Évidemment, on vous a préparé une belle playlist pour le prochain quart d'heure avec Deep Purple, Shaggy, Naika, la chanteuse franco-haïtienne phénomène de l'été. Ce sera dans un instant sur Autoroute Info. Tout de suite, justement pour patienter dans les bouchons, pour vous qui êtes notamment sur la 40, l'autoroute A6 également, on vous a préparé un petit quiz avec un match parent-enfant. Franck Pélissier.
2: Le principe est simple, 4 questions de culture générale. Je pose les questions, vous avez quelques secondes de réflexion pour trouver et je donne la réponse dans la foulée. Tout le monde joue dans l'habitacle, parents comme enfants, et que le meilleur gagne. Et on commence avec une question qui va sans doute donner l'avantage aux parents. Qui est le dernier cycliste français à avoir remporté le Tour de France ? Le dernier vainqueur français est Bernard Hinault. Le champion breton a gagné 5 Tours de France, le dernier en 1985. Cela fait donc plus de 40 ans que nous lui attendons un successeur. Mais qui sait si très bientôt, cette longue attente ne sera pas enfin récompensée.
3: Ah, il est prêt à se faire sauter le caisson aujourd'hui, Paul Sexas.
2: On poursuit avec une question sur laquelle les parents risquent bien de se casser les dents. Attention, qu'est-ce que le 6-7? Si les enfants viennent de faire un drôle de geste dans la voiture, c'est qu'ils ont sans doute la réponse. Le 6-7 est ce qu'on appelle un mème internet, une tendance qui consiste à effectuer un mouvement de balancier avec les bras, sans raison particulière, une gestuelle étonnante que les pré-ados du monde entier partagent sur les réseaux sociaux depuis 2025. Question cinéma à présent. Parents, enfants, soyez réactifs. Quel est le plus grand succès du cinéma français au box-office depuis sa création ? Il fallait répondre, bienvenue chez les Ch'tis de Danny Boone, numéro 1 absolu avec plus de 20 millions d'entrées en salle.
4: Bravo Milote !
2: Intouchable avec le très populaire Omar Sy se classe 2e. Et le numéro 3 est ancien, c'est La Grande Vadrouille, sortie en 1966.
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2: Allez, on termine par une question à la limite entre histoire et politique. Quel a été le dernier président américain à obtenir le prix Nobel de la paix ? Donald Trump en a rêvé, il en a même fait de gros caprices, mais il ne l'a pas obtenu. Il faut remonter à 2009 pour voir un président américain emporter le prestigieux prix. C'est Barack Obama qui en a été le lauréat.
6: You are fake news.
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1: Il est minuit 45, on parle toujours de ces fortes intempéries en Auvergne-Rhône-Alpes et en Bourgogne. En tout cas, c'est là où il y a les principaux dégâts. Des arbres sont tombés sur les voies, ça a provoqué des accidents et donc des bouchons. On va tout d'abord dans l'Ain sur la 40 en direction de Chamonix, kilomètre 157. Vous ne circulez que sur la voie de gauche à hauteur d'un accident qui a été causé puisqu'un arbre était sur les voies. On est au niveau du diffuseur 7 pour Tosia. On parle également dans l'Ain d'obstacles sur la 404 en direction de Lyon, kilomètre 5 tout d'abord, après la sortie 9 Montréal-Lacluse, et puis un peu plus loin, kilomètre 3. Et puis il y a des obstacles qui, eux, ont occasionné un bouchon en Saône-et-Loire sur la 6, direction Lyon, kilomètre 403. C'est après la sortie 29 de Mâcon Sud. Là aussi, ça ne circule que sur la voie de gauche. Un arbre est tombé sur les voies de circulation. Alors sur place, il y a du monde en intervention pour découper l'arbre et l'enlever des voies de circulation. En tout cas, pour le moment, les remontées GPS indiquent toujours une vingtaine de minutes de temps de parcours pour faire 2 à 3 kilomètres. On part en Isère sur la 43, direction Turin. Obstacle, les voies de droite neutralisées au kilomètre 36 à hauteur du diffuseur 8 pour Bourgoin-Jallieu-Centre. Et de manière générale, il y a tellement d'obstacles qu'on ne peut pas tous les énumérer sur ces autoroutes d'Auvergne-Rhône-Alpes. La 43, la 430, la 404, la 40, la 6. Il faut absolument ralentir cette nuit si vous passez dans ces secteurs, l'Auvergne-Rhône-Alpes et la Bourgogne. On fait un petit détour par la région parisienne, la Seine-et-Marne, sur l'autoroute A6, où de la fumée a été aperçue, point kilométrique 56. On est à proximité des voies de l'autoroute où un incendie pourrait se déclarer. Donc faites très attention à la visibilité qui peut être réduite dans les deux sens, entre la sortie 13, Milly-la-Forêt, et la sortie 14, Malesherbes. Des fermetures causées par des chantiers sur votre route, il y en a notamment sur la voie rapide urbaine de Chambéry, fermée en direction d'Aix-les-Bains entre la sortie 14 et la sortie 11.
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1: Vous restez avec nous, on reparle de tout ça dans les prochaines minutes. On sait que c'est pas évident quand on est, pour certains d'entre vous, sur la route des vacances et qu'on se retrouve un peu bloqué sur l'autoroute, en tout cas avec de très mauvaises conditions de circulation. Courage, restez prudents, ne roulez pas trop vite. On se retrouve après la musique, il y aura Carly Rae, Jepsen ou encore les Doobie Brothers, Don Omar, Pierre Garnier dans la playlist Autoroute Info. Tout de suite, on va répondre à une question. Comment choisir correctement sa voie de péage? On écoute Nadine Végel des autoroutes APRR.
2: Il y a des symboles au-dessus des voies de péage qui nous indiquent la voie à choisir. Alors, c'est simple, quand on a un télébadge, on peut choisir n'importe quelle voie. Elles sont toutes ouvertes pour nous, même si les voies T ou T30, donc télépéage à 30 km/h, nous sont dédiées. Toutes les autres nous sont possibles. Par contre, quand on n'a pas de télébadge et qu'on a une carte bancaire ou qu'on veut payer en espèces ou qu'on ne sait pas avec quel moyen de paiement on va payer, il faut impérativement choisir la voie flèche verte. Et surtout, ce qu'il est important de dire à nos clients, c'est que dans une voie de péage, on ne recule jamais. En cas de problème ou de doute ou de question, il faut appuyer sur le bouton d'assistance. Dans la voie de péage, sur la borne automatique, en fait, vous avez un bouton rouge qui est au niveau du véhicule, en fait, de l'humain, on va dire, pour se faire guider par un opérateur qui est là 24 heures sur 24.

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1: Ravie de vous accompagner sur votre trajet. Il est 1h.
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1: Avec des difficultés liées à la météo, toujours de la pluie, de la grêle, de forts orages sur votre route. On parlait il y a quelques instants de la coupure de l'autoroute A6 en Saône-et-Loire en direction de Lyon au kilomètre 403. Alors la bonne nouvelle, c'est que l'autoroute a bien pu réouvrir. Il y avait un arbre qui a été couché sur les voies de circulation. Les services de sécurité ont terminé d'intervenir. A6 à nouveau réouverte. En revanche, un bouchon s'était formé, hein, presque 3 kilomètres de bouchons. Donc après cette sortie 29 de Mâcon Sud, il va falloir du temps pour que tout cela se résorbe. Courage, patience, en tout cas la situation évolue dans le bon sens sur cette autoroute A6. Par contre, il y a toujours du vent, de la pluie, de forts orages et donc des obstacles dans plusieurs secteurs, notamment dans l'Ain, sur la 404 direction Lyon, avec des obstacles après la sortie 9 de Montréal-Lacluse-Nantua. Attention également si vous circulez sur la 40 en direction de Chamonix, il y a eu un accident, kilomètre 157. Il y a toujours deux voies neutralisées à droite, donc vous ne circulez uniquement sur la voie de gauche à hauteur du diffuseur 7 Tosia. Cela crée quelques ralentissements. On part en Isère avec toujours des obstacles sur l'autoroute A43 en direction de Turin, kilomètre 36. C'est à hauteur du diffuseur 8, Bourgoin-Jallieu centre. Des obstacles également en Savoie sur la 430 en direction de Chambéry, kilomètre 140. Là, le patrouilleur est sur place pour les ramasser. On est après la sortie 25 de Saint-Jean de Maurienne. En tout cas, vous l'aurez compris, il y a énormément d'obstacles cette nuit qui font suite à ces mauvaises conditions météo. Donc vraiment, ralentissez. C'est dans votre intérêt. Il ne faut pas rouler trop vite. Si vous avez récemment acquis un véhicule électrique, vous n'êtes sans doute pas encore familier avec les différents types de bornes de recharge. On fait une revue de détails avec Franck Pellissier.
2: Petite puissance, haute puissance, très haute puissance, il existe aujourd'hui une bonne demi-douzaine de types de bornes de recharge électrique. Les plus petites, utilisées chez les particuliers, ont des puissances allant de 3 à 7 kWh, évidemment incompatibles pour une recharge sur autoroute, où l'objectif est de faire aussi vite que possible. Pour essayer d'y voir un peu plus clair, dans ce monde encore un peu obscur pour une majorité de conducteurs, nous avons rencontré Bruno Bouvard, responsable du département installation commerciale chez APRR.
3: On a des bornes qui commencent à 22 kW, elles sont plutôt rares puisque pas très adaptées finalement à la mobilité longue distance, plutôt ciblées pour les véhicules hybrides qui veulent faire un petit appoint de recharge. Des bornes à 50 kW également, mais c'est pas non plus la majorité. Par contre, la très grande majorité sont les bornes 150 à 350 kW. Ce qu'il faut peut-être également préciser, c'est que toutes les stations, en fait, sont complètement interopérables, c'est-à-dire qu'elles s'adaptent à l'ensemble des véhicules du marché, donc à l'ensemble des prises, en fait, que l'on peut trouver aujourd'hui sur les véhicules. Le connecteur T2, adapté plutôt aux recharges un petit peu plus lentes et en courant alternatif, les connecteurs CHAdeMO, beaucoup plus rares aujourd'hui, et puis la majorité des véhicules aujourd'hui utilisent le connecteur CCS, et on le trouve très largement répandu sur l'ensemble des stations.
2: Vient ensuite la question du temps de recharge. Marie-Pierre Macario est directrice opérationnelle au sein de Spicity Networks, en charge du déploiement du réseau Evadea. Et pour elle, cela ne dépend pas que de la puissance de la borne.
4: De la puissance de la borne et du véhicule, puisque tous les véhicules ne sont pas capables d'accepter toutes les puissances.
2: C'est-à-dire que parfois la borne est presque surdimensionnée par rapport à la capacité de recharge du véhicule.
4: Oui, on a voulu déployer une offre 300 kW pour s'adapter et anticiper les besoins de demain. Et on voit qu'on a eu raison, puisqu'il y a déjà des gammes de voitures compatibles avec ces puissances-là. Mais ce n'est encore pas une généralité aujourd'hui.
2: À l'heure actuelle, le temps moyen de charge d'un véhicule électrique sur autoroute est d'environ 30 minutes. L'objectif serait de le ramener dans un avenir proche à seulement une quinzaine de minutes.

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1: Il est 1h16, on parle toujours d'un bouchon en Saône-et-Loire sur l'autoroute A6 direction Lyon. Il y avait tout à l'heure l'autoroute A6 qui était coupée à hauteur du point kilométrique 403. L'autoroute a bien pu réouvrir, mais ça prend du temps pour que le bouchon se résorbe. On est après la sortie 29 Mâcon Sud, là où il y a toujours énormément de pluie. Faites très attention. Dans l'un, un accident s'est produit suite justement à ces mauvaises conditions météo. C'est sur l'A40 en direction de Chamonix, kilomètre 157. Vous ne circulez que sur la voie de gauche à hauteur du diffuseur 7 pour Tossia. Dans l'Ain toujours, mais sur l'A432, pour vous qui êtes en direction de Paris, prudence quand vous arrivez à hauteur de la barrière de péage de la Boisse, point kilométrique 12, puisqu'il y a un poids lourd qui est arrêté avant cette barrière de péage. Il est sur la droite, donc faites attention, n'arrivez pas trop vite. Et puis il y a toujours des obstacles dans plusieurs secteurs. Ça fait suite à ce fort orage toujours en cours en Auvergne-Rhône-Alpes, en Bourgogne, avec donc du vent, de la pluie, parfois même de la grêle et des arbres qui sont tombés sur les voies de circulation en Savoie. Prudence dans les deux sens de circulation à hauteur du point kilométrique 140, donc entre la sortie 24 Sainte-Hélène sur Isère et la sortie 25 pour Saint-Jean-de-Maurienne. Prudence également si vous circulez en Seine-et-Marne sur l'autoroute A6. On parle toujours d'un incendie à hauteur du point kilométrique 56. Donc c'est entre la sortie 13 Milly-la-Forêt et la sortie 14 pour Malesherbes. Un incendie qui sera en cours alors au-delà de l'autoroute. Mais la fumée qui pourrait arriver sur votre trajet et perturber votre visibilité. Prudence et patience, notamment pour vous qui êtes dans le bouchon de la 6 en Saône-et-Loire. Hein, après le secteur de Mâcon, c'est pas évident, on vous comprend. La situation évolue plutôt dans le bon sens. Les services de sécurité ont réouvert l'autoroute. Donc ça, c'est plutôt une bonne nouvelle. En revanche, il faut toujours être très, très prudent sur cette autoroute, mais sur toutes les autres qui se trouvent en Bourgogne, en Auvergne-Rhône-Alpes, puisque c'est là qu'il y a les principales difficultés liées à la météo, avec, je le disais, donc cette météo qui occasionne pas mal d'obstacles imposants sur les voies, notamment des arbres qui sont tombés. Des fermetures cette nuit qui, elles, sont prévues, liées à des chantiers. C'est le cas sur la voie rapide urbaine de Chambéry, fermée en direction d'Aix-les-Bains, entre la sortie 14, la Motte-Servolex, et la sortie 11, le Bourget du Lac.
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1: Allez, vous restez avec nous. La playlist d'Autoroute Info de retour dans le prochain quart d'heure avec Edouard Maya, UB40 ou encore Marine. Et comme chaque été, les poids lourds sont interdits sur autoroute les jours de fort trafic. Vous êtes toutefois nombreux à vous demander pourquoi. Vous en croisez quand même lors de votre trajet. Eh bien, on fait le point avec Elliot Monod.
2: En plus de l'interdiction de circulation valable toute l'année, du samedi soir 22h au dimanche soir à la même heure, des interdictions s'appliquent aussi chaque samedi des vacances d'été, en général de 7h à 19h. Elles concernent les véhicules de transport de marchandises de plus de 7,5 tonnes. Alors pourquoi en croise-t-on quand même quelques-uns ces jours-ci? D'abord, il y a une fenêtre de 3h où ils peuvent circuler les samedis de fort trafic, de 19 à 22h, et des dérogations s'appliquent dans certains cas, comme pour les transports de denrées périssables, d'hydrocarbures ou de marchandises à caractère médical. Pour les autres, et en cas de non-respect de l'interdiction, les chauffeurs s'exposent à une amende pouvant aller jusqu'à 1 500 € pour une personne physique, 3 750 € pour une personne morale, d'un risque de suspension du permis de conduire et d'une perte de 3 points.
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1: Et les 1h30, on fait le point sur vos conditions de circulation avec toujours un bouchon sur la 6 en direction de Lyon. On est en Saône-et-Loire après la sortie 29 Mâcon Sud. Un arbre qui était couché sur les voies de circulation à hauteur du point kilométrique 403 sur place. Toujours la voie de droite neutralisée du monde en intervention. Et tout à l'heure, l'autoroute était coupée. C'est pour ça qu'un bouchon assez important s'était formé. Il y a toujours 3 km donc de bouchon avec un temps de parcours estimé à une vingtaine de minutes pour passer l'entièreté de ces perturbations. Et puis un accident s'est produit dans l'Ain sur la 40 direction Genève au kilomètre 157. C'est à hauteur de la sortie 7 Tossia. On est au point kilométrique 157. Là, vous ne circulez que sur la voie de gauche. Et puis dans l'Ain également, mais sur la 432, un poids lourd est arrêté proche des voies de circulation à hauteur de la barrière de péage de la Boisse. C'est au kilomètre 12. Voie de droite neutralisée à hauteur de cette barrière de péage. Cette nuit, la principale difficulté, c'est évidemment la météo. C'est pour ça qu'il y a des arbres qui étaient tombés sur les voies. Ça continue. Toujours énormément de pluie, de vent, parfois même de la grêle sur votre route. Donc il faut évidemment faire très très attention. C'est principalement du côté de l'Auvergne-Rhône-Alpes et de la Bourgogne. Mais attention, ça peut aussi vous concerner dans le sud-ouest, en région parisienne ou encore dans l'Aube, où là aussi on constate des orages de manière générale. Si vous êtes concerné par une chaussée mouillée, des conditions météo compliquées, il faut absolument ralentir. Allez, vous restez avec nous, on en reparle dans quelques instants sur Autoroute Info. Il y aura aussi la musique dans le prochain quart d'heure avec George Benson, Cat Sentries, Teddy Bear dans les toutes prochaines minutes. Et puis tout de suite, on part sur l'autoroute A6 où il y a des panneaux d'information touristique qui indiquent Vézelay, patrimoine mondial. On part à la découverte de cette petite commune de Lyon, l'un des plus beaux villages de France, avec Jérémy Esclavard.
2: Pour visiter la petite cité de 450 habitants, je rejoins Mélanie Logre de l'Office de tourisme du Grand Vézelay. On se retrouve devant une magnifique porte datant du Moyen-Âge.
3: On est juste face à la porte neuve de la ville, qui est une porte fortifiée qui appartient donc à ces murs d'enceinte du village. C'est une porte qui date de la fin du 15e siècle et que les plus fins cinéphiles reconnaîtront parce que ça a servi de décor au film La Grande Vadrouille.
2: On poursuit notre déambulation dans Vézelay et on s'arrête à présent devant le monument emblématique de la commune, la basilique Sainte-Marie-Madeleine. Face à nous se dresse la façade occidentale de cet édifice classé à l'UNESCO.
3: Cette façade, elle fait à peu près 40 mètres de haut. Ce qu'on voit tout de suite quand on est en face, c'est le tympan qui est assez majestueux face à nous, mais qui en fait, contrairement à ce qu'on pourrait croire, ne date pas du Moyen-Âge. La basilique, elle a été restaurée par Viollet-le-Duc, à peu près au milieu du 19e siècle, parce qu'elle était vraiment dans un état pitoyable. Mais pour ce qui est de l'intérieur et de l'art roman à l'intérieur, c'est un exemple sublime mais en même temps étonnant parce que c'est quand même assez lumineux et l'ensemble de la construction a été vraiment orienté en fonction des jeux de lumière et du passage de l'ombre vers la lumière. L'intérieur est vraiment sublime mais il faut absolument venir en vrai pour le voir. Le décrire, les mots suffisent pas.
2: La basilique attire de très nombreux visiteurs à Vézelay, mais ce n'est pas le seul point d'intérêt de cette commune labellisée plus beau village de France. Mélanie Logre.
3: Vous avez notamment un très très beau musée qui s'appelle le Musée départemental d'art moderne, situé dans l'ancienne maison de Romain Rolland, qui est un écrivain qui a eu le prix Nobel début du XXe siècle. Ce musée conserve des collections d'art moderne absolument sublimes, notamment des œuvres de Picasso, Miro, Kandinsky, Ernst. Vraiment, c'est quelque chose à voir. Et surtout aussi, quand on sort de la basilique, faut pas hésiter à aller juste derrière où on a une grande esplanade avec un point de vue magnifique sur le parc du Morvan aux alentours. Puis il faut surtout aussi venir à Vézelay pour s'imprégner vraiment de l'esprit de Vézelay et de cette ambiance particulière.
2: Vézelay est accessible depuis les sorties 21 et 22 de l'autoroute A6.
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1: Avec un obstacle imposant en Isère sur la 43 quand vous êtes en direction de Lyon, il y a un arbre qui est tombé sur les voies de circulation, kilomètre 50. Levez le pied, on est après la sortie 10 pour les Abrets. De manière générale, en Auvergne-Rhône-Alpes, il y a énormément de pluie, de grêle, de fortes rafales de vent, ce qui occasionne des obstacles et donc parfois des accidents. Vraiment ralentissez si vous circulez sur la 43 notamment, mais également sur d'autres autoroutes en Auvergne, Rhône-Alpes, en Bourgogne, c'est là où on rencontre les principales difficultés.

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1: 1h46 et une information prioritaire à vous communiquer. Un véhicule en panne en Haute-Savoie sur l'A40 en direction de Chamonix. Ça se passe au kilomètre 92. C'est une voiture arrêtée sur la bande d'arrêt d'urgence. Levez le pied après la sortie 10 pour Bellegarde. Et puis toujours de grosses difficultés en Haute-Savoie notamment, mais en Auvergne-Rhône-Alpes de manière générale et en Bourgogne également, liées à la météo vu qu'il y a énormément de pluie, du vent, de la grêle parfois. Et donc des obstacles qui se retrouvent sur votre trajet. Beaucoup d'arbres qui ont été signalés. C'est le cas actuellement sur l'A43, direction Lyon, kilomètre 50. Il y a un arbre sur la voie de droite après la sortie 10 pour les Abrets. À noter également toujours une zone d'accident dans l'Ain sur l'A40 en direction de Genève au kilomètre 157. Vous ne circulez que sur la voie la plus à gauche à hauteur du diffuseur 7. Pour Tossia, des obstacles également en Savoie sur l'A430 dans les deux sens de circulation entre la sortie 24 Sainte-Hélène-sur-Isère et la sortie 25 de Saint-Jean-de-Maurienne. C'est là qu'il faut être prudent. On parlait d'un bouchon important en Saône-et-Loire sur l'A6 en direction de Lyon. Ça y est, ça s'est résorbé à hauteur du kilomètre 403. Il y a quand même toujours une voie de droite neutralisée puisque là aussi un arbre est tombé sur les voies après la sortie 29 de Mâcon Sud. Vous l'aurez compris, la principale difficulté, ça reste la météo. On parle beaucoup de l'Auvergne-Rhône-Alpes et de la Bourgogne, puisque c'est là qu'il y a les principales difficultés. Mais vous rencontrez aussi des orages dans d'autres secteurs, notamment dans l'Aube, région parisienne, ou encore le sud-ouest, sur la 65 entre Bordeaux et Pau. Si vous voyez que la chaussée est mouillée, que les conditions météo ne sont pas au rendez-vous, eh bien évidemment, adaptez votre allure et votre conduite.
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1: Vous restez avec nous, on retrouve la playlist d'Autoroute Info dans le prochain quart d'heure avec Olysses, Niagara, One Republic ou encore MC Solar et Zao. Et tout de suite, on va s'intéresser aux prévisions trafic pour ce troisième week-end des vacances. C'est avec Géraldine Mia.
2: Ce vendredi 17 juillet, dans le sens des départs, ça s'annonce très chargé dans le Val de Saône, entre Paris et Lyon, ainsi qu'entre Bourges et Clermont-Ferrand. En Haute-Savoie, nombreux seront les vacanciers à vouloir rejoindre encore l'Italie par le tunnel du Mont-Blanc, avec des bouchons attendus du début de matinée jusqu'en début de soirée. Par ailleurs, dans les deux sens, des perturbations seront de sortie entre Lyon et Chambéry sur l'A43, ainsi que dans la traversée de Grenoble sur l'A480. Samedi, le 18 juillet en matinée, bouchons en perspective sur l'A6 en direction du sud, en Côte d'Or, ainsi qu'en approche de Lyon à la barrière de péage de Villefranche-Limat. Dans le Puy-de-Dôme sur l'A71 en direction de Montpellier et d'Orléans, la circulation sera perturbée du milieu de matinée jusqu'en fin d'après-midi. Idem pour accéder à l'Italie par le tunnel du Mont-Blanc avec un trafic perturbé sur la Nationale 205. Enfin dimanche, le 19 juillet, c'est particulièrement pour rejoindre ce tunnel transalpin que la circulation s'écoulera difficilement.

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1: Le point complet sur vos conditions de circulation, il est 2h.
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1: Évidemment, on parle toujours, et ce depuis plusieurs heures, de ces orages, une pluie, du vent et de la grêle qui s'invite sur votre trajet dans nombreux secteurs, mais c'est quand même principalement en Auvergne-Rhône-Alpes et en Bourgogne où on a eu pas mal de dégâts avec des arbres qui sont tombés sur les voies de circulation. Cela a provoqué des accidents et tout ça est toujours en cours, notamment en Isère, sur la 43 en direction de Lyon, kilomètre 50. Il y a un arbre sur la voie de droite après la sortie 10 pour les Abrets. Toujours une zone d'accident dans l'Ain sur la 40 en direction de Chamonix, kilomètre 157. C'est à hauteur du diffuseur 7 Tosia, là où vous ne roulez que sur la voie qui se trouve le plus à gauche. Et puis il y a également des obstacles en Savoie sur la 430. Ça vous concerne dans les deux sens de circulation entre la sortie 24 de Sainte-Hélène sur Isère et la sortie 26 de Grignon. Levez le pied, là aussi il y a les services de sécurité qui sont sur place. On s'arrête dans l'Ain avec un poids lourd arrêté sur la 432 en direction de Paris, kilomètre 12. Il est juste avant la barrière de péage de la Boisse. Voie de droite donc neutralisée. Et puis en Haute-Savoie, plusieurs difficultés. Tout d'abord, ce véhicule qui est en panne sur la 40 en direction de Chamonix, kilomètre 92. C'est après la sortie 10 de Bellegarde. Et puis en Haute-Savoie également, tout au bout de la 40, c'est sur la RN 205 qu'il y a parfois une chaussée très glissante. En effet, là aussi, il y a toujours de la pluie qui tombe. Donc, faites très attention à la pluie qui s'invite sur votre route dans d'autres secteurs également. Donc, levez le pied si vous êtes concerné. La musique de retour avec Bonnie Tyler, Matt Pokora et Alex Warren pour les prochains kilomètres. Et à présent, on s'intéresse au design singulier des panneaux touristiques marrons que l'on trouve le long des autoroutes. Rencontre avec l'une des illustratrices de ces panneaux, Zoé.
2: Alors moi je suis...